0: un bus, des festivals, c'est Couleur Toronto.
1: Oui, Couleur 3 on tour, j'ai l'impression que ça fait 1000 ans qu'on est là. Lord Betrave a mis ses lunettes.
2: C'est fini.
1: Il est en mode Philippe Léotard.
2: Ouais. Ouais. Et c'est vrai que je ressemble, hein.
1: Un petit peu quand même, hein.
2: Ouais.
1: Un petit peu.
2: Oui.
1: Viens Yann, viens, regarde. Vas-y, fais ta tête de Philippe Léotard. C'est fou quand même.
2: C'est sourcils.
1: Pas très radiophonique, mais non. Un petit peu. Léa Martinez viendra nous voir tout à l'heure. On est toujours à la Nox Orae avec un bus posé dans... Finalement, on n'est pas si mal là, parce que si on avait eu la vue sur le lac, on aurait été en plein cagnard et on serait mort là actuellement.
2: Ouais.
1: Je pense que Pete Doherty serait doublement mort. Mais quoi qu'avec tout le fromage qui s'enfile...
2: Oui, ça aurait été de la religieuse.
1: Bah, peut-être que le fromage fondu...
2: On aurait dû gratter Pete Doherty.
1: On ne sait pas.
2: Ça ne veut rien
1: dire. Fait une religieuse. Putain.
2: C'est quoi cette religieuse là? C'était Pete Doherty.
1: C'était Pete Doherty. Bah, écoute, ramène des œufs, je sais pas. On fait un truc. Je ne sais pas. Bon, Eric Sauji est en régie. Il est fort pratique pour appuyer sur les boutons,
2: ouais.
1: Notamment celui-ci.
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0: New Genea featuring Lord Betrave au clap. C'était lui qui clapait pendant tout le morceau.
1: Et oui.
0: Il l'a fait et puis maintenant il a mal au poignet.
1: Et oui, bravo. Je vais rentrer à la maison.
0: Bravo, bravo. Elle a la tâche d'ouvrir le festival, pas avec une petite clé, mais avec des grandes chansons. Léa Martinez joue ce soir à la Nox Oraé, 19h. C'est vraiment très bientôt. Mais 19h, c'est l'heure parfaite, si vous voulez mon avis, parce que c'est pile avant que le soleil il se couche. Ça veut dire que chaque morceau aura une lumière un peu différente. Et vous verrez que si j'associe Léa Martinez à la lumière, c'est pas non plus pour rien. Je pourrais essayer de vous décrire la musique de Léa et je vais le faire. Voilà, je vais le faire. C'est de la folk un peu sombre et très classe, du genre de celle qui fait plisser les yeux quand on regarde au loin par la fenêtre du train, tu sais. Puis c'est encore mieux s'il pleut un peu, mais bon voilà, aujourd'hui il y a du soleil. Mais il y a aussi, on y revient, pas mal de lumière dans les chansons de Léa Martinez et on va parler avec la principale intéressée, Léa, qui est avec nous. Salut Léa.
2: Hello.
0: On s'est croisés tout à l'heure, mais t'étais sur scène et puis
2: ouais.
0: Moi j'étais tout en bas.
2: J'étais en plein soundcheck, ouais.
0: Elle est jolie, la vue, depuis la grande scène?
2: Elle est hyper jolie. On voit un peu le lac entre les arbres. C'est hyper beau. Ouais.
0: Est-ce que c'est cool d'être la première artiste à jouer dans un festival? T'es la toute première.
2: C'est la première fois que ça m'arrive. Et puis, ben, c'est surtout impressionnant de jouer dans ce festival, je trouve. Moi, je suis venue aussi ici plein de fois en étant étudiante au CEPV à l'époque. Et j'étais là, waouh, c'est la monstre classe de voir ces artistes. Puis maintenant, j'en suis une. Donc, c'est vraiment un truc. Ouais, quand même.
0: Mais est-ce que t'en étais déjà pas une quand t'étais au CEPV? T'as fait quoi? C'était de la photographie là-bas?
2: Ouais, c'était de la photo, ouais.
0: Ouais,
2: ouais.
0: T'en fais toujours?
2: J'en fais. Non. J'ai un petit argentique qui traîne avec 800 pellicules que j'ai jamais développées, mais non, pas plus que
0: moi,
2: ça.
0: Il me semble que. Il y a quand même un petit peu de photographie dans ta musique. Il me semble qu'il y a un boîtier photographique qui sert de rythmique sur une de tes chansons.
2: Ouais, c'est juste ouais. Exactement, et c'est une chanson d'ailleurs que j'avais faite à l'époque quand j'étais en fait en études ici. Donc ouais, exactement, ça date de cette époque-là et j'avais fait ça avec un des appareils du CEPV d'ailleurs, un Nikon Alpha. Un F1, je crois,
0: ouais.
2: Je ne sais plus. Bref, bon. un vieux Nikon. Voilà.
0: Il s'en souvient peut-être lui-même. Léa, si tu as le choix, toi, tu joueras à quelle heure? 19h, c'est cool, mais.
2: 19h, c'est bien parce qu'après, ouais. Comme ça, je pourrais voir les amis qui sont venus et puis profiter de la soirée et des autres concerts sans avoir la boule au ventre, par exemple.
0: Mais on va justement parler un petit peu de la suite. On va parler de ta musique, hein, mais ce soir, tu vas côtoyer Kurt Weill et puis Peter Doherty. Est-ce que c'est des gens qui t'ont inspiré ou qui t'inspirent encore?
2: En fait, Kurt Weill, j'ai découvert que j'écoutais beaucoup ça à un moment, mais que j'avais pas forcément noté qui faisait cette musique. Puis ben, du coup, en réécoutant un peu, ça m'a fait plaisir de voir que ouais, ben, j'écoutais pas mal en fait.
0: Puis là, tu l'as croisé, il est cool?
2: Non, je l'ai pas croisé.
0: Ouais, parce qu'il nous a.
1: Mais tu vois,
0: snobé,
1: voilà,
0: mais
2: c'est artiste. Court.
0: Ça, c'est classique.
1: Aïe, aïe.
0: Ça, c'est classique, Kurt Weill. Si tu pouvais leur donner à chacun une chanson à toi et leur dire, vas-y, faites ce que vous voulez. Ce serait quoi? Et tu leur donnerais quoi un peu comme...
2: Si je leur donne une chanson,
0: ouais,
2: tu leur dis fais ce que tu veux avec.
0: Ouais.
2: je sais pas trop. C'est un gros fardeau parce qu'elles sont assez longues et puis...
0: Ça va.
2: Bon, mais il y a de la place pour faire plein de trucs en fait.
0: Mais je crois, effectivement.
2: Donc, je dirais... The Valley, la première justement avec qui est assez planante, assez cinématographique.
0: Les deux peuvent se dire, je pense.
2: On va dire que ça se dit.
0: Ouais.
2: Et puis, un flash, pourquoi pas.
0: Ok. J'ai parlé de lumière, elle est dans ta musique, mais elle fait aussi partie de ta vie parce que t'es ingénieur lumière. Qu'est-ce qui est arrivé en premier dans ta vie? La lumière ou la musique?
2: Un peu tout en même temps, mais quand même la musique avant. Je pense que j'en faisais vraiment depuis que j'étais... un peu ado, même un peu avant. Donc la musique clairement avant, mais c'est très lié, puis c'est un peu tout arrive en même temps. En fait, pendant que j'étais justement à cette école de photographie, je faisais aussi technicienne le week-end au Théâtre du Reflet, de temps en temps. Donc en fait, il y a un peu tout qui s'est imbriqué, et puis la technique a rejoint l'artistique assez rapidement, on va dire.
0: Et est-ce que tu composes la musique comme tu composes la lumière? Parce que tu fais toujours, t'es toujours un ingénieur lumière.
2: Oui.
0: Plein de projets.
2: Ouais, bien sûr, j'adore ça. Et puis c'est pas... je trouve que ça se combine bien les deux en fait. Je pense qu'il y a un peu tout qui est lié. Enfin, le processus créatif pour moi, c'est un peu le même que ce soit pour faire de la linographie ou faire des lumières sur une scène de théâtre ou de musique. Enfin, c'est construire des paysages, construire des décors et puis meubler un peu comme on le veut, quoi. Et puis après, ben... que ça soit une image qu'on perçoit avec les yeux ou avec les oreilles, pour moi c'est un peu ça se rejoint.
1: Mais du coup, moi qui vais te découvrir ce soir, je dois être spécialement attentif à la lumière qu'il y aura au concert. C'est toi qui a...
2: Alors, la lumière, en l'occurrence, j'ai pas fait de création du tout. C'est à chaque fois, quand je me déplace, je regarde avec la personne qui gère ça. Et c'est souvent très très bien. Puis comme c'est pas ultra, dynamique au niveau de la vitesse ou quoi que ce soit, j'ai pas besoin de grand chose. Donc généralement, ça se passe toujours bien. Mais aujourd'hui, en particulier, c'est quand même Seb Baudin en lumière. Et c'est quand même une de mes stars des lumières pour moi. C'est quand même une personne qui est très très très très douée dans ce domaine.
0: Tu l'as déjà fait ta lumière ?
2: Je crois pas, non.
0: Ouh,
2: non.
0: Première.
2: Exactement. C'est cool. Donc très contente. Voilà.
0: Quand t'es sur scène, toi, t'es attentive à la lumière ? Parce que moi, alors les fois où ça m'arrive de faire des concerts, et j'ai fait de la lumière aussi par le passé, des fois je ressens, je me dis, ouh, c'est bien vu ça. Ouh, c'est bien vu. Et puis à l'inverse, des fois je me dis, mec, là, t'as pas chopé le bon. Est-ce que des fois ça te frustre ou l'inverse ? Tu te dis, oh, bien vu.
2: Dans la formation que je fais toute seule là, pas vraiment, parce que j'essaye vraiment d'être dans une bulle, et d'ailleurs à plein de moments j'ai les yeux fermés en fait. Puis là c'est vraiment, j'y pense vraiment pas trop, à moins qu'il y en ait une vraiment qui est gênante et qui est dans mes yeux, parce que j'ai plutôt envie qu'il n'y en ait pas trop sur moi. Mais à part ça, non, ça me dérange pas trop. C'est plus quand on joue dans les formations en groupe où effectivement des fois là je sens qu'il y a un peu, comme tu dis, un peu de ouais. Ah ouais, là c'est cool, ça porte.
0: Parce que là t'es toute seule, mais t'as plein de projets, t'as des projets en groupe quoi.
2: Ouais.
0: Qu'on va citer.
2: Future Faces, ouais, de Genève, un groupe de Cold Wave. Mm-hmm. Et puis Hex, que j'ai rejoint aussi il y a une année, un peu plus. Mm-hmm. Non, je sais même plus, je vais dire des bêtises, mais que j'ai rejoint il y a un moment. Et puis on a sorti un album là, il y a quelques mois.
0: Schwartz, voilà. Ça existe encore ?
2: Schwartz, faut leur demander.
0: Hiatus,
2: non,
0: en fait,
2: je crois qu'ils ont eu plein de changements de vie professionnelle et tout ça. Et puis, je crois que la vie fait que là, il n'y a plus la priorité à ça.
0: Mais je crois que c'est de toute façon un groupe qui avait fait une méga pause à un moment donné, puis qui était revenu. Puis qui,
2: c'est
0: là,
2: ça, il y a eu une grosse tournée, et puis après.
0: Très bien.
2: Là, c'est un peu tassé, voilà.
0: Et puis, alors, ça, c'est mon petit plaisir. Trounce, projet un peu black metal.
2: Ouais, alors ça, qui avait joué à Roadburn.
0: Oui,
2: ça, c'était quand même. Oui, vous étiez tous là.
0: Oui.
2: Et ça c'était un gros truc, mais ça c'était un projet commissionné par le Roadburn pour Jonathan Nido, qu'on embrasse, du label Humus Records, qui avait eu une carte blanche en fait. Donc du coup il avait un peu fait comme dans les films de heist movie, comme ça ils nous avaient un peu appelé, puis
0: super dit groupe,
2: est-ce que tu veux faire ça avec moi. Puis du coup on avait fait un peu un espèce de groupe heist movie comme ça.
0: C'était très impressionnant, voilà, je le dis, vu depuis en bas c'était vraiment très impressionnant.
2: Depuis en haut aussi.
0: Ouais, j'imagine. Tu joues tout à l'heure à 18h, je te propose qu'on écoute un morceau à toi. High Tide, c'est le premier que notre programmatrice Léa a choisi. Léa Martinez sur la 3.

0: High Tide, la marée haute, selon Léa Martinez, qui joue ce soir à la Nox Soirée. Superbe festival ici. Non, ouh,
1: la tour de paix.
0: Non, mais tu sais qu'il nous démarre hein, si on dit
1: y a,
0: ça.
1: Il y a un gars qui va me taper.
0: Okay. Ouais, bah, c'est bon, je m'en occupe. J'ai appris tout à l'heure que les habitants, habitantes de la tour de paix, on les appelle les Boélans.
1: Voilà.
0: C'est méga joli.
1: C'est fou.
0: Alors que Tour de Paix, moi je les aurais appelés les pèteux.
1: Moi je les aurais pas appelés.
0: Ouais, ou alors on les appelle pas. Bon, ouais. Bref, on est toujours avec Léa Martinez. Tu joues dans maintenant 35 minutes.
2: Aïe, aïe, aïe.
0: Voilà. Non, mais ça va aller, ça va très bien aller. Ça ressemble à quoi ton projet sur scène?
2: Tu dis depuis la scène ou depuis en bas?
0: Depuis moi qui regarde. Parce que là, on entend, ouais. C'est très large, c'est hyper dense, la prod est vraiment. Mm-hmm. C'est pas touffu, mais c'est vraiment.
2: C'est
0: large.
2: C'est Kevin Galland qui s'occupe de faire tout cet univers super beau.
0: Et c'est lui qui va faire ton son aussi, d'ailleurs.
2: Exactement, ouais.
0: Ce soir. Mais sur scène, t'es toute seule.
2: Sur scène, je suis toute seule avec un piano en plastique, bientôt au bout de sa vie, et ma guitare.
1: Pas besoin d'argent.
2: Oui.
0: Okay. Non, mais on te tweet.
2: Hein. Il y a pas de problème. Suisse,
0: Moi, je te tweet.
2: Non, mais c'est pas la question. Non, mais il est vraiment. J'y tiens, je suis attachée à ce petit synthé, et puis il m'accompagne depuis le début. Non mais du coup il se passe pas grand chose, je suis assise parce que j'avais besoin de me retrouver un peu comme si j'étais dans ma chambre, puis j'invite un peu tout le monde au début à prendre un petit moment un peu pour soi, enfin c'est un peu introspectif comme musique quand même.
0: Une grande chambre là quand même.
2: Une grande chambre quand même, ouais. C'est clair. Et puis ben ouais, le but c'est un peu de faire que les gens puissent passer un bon moment, mais de eux avec eux-mêmes, quoi.
0: Innocemment, tout à l'heure, Lina Favaro, notre programmatrice, t'a demandé si t'avais prévu de peut-être rajouter des musiciens sur scène. Or, c'était ma question suivante. Donc, tu vas y répondre maintenant.
2: Ouais, la question de rajouter des gens, bah, comme je disais, il y a un côté où en fait j'ai précipité un peu ces concerts parce que d'un coup il y avait plein de possibilités de concerts et que j'ai pris ces offres avec grand plaisir et du coup ça a un peu crapahuté comme ça pendant 2 ans. Et là je me retrouve à la Nox Soirée avec ce même petit projet qui a commencé à la Case à Choc grâce à Loris qui m'avait proposé de faire la première partie de Lucy Kruger que j'adore. Donc du coup depuis là, Loris Vettes, ouais. À fond, qu'on embrasse aussi, qui est super. Et puis ben, grâce à lui, j'avais monté un peu ça et donc je me retrouve à être toujours toute seule avec mes petits instruments. Et la suite, ben, on verra, je vais prendre le temps un peu de retrouver un peu ce qui me donne envie de faire et puis ce que j'ai besoin. Et on verra pourquoi pas rajouter des gens après.
1: Moi, je peux venir taper dans les mains. vraiment,
0: toi, tu
1: tout le long.
0: Très bien.
1: Je clappe très bien tout le long. Tout.
2: Super.
0: Bon, c'est pas une musique très clapante, je te le dis.
2: Bah, ouais, il y en aura peut-être un à la fin.
1: Ok, je fais le sud de la fin alors.
2: Super.
0: Ton album Threshold, il a maintenant un peu plus d'une année. C'est un peu un album coming of age, j'ai l'impression, de passage à l'âge adulte. Est-ce que tu penses avoir passé ce seuil durant cette année ou que tu as passé à défendre ces chansons sur scène plus d'une année maintenant?
2: Ouais, en tout cas, rien que de revenir ici justement et de revoir les mêmes endroits que je côtoyais il y a quelques années maintenant, ça me fait vraiment beaucoup de bien. Puis ça montre que ben oui, il y a des évolutions, oui, il y a des chemins, que sur le moment, de jour en jour, on s'en rend pas forcément compte, mais il y a vraiment un peu des switches qui se font. Et là, en tout cas, c'est tout pour le mieux, quoi. Je sens qu'il y a plein de choses plus apaisées. C'était peut-être un âge aussi, j'ai eu beaucoup de changements très denses d'un coup et c'était vraiment pas facile de tout gérer. Puis ben, avec le temps, les choses quand même, elles se calment, ça s'apaise et puis on arrive à être plus dans la bienveillance avec certains moments, avec certaines choses, j'ai envie de dire.
0: Être adulte, c'est être calme et apaisé? C'est quoi être
2: j'espère,
0: adulte?
2: J'espère, je sais pas.
0: Moi, j'espère que je suis pas encore adulte, j'avoue.
2: Ouais, j'ai toujours pas trop compris, je suis toujours pas trop sûre non plus. En tout cas, j'ai pas l'impression là d'être adulte, mais...
0: Bon. Bah garde cette impression-là.
2: C'est ça.
0: Ta musique est très dépouillée. Est-ce que faire moins de bruit, c'est finalement plus difficile qu'en faire beaucoup?
2: C'est hyper difficile, ouais. Parce que chaque respiration, bah, comme au micro, à la radio, quoi, chaque petit bruit, chaque reniflement, chaque clignement d'yeux, presque, ça s'entend. Et puis là, il y a une réverb des fois de 10 secondes derrière, donc... Le petit bruit de bouche, il s'entend pas.
1: On va se louper, quoi.
2: Enfin voilà, du coup, il y a une pression quand même à pas faire de faux pas trop craignos, parce que c'est vite assez perturbant. Et puis après, moi, ça me sort aussi du truc. Enfin, il y a plein de choses où ça peut être très sketchy quand même, mais à la longue, je commence un peu à les prendre bien aussi, ces choses-là.
0: Oui. Est-ce que ces choses sketchy, ça peut devenir un petit peu des accidents bénéfiques qui t'amènent ailleurs?
2: Ouais, puis des fois, en fait, des fois, je loupe une note ou je sais pas, puis en fait, c'est comme ça. Puis ouais. Parfois, ça prouve que je suis pas une IA, par exemple. Je sais pas, pour faire la boumeuse, mais je sais pas. En fait, il y a un moment où au début, je me tapais dessus, je l'ai appris, je sais même pas faire de la guitare, alors que je fais littéralement deux notes pendant 15 minutes. Et puis, j'étais hyper dure avec ça. Puis en fait, au bout d'un moment, je l'ai, mais en fait, ça fait partie du moment. Puis si sur le moment, j'étais trop dedans, puis je me loupe pour un truc, c'est comme ça.
0: Voilà. Ça nous arrive aussi de louper, hein, si jamais. Il n'y a pas que toi. Qu'est-ce qui arrive en premier quand tu composes une chanson ? Est-ce que c'est une phrase, un mantra, une mélodie, une ambiance, une guitare ?
2: Souvent, c'est une suite d'accords qui me font du bien, que je tourne un peu à la guitare. Et puis, tous ces morceaux-là, comment je les ai construits, c'est avec une loupe que mes amis m'avaient offert. Et puis, du coup, je m'amusais à tourner des voix par-dessus des boucles de guitare. Et puis... à trouver un peu des trucs qui me faisaient du bien, que j'aimais bien écouter. Puis des fois, juste j'écoutais un peu des boucles comme ça. Puis des fois, ça devenait un peu des trucs que je reprenais pour faire un peu des squelettes de choses avec. Et puis ça donnait une suite. Des fois, pas.
0: C'est chouette comme façon de le dire, des trucs qui me faisaient du bien. C'est assez joli. Je crois que c'est la première fois que j'entends.
2: C'était vraiment le but, quoi. Enfin, c'est vraiment des choses qui me permettent de me retrouver moi. C'est pour ça que c'est des fois je rigole un peu, je dis que je fais un peu de la musique ouin, mais c'est un peu c'est un peu un truc où ça me fait du bien de me des fois d'accueillir un peu des sentiments. C'est souvent plutôt des choses tristes, plutôt des choses que je dois des espèces de petits deuils, des process un peu de comme je parle de seuil, quoi, de passer à autre chose, qui sont pas forcément tristes en soi mais qui laissent quand même des choses derrière. Puis je crois qu'on en vit tous les jours à peu près à des niveaux différents. Et puis moi c'était ma manière un peu de les retrouver et de les accueillir, quoi.
0: Léa, dernière question que je vais te poser. Si tu avais une heure avec n'importe qui, mort ou vivant, pour lui faire écouter ton album, ce serait qui ? On fait play, puis on écoute.
2: Mais c'est monstre dur.
0: Ah, c'est dur.
2: C'est hyper dur.
0: Je te dis, 3 personnes sur 4 me disent David Bowie.
2: Ouais.
0: Moi, je dirais ça, je crois.
1: Moi, je dirais Lionel Jospin. Mais je suis un peu bizarre.
0: C'est... Non, mais pourquoi pas, écoute. Je suis sûr, à part ça, je suis sûr que tu passes un bon moment avec Jospin. Mais il va dire, mais quoi, hein, Philippe les hauteurs. Mais enfin. Bon.
2: Je sais pas.
0: La question, ouais, c'est dur. Hein.
2: C'est dur, parce que même un artiste que j'aime bien, franchement, devenir un peu de là, écoute ce que j'ai fait.
1: Ouais, c'est vraiment ouais.
2: Hyper mais cringe.
0: Une fois, quelqu'un m'a dit, ma grand-maman.
2: Mais moi, mes grands-mamans, ils ont déjà écouté, j'allais dire ouais. Mais en fait, mes grands-parents, les 4, déjà écouté.
0: Elles peuvent déjà avoir écouté.
2: C'est cool. Alors, ma grand-maman, voilà.
0: Allez.
2: Une des deux ou les deux.
1: Et le public de Nox Oreilles.
2: Et le public de Nox Oreilles.
0: Tout à l'heure, 19h, et quand je dis tout à l'heure, c'est maintenant dans 28 minutes. Il faut que tu y ailles.
2: Je
0: fais. Léa, merci d'avoir passé un petit peu de temps avec nous. Très bon concert à toi.
1: Bon
2: merci
1: concert.
2: Merci à vous.
0: À bientôt.
2: Merci.
0: Oui.

0: Mais j'ai l'impression que t'es là en touriste, pas en fournisseuse de bière.
1: Bah, là, on a tout posé, c'est prêt, la bière est fraîche. Donc, en fait, on n'a plus rien à faire que d'en boire. Donc, c'est super. C'est pour ça que j'ai l'air chill.
0: Ouais, t'as l'air bien chill pour une fournisseuse.
1: Ouais, une fournisseuse. Mais là, il y a l'apéro fournisseur à ma gauche. Donc, on a des petits, trucs à manger et tout.
0: Ah, attends, juste à côté, parce que là, il y a des banderoles, un peu genre des trucs « ne passez pas ». Moi, j'ai pas le droit d'y aller.
1: Mais tu sais, je peux te faire entrer. Hein.
0: Vas-y, on vient, on va. Vas-y, on s'incruste. Rien à foutre. Tac. Voilà, je suis dans. Je me suis incrusté dans un apéro. Merci Constance.
1: De rien. Santé, hein.
0: Santé, santé tout le monde. Et t'es venu voir qui ce soir, toi?
1: Alors moi, Kurt Weill, vraiment, je suis venu et je me réjouis tellement. Mais il y a aussi Léa Martinez, qui bosse de façon incroyable. J'ai entendu le soundcheck avant, toujours en installant mes tireuses. Et ça va être phénoménal. Franchement, je me réjouis tellement. Ça va être trop beau.
0: Et puis là, moi, ce que je vois surtout, c'est des petits fours.
1: Oui.
0: Tiens, on va bouffer, rien à foutre.
2: Ah, Yannick,
0: c'est quoi? Ouais, qu'est-ce qui se passe,
2: Lord? Fournisseur, est-ce que t'as du fromage fondu pour donner à Pete?
0: On me demande s'il y a du fromage fondu pour donner à Pete Doherty.
1: Il aime bien ça?
2: Ouais.
0: Oh, oui.
2: Oh, oui.
1: Ah, j'ai entendu qu'il aimait le vin rouge, mais j'ai pas entendu pour le fromage.
0: Ouais. C'est calmé un peu que le vin rouge, mais le fromage, ouais.
1: Ah bon, bah il faut trouver des ersatz. Bah,
0: attends, là il y a un peu des tranches de trucs, ouais. Viens, on s'en fout, je prends. Ça, c'est. Oh, ça c'est beau. Une tranche de fromage, je prends. Puis là, une autre tranche de fromage. Voilà. J'ai deux fromages différents. Puis maintenant, ma mission, ça va être de trouver Peter Doherty pour lui donner.
2: Ça va être un concert de malade.
0: Avec aussi un symbole de vin rouge, un grain de raisin. Voilà.
1: Ouais, moi je pense que t'as tout. Hein. Vas-y, va le trouver. Hein.
0: Je vais le trouver. Merci Constance. À bientôt, bon festival. Allez, je me tire, je vais chercher Peter Doherty, puis je vais lui offrir du fromage. Je m'en fous, je vais vraiment le faire. Allez, musique.

0: Cherry Bomb, c'était les Runaways, juste là sur la 3. Je suis en backstage alors que j'ai vraiment pas le droit d'y être cette année. Je sais parce qu'on nous a dit, j'ai mon fromage avec moi.
1: Ah, t'as le fromage.
0: Et j'ai chopé du fromage dans un apéro tout à l'heure pour offrir à Peter Doherty, sauf que il est pas là. Il est pas dans sa loge. Il est pas là. Merde.
1: Mais je crois qu'il est abstinent.
0: Chou blanc.
1: En plus, hein. Fais gaffe. Enfin,
0: ouais.
1: Tu vois,
0: bon,
1: si
0: bah,
1: tu
0: chou blanc, c'est pas grave.
1: Ouais. Bon, bah, tu peux le ramener ici.
0: Je te ramène deux morceaux de fromage. Ils ont un peu suinté, okay. Mais enfin, ça va avec la météo, quoi.
1: Ouais.
0: Allez, j'arrive. Tu sais quoi, attends, je suis tellement pas loin parce qu'en fait,
1: ah, on est juste.

0: À côté des backstage.
1: Le retour.
0: Ah ouais, je reviens et puis je t'amène du fromage.
1: C'est vraiment la mission la plus suisse du monde, quoi.
0: C'est assez suisse, ouais. Attention, j'arrive, je passe la petite barrière. Mais attention.
1: Ce serait pas Yannick Neveu en direct.
0: Philippe de Dieu Neveu.
1: En direct, alors en direct sur la RTS Couleur 3, Yannick Neveu et du fromage.
0: Voilà ton fromage, mon pote. Allez, bon appétit.

0: Otis Redding chantait ce morceau qui s'appelait Shake, ou bien alors Shake, je sais pas comment ça se prononce. Shake, nous dit Lord Betrave.
1: Les baby chambles.
0: Ouais, les baby chambles. Et puis là, c'était le morceau Shake. On arrive gentiment au terme de cette émission. Pas encore. On vous rappelle que la Noxorae, c'est ce soir, mais ce soir, c'est complet. C'est également demain. Et puis, c'est samedi. C'est un des plus intéressants festivals musicalement. Je pense que c'est vraiment peut-être le plus intéressant.
1: La prog est ouf. La météo est nickel là. Là, on est vraiment.
0: Et ça n'a pas toujours été le cas. On est bien d'accord.
1: Oh là là, hein, les intempéries.
0: Tu confirmes. Ouais. Des fois, il a fait un temps de cul, toi qui passes. Là, viens.
1: Voilà, c'est un monsieur avec un t-shirt Nox Soirée.
0: Oui. Rappelle-moi ton prénom.
2: Oui, Sébastien.
0: Ouais. Sébastien, tu fais quoi déjà à la Nox?
2: Moi, je m'occupe de l'infrastructure.
0: Ça veut rien dire.
1: Ouais, alors moi aussi, je m'occupe de l'infrastructure.
0: Moi aussi, je fais dire. C'est bon, tu fais.
2: Je gère l'installation du site, hormis la scène et les parties techniques comme la lumière et le son. Voilà.
0: Ah, c'est quand même des vrais trucs, hein, frère, en effet.
2: Ça transpire.
0: Ça fait longtemps que tu bosses à la Nox, il me semble.
2: Ouais, depuis le début.
0: Ah ouais, t'es un des fondateurs?
2: Non. Moi, je suis arrivé d'abord en bénévole, puis maintenant, je fais partie de l'association. Voilà.
1: Mais t'es toujours pas payé?
2: Moi, je suis supra-bénévole.
1: Ah, supra-bénévole.
2: Aucun dédommagement, rien. Que du temps donné pour monter un événement qui nous plaît, quoi.
1: C'est ça l'esprit de la Tour de Paix.
2: Alors, moi, je suis de Lausanne.
0: Oh. Okay. Voilà. Bon, est-ce que t'as un coup de cœur sur l'édition de cette année, toi?
2: Alors, j'attends Kurt Weill. Voilà. Et puis après je pense. Ah non, Chauffeau aussi, tiens.
0: Ah ouais. Voilà. Ouais, Chauffeau, j'avoue que sur scène, c'est peut-être le truc qui me chauffe aussi.
1: C'est ton côté infrastructure. Très sensible.
2: Ouais. Chauffeau. Je gère le chaud et le froid. Non, c'est. Voilà.
0: Merci beaucoup, Sébastien. Bon festival à toi. Bonne suite. À bientôt.

0: Mogwai qui jouera ici à la Noxorae, ce sera vendredi, c'est demain soir, Mogwai, concert. Alors venez avec vos protections auriculaires, ça c'est mon petit conseil. Alors que Lina Favaro est déjà en train de plier nos petits drapeaux de décoration, quel dommage. Oui, on arrive au terme de cette émission. Merci à Lina Favaro qui, en plus de s'occuper de la déco du lieu, a fait toute la programmation de ces 3 heures qu'on a passées ensemble. Merci à elle. Merci à Lord Betrave qui était là.
1: Merci à toi, Yannick. Merci à l'infrastructure. Merci au fromage.
0: Bien sûr, merci au fromage, toujours. Merci à Yann Zitouni, à Rick Soji en régie, assisté de Martine Delrieux. Merci à Peter Doherty, Léa Martinez. Venez à la Nox. Ciao.

0: 23h. Laurent Blanchard.
1: Ferrare, après un drame qui a touché notamment la frontière entre le Tibet et le Népal, le président chinois Xi Jinping s'est exprimé hier. Émotion mondiale après le torrent meurtrier. Le Dalai Lama offre ses prières aux victimes. Le pape Léon XIV s'est dit profondément attristé. Et le roi Charles III d'Angleterre, bouleversé. Il offre d'ailleurs 5 millions de livres pour les opérations de secours. En Suisse, le DFAE met aussi à disposition environ 1 million de dollars pour financer des mesures d'aide humanitaire au Népal par l'intermédiaire des Nations Unies. Une Suissesse est d'ailleurs toujours portée disparue. Deux Suisses ont par ailleurs été secourus. Sur place, 9000 soldats et policiers sont actuellement déployés pour évacuer les sinistrés. Le bilan pour l'heure avoisine les 400 morts et plus de 1400 personnes encore portées disparues. En Allemagne, la présidente du Parlement de Brandebourg dénonce un féminicide lâche. Deux personnes ont été tuées hier dans un lycée près de Berlin. Le suspect a été arrêté. Selon les éléments, un jeune homme de 19 ans aurait tué son ex-petite amie de 18 ans et un homme de 30 ans qui tentait de s'interposer. Le marché du travail se durcit pour les diplômés des hautes écoles suisses. Selon une enquête hier de l'Office fédéral de la statistique, le chômage progresse et beaucoup plus de jeunes diplômés n'ont toujours pas de travail un an après avoir quitté l'école. Parmi les titulaires d'un master universitaire, le taux de chômage est passé de 3,9% à 6,4% entre 2023 et 2025. À l'opposé, les diplômés des hautes écoles pédagogiques restent largement épargnés, tout comme le secteur de la pharmacie, de la santé et du travail social. Le canton de Neuchâtel veut créer des conventions citoyennes. Un groupe de citoyens tirés au sort se réunirait pour délibérer sur des questions politiques et sociétales. Il pourrait par ailleurs soumettre une initiative au peuple sans avoir recours à une récolte de signatures. La consultation est ouverte jusqu'au 1er décembre. Pas de record du monde pour Audrey Véraud à Zurich hier soir, mais un record de Suisse du 800 mètres à 1 minute 53 secondes et 70 centièmes, à 10 centièmes seulement du record mondial. Mais des records, il y en a eu au Weltklasse de Zurich hier soir, deux records du monde, celui du 100 mètres haies pour l'américaine Masai Russell et celui du 400 mètres haies pour le brésilien Alisson dos Santos. Et vous, est-ce que vous vivez bien dans votre commune? Question QBS à poser aux habitants. Résultat, c'est dans les villes de taille moyenne où on vivrait le mieux, selon le classement. Ce sont les plus prisées, notamment en raison du coût de la vie, plus abordable dans les villes moyennes. Dans la région Genève-Lausanne, c'est Vevey qui arrive en tête devant Lausanne et Morges. Fribourg décroche la première place devant Morat et Berne dans cette région. Soleure devant Bienne et Neuchâtel. Sion devant Martigny et Comté. Les deux plus grandes villes de Suisse, Zurich et Genève, ne figurent elles pas sur le podium. C'est encore assez ensoleillé jusqu'en début d'après-midi dans les Préalpes et jusqu'au Valais central. Dans les autres régions, par contre, c'est l'arrivée d'un front orageux dès ce matin. Il s'étendra au reste de la Suisse romande en fin d'après-midi. Attention au vent aussi, parfois fort par endroit. Retour au calme la nuit prochaine. Les températures maximales en pleine aujourd'hui entre 24 et 29 degrés.
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0: aussi la famille. Wesh ma gueule ! Attendez. Me prenez pas pour un vieux tonton has-been qui se croit encore dans le coup.
1: Oh, dans un petit bigoudi.
0: Je m'explique.
2: Ah oui.
0: La famille, c'est le thème de la 10e édition de la Biennale Image Vevey, Festival Suisse des Arts Visuels. Du 5 au 27 septembre 2026, We Are Family débarque à Vevey avec plus de 50 expositions et installations photographiques créées spécialement pour l'occasion. Les œuvres sont à découvrir en plein air et en intérieur, partout dans la ville.
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0: Clic clac.
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0: Vevey se transforme en véritable terrain de jeu pour la photographie contemporaine.
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0: Programme complet, images au pluriel.ch. 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
0: 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Maintenant tu peux revenir, Britney, c'est bon.

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1: 4 heures.
2: Laurent Blanchard.
3: Une nouvelle menace après le torrent meurtrier à la frontière entre le Tibet et le Népal. Les autorités chinoises émettent cette nuit une alerte contre le risque élevé de rupture dans les 3 jours d'une vaste retenue d'eau formée à la suite de la coulée de boue. Rupture qui pourrait libérer jusqu'à 3 millions de mètres cubes d'eau en raison des pluies continues dans le secteur. 9000 soldats et policiers sont d'ailleurs toujours déployés pour évacuer les sinistrés. Le bilan avoisine désormais les 400 morts. Plus de 1400 personnes sont également portées disparues, parmi elles une Suissesse. 2 Suisses ont par ailleurs été secourus. Valérie Dietli quitte le centre du canton de Vaud, annonce de la conseillère d'État dans Le Temps hier soir. Elle sera candidate à sa réélection en 2027, mais sous une nouvelle bannière, le mouvement libéral. Les ONG jettent aussi l'éponge, mais cette fois au sujet du projet de parc éolien de la Grand Sona. 15 éoliennes destinées à alimenter 24 000 ménages vaudois. Les 4 ONG estiment que le combat sera difficile à poursuivre après avoir été déboutés dans leur recours par le tribunal cantonal, et ce en vertu de l'intérêt national spécial accordé aux énergies renouvelables. L'ex-président de l'Association suisse des banquiers, Pierre Mirabeau, comparaîtra début septembre devant le tribunal pénal fédéral. Il est accusé de corruption après avoir proposé une rétrocession de 82 millions de francs à un haut fonctionnaire du Koweït pour qu'il place des fonds dans sa banque basée à Genève. Pierre Mirabeau a reconnu les faits. Le monde entier continuera de l'appeler le lac Ontario, sauf aux États-Unis. Donald Trump vient de signer un décret qui, selon lui, change immédiatement le nom du lac Ontario en lac Amérique, un lac frontalier avec le Canada et dont le nom remonte bien avant la création des États-Unis. Décision du locataire de la Maison-Blanche qui semble comme une provocation en plein conflit commercial avec le Canada. 2 records du monde à Zurich hier soir. Masai Russell sur 100 mètres haies et Alison Dos Santos sur 400 mètres haies. Événement rare hein, dans une compétition. Et c'était donc hier soir sur le Weltklasse de Zurich. Audrey Véro, elle, a bien manqué de faire le troisième record, hein, mais elle n'en est qu'à 10 centièmes. La Fribourgeoise a battu par contre son record de Suisse du 800 mètres hier. C'est désormais 1 minute 53 secondes et 70 centièmes. Et ce, devant sa principale rivale, comme d'habitude, Femke Brodersboll. Et puis, levez les yeux au ciel. Hein. 2 semaines après l'éclipse partielle de soleil, eh bien, la Suisse s'apprête à vivre un nouveau spectacle cosmique, une éclipse lunaire partielle. Ce sera dans pas très longtemps d'ailleurs. Environ 94% de la Lune se trouvera dans l'ombre de la Terre peu après 6 heures. Mais si vous voulez être aux premières loges, eh bien, sachez que le tout début du phénomène commencera à 4h33. Il faudra toutefois disposer d'une vue dégagée en direction de l'ouest-sud-ouest pour l'observer et être équipé évidemment d'une boussole. Et puis vous aurez le nez levé au ciel, et bien vous pourrez sans doute voir les premiers rayons du soleil des Préalpes aux Vallées centrales jusqu'en milieu d'après-midi, mais ce sera l'exception puisque c'est un front orageux qui arrive dès ce matin dans les autres régions. Retour à un temps ensoleillé demain samedi. Les températures en pleine entre 24 et 29 degrés ce vendredi. Attention aussi au vent sur le plateau et dans les Alpes.
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0: 5h, Laurent Blanchard.
1: Une nouvelle menace après le torrent meurtrier à la frontière entre le Tibet et le Népal. Les autorités chinoises émettent cette nuit une alerte contre le risque élevé de rupture dans les 3 jours d'une vaste retenue d'eau formée à la suite de la coulée de boue. Rupture qui pourrait entraîner une crue importante en aval. La retenue d'eau pourrait atteindre 3 millions de mètres cubes en raison des pluies continues dans le secteur. 9000 soldats et policiers sont d'ailleurs actuellement déployés pour évacuer les sinistrés. Le bilan pour l'heure avoisine les 400 morts, plus de 1400 personnes encore portées disparues, dont près de 800 étrangers. Une Suissesse d'ailleurs manque toujours à l'appel. 2 Suisses ont aussi été secourus, mais aucune information ne fait état de ressortissants suisses blessés ou décédés, selon le département fédéral des affaires étrangères. La Suisse va créer un bataillon de drones et une école de recrues spécialisée. Le département fédéral de la Défense annonce une ouverture en 2028. Annonce qui intervient après une augmentation du nombre de vols de drones au-dessus d'infrastructures militaires et critiques dans le pays. Un homme suspecté d'avoir placé une caméra cachée dans un vestiaire du Grand Théâtre de Genève l'an passé a été entendu par les enquêteurs. Il est soupçonné de faits similaires il y a 12 ans. Une perquisition a été menée à son domicile. Il s'agirait, selon l'Aimant Bleu, d'un employé du service technique de la ville de Genève. Le concept de guichet unique cantonal mis en place à Moutier en début d'année a fait ses preuves. Il avait été mis en place pour soulager l'administration. On rappelle que Moutier est passé dans le canton du Jura le 1er janvier. Et devant le succès, le guichet unique devrait être reproduit dans chaque district jurassien dès 2029, affirme ce matin le quotidien jurassien. En 6 mois, 1 millier de prestations a été délivré. Le PS Vaudois place finalement 3 candidats pour la course au Conseil d'État en 2027. Roger Nordman, Jessica Jacou et Samuel Bendahan sont au final les seuls candidats du parti pour l'élection, puisqu'aucun autre membre ne s'est annoncé à l'échéance du délai interne. Marc Lutti est lui le nouveau président de la Fédération Suisse de Hockey sur Glace. Il a été élu hier à Siège. L'ancien directeur général du CP Berne succède à Urs Kessler, qui avait démissionné début juin à la suite du championnat du monde à domicile et aussi de l'affaire Fischer. Pas de record du monde pour Audrey Véraud à Zurich hier soir, mais presque à 1/10 près. La Fribourgeoise a battu en tout cas son record de Suisse du 800 mètres, désormais à 1 minute 53 secondes et 70 centièmes. Mais 2 records du monde enregistrés au meeting de Zurich hier soir. Masai Russell sur 100 mètres haies et Alison Dos Santos sur 400 mètres haies. Et puis vous avez manqué l'éclipse de soleil partielle, vous pourrez vous rattraper ce matin avec l'éclipse lunaire partielle qui a démarré d'ailleurs il y a une demi-heure en Suisse. L'apogée est dans un petit peu plus d'une heure en direction de l'ouest-sud-ouest pour savoir où vous dirigez. Et côté ciel, toujours, c'est assez ensoleillé jusqu'en début d'après-midi, des Préalpes au Valais central. Dans les autres régions, un front orageux dès ce matin, retour au calme la nuit prochaine. Les températures en pleine entre 24 et 29 degrés aujourd'hui.
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1: Faites preuve de prudence sur le contournement de Lausanne. On signale des piétons sur la voie de sortie Lausanne-Vennes. Je répète, faites preuve de prudence sur le contournement de Lausanne. On signale des piétons sur la voie de sortie Lausanne-Vennes.

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1: Et si vous êtes au volant sur le contournement de Lausanne, eh bien la police a levé l'alerte aux piétons sur la voie de sortie Lausanne-Veynes. Bonne route.

0: 6h. Laurent Blanchard.
1: Le bilan de la crue dévastatrice à la frontière entre le Népal et le Tibet est désormais de 472 morts. Bilan revu à la hausse ce matin. Il y a toujours 1400 disparus. Parmi eux, une Suissesse. Deux autres Suisses ont par ailleurs pu être secourus. Et alors que 9000 soldats et policiers s'affairent toujours pour venir en aide aux victimes, une nouvelle menace plane sur la zone dévastée. Les autorités chinoises émettent cette nuit une alerte contre le risque élevé de rupture dans les trois jours d'une vaste retenue d'eau formée à la suite de la coulée de boue. Rupture qui pourrait entraîner 3 millions de mètres cubes d'eau en aval en raison de pluies continues dans le secteur. Valérie Dietli quitte le Centre Vaud, empêtrée dans une nouvelle affaire au sujet d'un compte bancaire du parti. La conseillère d'État vaudoise annonce son départ, c'est dans le journal Le Temps, mais elle reste candidate à sa réélection en 2027. Ce sera une nouvelle bannière, sous une nouvelle bannière, le mouvement libéral. Vous êtes peut-être au volant en ce moment, avec au-dessus de votre nez eh bien une vignette autocollante. Eh bien, sachez qu'elle a a priori encore de beaux jours devant elle. Le Conseil fédéral a répondu hier à un conseiller national balois qui souhaitait imposer une vignette numérique à tout le monde pour faire des économies. Pour le gouvernement, il n'en est pas encore question. Tant qu'on n'aura pas atteint 90% d'utilisateurs, ça devrait être 50-50 cette année. Et tant pis pour les 20 millions d'économies promises avec le tout numérique. Le Conseil fédéral, qui est par ailleurs d'accord contre les hausses de tarifs de Netflix, il accepte une motion d'un conseiller national tessinois qui souhaite, lui, que les augmentations de prix des plateformes de streaming reposent sur des critères objectifs, transparents et évidemment indiqués dans le contrat. Et vous l'avez peut-être vécu différemment, hein, votre été. La canicule a assez durement éprouvé en tout cas les Suissesses et les Suisses. Selon un sondage de 20 minutes et Tamedia publié ce matin, vous êtes 74% à juger que cet été a été plutôt ou très éprouvant. Les femmes d'ailleurs plus touchées que les hommes, 46% disent avoir souffert de la chaleur contre 31%. Le sondage n'éclaire par contre pas sur les raisons, on vous laissera imaginer. Et puis ça, c'était hier soir à Zurich.
2: André Béraud, et qui accélère encore, qui est dans le temps de la Wave Light, qui va tenter d'aller chercher le record.
1: Qui va tenter de chercher le record avec une soirée de dingue pour le meeting de la Weltklasse. Avec deux records du monde, donc Masai Russell sur 100 mètres haies et Alison Dos Santos sur 400 mètres haies. Hélas, pas de record du monde pour Audrey Véraud, mais un chrono de dingue. La Fribourgeoise a battu son record de Suisse du 800 mètres désormais à 1 minute 53 secondes et 70 centièmes. Et puis un petit peu de rêverie, hein, dès votre réveil, deux semaines après l'éclipse de soleil, eh bien, place à une éclipse lunaire partielle ce matin, visible depuis la Suisse, l'apogée, dans une dizaine de minutes du côté ouest-sud-ouest. Toujours dans votre ciel, du soleil des Préalpes au Valais central aujourd'hui, jusqu'en milieu d'après-midi, mais c'est un front orageux qui arrive dès ce matin dans les autres régions. Attention aussi au vent, retour à un temps ensoleillé demain samedi, les températures aujourd'hui en pleine, entre 24 et 29 degrés.
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1: Ah, mais comme ça fait plaisir de vous retrouver. Non, je déconne. J'ai juste envie de retourner me coucher, là, en fait. Non, vous avez vu l'heure, sérieux? Vous avez entendu le temps qu'il va faire, en plus? J'ai même pas pu voir l'éclipse de lune, il y a trop de nuages. Non, malgré tout, pour de vrai, ça fait plaisir de vous retrouver.
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0: Inhaler, My Honest Face.
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0: Oui.
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0: C'est moi.
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0: Ah! Je m'extirpe du lit, je me traîne jusqu'à la cuisine, je me verse une tasse de motivation.
3: Arrête pas de bailler.
0: Je saute sous la douche, mon sang commence enfin à circuler, alors que dehors de la circulation, il n'y en a pas encore. Il est 5h, j'arrive à la radio, je retrouve Philippe Vaudan qui a déjà mis en route le studio et je reçois un message de Christelle Di Marzo pour me confirmer que oui, c'est bon, son réveil a bien sonné. Travailler de 6 à 9, c'est ce qu'on fait chaque vendredi. On fait tout ce qu'on peut pour embellir un peu votre vie. Travailler de 6 à 9, pas de méprise, c'est bien la reprise. Mais bon, c'est quand même un peu la fête. Parce qu'aujourd'hui, c'est le retour de la croquette. Alors bon réveil à vous, les travailleurs et les bosseuses, les sans-emploi, les sans-envie, les vacanciers retardataires. Ici, tout le monde est bienvenu, tant qu'on pète pas plus haut que son cul. Ici, l'humour, c'est du sérieux, avec Julien Dauquin de Saint-Preux. Et la prog est d'enfer, grâce à French Tudor. Alors, allez, extirpez-vous du lit. Traînez-vous comme vous pouvez jusqu'à la cuisine et nous, on s'occupe de vous servir une bonne tasse de motivation. Avec de la vieille funk, par exemple. Ça, ça motive. 1976, Rolls Royce. Ça ressemble à un nom de bagnole. Le titre aussi, puisqu'il s'appelle Car Wash. Donc, pas besoin de laver la voiture. Hein. Laissez-la dehors. Il va pleuvoir une bonne partie de la journée, de toute façon, aujourd'hui. Par contre, mettez l'autoradio et surtout...

0: est de retour chaque vendredi. Bon, c'est la rentrée pour nous, mais on a toutes et tous plus ou moins déjà repris le chemin du boulot. Hein. Les vacances sont déjà loin, mais ce matin, pour la croquette, c'est quand même la rentrée. Et comment bien vivre sa rentrée? Réponse avec Christelle André.
1: N'oublie pas, pochette surprise, je ne t'offre que la vérité. Rien de plus, Christelle André.
2: 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La rentrée, c'est un peu comme les séances du lundi matin. Personne ne les attend vraiment, mais elles finissent toujours par arriver. La rentrée rime avec 1847 mails non lus et cette phrase terrifiante « J'espère que tu as passé de bonnes vacances ». Maintenant, il faudrait qu'on fasse le point. Il faut arrêter de se mentir, non. La fin août ne sera pas le moment où vous allez vous lever à 5h30 pour courir, apprendre le mandarin, faire du yoga, cuisiner des pokéballs bio au poivre long de Java et lire un roman classique par semaine. Si vous réussissez déjà à retrouver votre badge de bureau avant le 15 septembre, ce sera déjà une belle victoire. Premier conseil pour une rentrée réussie, ne reprenez pas tout en même temps. Chaque année, quelqu'un décide de faire du sport, d'arrêter le sucre et de réduire son temps d'écran. Généralement, cette personne craque le 8 septembre devant une pizza de 35 cm et 3 épisodes Netflix. Deuxième conseil, méfiez-vous des résolutions de la rentrée. Elles sont comme les abonnements à une salle de sport, excellentes sur le papier, beaucoup moins dans la vraie vie. On adore payer un abonnement pour finalement aller admirer le tapis de course, le rameur et la machine à abdos une fois par trimestre, un peu comme on visite un musée dont on finance la rénovation. Troisième conseil pour une excellente rentrée, apprenez l'art du tri sélectif dans votre agenda. À 20 ans, on disait oui à tout par peur de manquer de quelque chose. À partir de 40 ans, il faut découvrir la joie immense d'annuler un apéro un jeudi soir. Et puis il y a ce phénomène étrange de la fin août. Tout le monde revient transformé. Votre collègue a découvert le paddle et veut vous montrer 312 photos. Votre voisin a planté son premier potager. Laissez-les profiter. Dans 3 semaines, ils auront retrouvé leur vraie passion. Se plaindre de la météo. La vérité, c'est qu'une bonne rentrée n'a rien de spectaculaire. Une bonne rentrée, c'est réussir à reprendre le rythme sans se prendre pour une version premium de soi-même. C'est accepter que l'équilibre parfait, eh bien non, il n'existe pas. Alors, cette année, oubliez la pression. Faites moins, mais faites-le bien. Et souvenez-vous d'une règle essentielle. Si votre première résolution de rentrée est déjà de survivre à toutes les séances qui auraient pu se faire par un mail, vous êtes déjà sur le bon chemin. Allez, bonne rentrée.

Eh, hey, mais dis donc, on avait dit qu'on était là pour vous réveiller, et avec cette petite mélopée là, ça se passe bien, non? C'est, on dirait de la vieille house des années 2000, mais pas du tout. C'est tout nouveau, c'est un duo français, il s'appelle Anotr, je sais pas comment ça s'écrit, enfin comment ça se dit, puisque ça s'écrit A-N-O-T-R. C'était Talk to You.

Elle vient de Nouvelle-Zélande, il vient de Cardiff, elle s'appelle Aldous Harding, il s'appelle H. O'Klein. Et avec cette petite folk, il chante Venus in the Zinnia, extrait du cinquième album d'Aldous Harding, qui s'appelle Train on the Island, sorti en mai dernier. Je vous le recommande. Allez, un petit voyage dans le temps. On remonte une bonne trentaine d'années en arrière. 1995, on s'assoit par terre, on prend la guitare sur les genoux et c'est Ben Harper.

0: c'était Ben Harper. 1995, mais j'ai déjà dit tout à l'heure ça, non? Là maintenant, après le son, on va se prendre une petite dose d'image.
1: Si, la famille.
2: Wesh ma gueule!
1: Attendez. Me prenez pas pour un vieux tonton has-been qui se croit encore dans le coup.
3: Oh, dans un petit bigoudi.
1: Je m'explique.
4: Ah oui?
1: La famille, c'est le thème de la 10e édition de la Biennale Image Vevey, Festival Suisse des Arts Visuels. Du 5 au 27 septembre 2026, We Are Family débarque à Vevey avec plus de 50 expositions et installations photographiques créées spécialement pour l'occasion. Les œuvres sont à découvrir en plein air et en intérieur, partout dans la ville.
3: Mets-toi là.
1: Clic-clac.
3: Contre ce rocher.
1: Vevey se transforme en véritable terrain de jeu pour la photographie contemporaine.
3: Pose ton ombre sur cette pierre blanche.
1: Programme complet, images au pluriel.ch. Et bien sûr, la RTS vient sur place. L'émission Point J sera enregistrée en public le 16 septembre à 16h au Château de l'Aile à Vevey. Ça vous dit ?

0: Elle revendique le droit d'être nulle et pourtant elle est loin de l'être. C'était la Lausannoise Mary Jay qui sera, je crois, mais je vous dis ça de tête, à la Belle Suisse. C'est dans pas longtemps, c'est au mois de septembre.
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0: Cette semaine, Christophe Blocher a reçu chez lui les journalistes du 20 minutes pour parler de son initiative sur la neutralité qui fait partie, je vous le rappelle, du menu des votations du 27 septembre prochain. Et à la fin de l'interview, l'ancien patron de l'UDC est un petit peu parti en roue libre au sujet d'un blaireau qui n'arrête pas de lui défoncer son beau gazon et ça le rend fou. Un blaireau, l'animal, hein, un vrai, attiré par le fait que chez lui, l'herbe a été arrosée cet été. Donc il y a plein de petites bêtes à bouffer, alors qu'ailleurs, bah, tout est cramé à cause de la sécheresse. Reste qu'à force d'avoir plein de trous dans sa pelouse, Christophe Blocher a installé des pièges qui ont capturé un renard, un hérisson, même un chat. Mais pas le blaireau destructeur. Il a donc fini par mettre une clôture électrique autour de sa propriété qui semble avoir fonctionné. Mais là où l'histoire devient du grand n'importe quoi, c'est que nos confrères de 20 minutes en ont fait un jeu vidéo dans lequel vous incarnez le fameux blaireau qui doit manger autant de larves que possible sans se faire prendre dans la clôture électrique ou les pièges. C'est du génie.
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0: Campagne électorale aussi aux États-Unis à l'approche des élections sénatoriales du 3 novembre prochain qui font partie des fameux midterms. Déjà que le scrutin s'annonce tendu, hein, vu le contexte politique là-bas en ce moment. Mais alors en Alaska, ça s'annonce encore plus tendu. Oui, parce que le sénateur sortant, le républicain Dan Sullivan, va devoir affronter un autre candidat du Parti républicain qui s'appelle Dan Sullivan. Et ça ne plaît pas du tout à Donald Trump qui a accusé Dan Sullivan de jouer le jeu des démocrates en voulant semer la confusion chez les électeurs en se présentant contre Dan Sullivan. Reste que la Cour suprême n'a pas estimé qu'il y avait problème, donc Dan Sullivan pourra bien se présenter contre Dan Sullivan. J'espère que vous suivez. Le sénateur sortant vient toutefois de recevoir un soutien officiel de l'ancien maire d'Anchorage pour l'aider à se sortir de ce bourbier. Et je vous laisse deviner comment s'appelle l'ancien maire d'Anchorage. Bah, il s'appelle lui aussi Dan Sullivan.
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0: Et puis en Italie, la justice vient d'ordonner la destruction d'un site archéologique en Vénétie, dans la région de Vérone, un site de 5000 mètres carrés qui avait été découvert il y a 20 ans suite à un glissement de terrain. C'est le propriétaire de la parcelle, Franco Malosso, qui avait fait cette découverte, un théâtre antique, des colonnes, des statues, qui avaient accueilli en leur temps Jules César et Cléopâtre, mais également Juliette Capulet, la Juliette de Roméo et Juliette. Enfin, c'est ce que disait Franco Malosso, qui avait décidé d'ouvrir ce site au public en 2014. 12 euros l'entrée pour les touristes, 40 euros pour les habitants du coin. Alors pourquoi cette différence de prix? Eh ben, parce que tout était faux. Oui, à force d'avoir des bons avis sur TripAdvisor, le site a attiré la curiosité des autorités de la région qui sont venues incognito avec des archéologues. Bon, ben, il n'a pas fallu longtemps pour se rendre compte que l'amphithéâtre était en pierre moderne, vieillie artificiellement, les colonnes en ciment et les statues en plâtre. Franco Malosso avait tout construit lui-même, il avait même fait creuser un bassin au milieu, le tout sans aucune autorisation. Il a été arrêté en 2016, condamné en 2019 à 2 ans de prison et 3000 euros d'amende pour construction illégale et falsification d'œuvres d'art. En même temps, on pouvait s'en douter, hein, Juliette Capulet, si jamais elle n'a jamais pu y aller, vu que c'est un personnage de fiction. Mais la justice a donc décidé en plus, il y a quelques jours, qu'il fallait détruire cet énorme fake. Sauf que le chantier ne va pas être simple. Mais oui, il risque de coûter très cher, parce qu'il est situé sur une colline protégée et qu'il va falloir d'abord réaliser des fouilles archéologiques.
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1: Les Skinner Brothers, c'était Pie and Smash. Ah, dis donc. C'était il y a quelques années, ça. Ça sentait bon l'été. C'était Calvin Harris avec Frank Ocean et Migos, Slide. D'ailleurs, accessoirement, si quelqu'un a des nouvelles de Frank Ocean, n'hésitez pas à nous en donner, parce que ça fait longtemps qu'il a rien dit.

0: Bah ouais, ça slide toujours aussi bien, ça, ce titre de 2017. Bienvenue dans la croquette, c'est pour la rime. C'est vendredi, c'est le jour du poisson, selon certaines traditions. C'est vendredi et comme tous les jours, vous avez besoin de pognon. Pas de souci, Yannick Neveu vous sert ça sur un plateau. Enfin, surtout le poisson, hein. Un peu de saumon, à l'oseille, ça mange pas de pain.
1: Ça mange pas de pain, Yannick Neveu.
2: Ça mange pas de pain, ok, mais alors ça mange quoi? Du saumon à l'oseille. Du saumon à l'oseille? Mais qui a envie de manger du pognon? Ben moi! Évidemment que je veux bouffer du fric! Servez-moi votre saumon à l'oseille! Par contre, pas de conneries, hein! Vous me mettez du vrai oseille! Pas de la crypto, ça a aucun goût cette merde! Et puis tant que vous y êtes, rappez-moi quelques billets de 100 francs suisses sur le dessus. Non, mieux. Des billets de 100 euros, c'est plus salé les euros. C'est parce qu'il a fallu plus de sueur pour les gagner. Oui, des billets français, ça ira très bien, c'est local, hein, ça a un petit goût de somme assez satisfaisant. Juste, pour la sauce à l'oseille, si on peut éviter les pièces de monnaie, je digère très mal ça. Alors, je suis pas allergique, hein, mais je fais de la rétention. Et l'argent, il faut que ça circule. Moi, la dernière fois que j'en ai bouffé, j'ai eu 12 pièces d'une thune coincées dans le fion. Alors que c'était un vrai plaisir de fouiller dans le porte-monnaie. Non, mais vous me faites une belle sauce, bien digeste, avec de l'argent liquide. Ça mange pas de pain!
1: Et ça se mange sans faim.

0: Hey You. Et pourquoi Couleur 3, vous ressortez ce vieux titre de 2009? Mais c'est pas pour rien. Pony Pony Run Run, souvenez-vous de ces Français qui venaient de Angers. Eh bien, ils sont de retour, ils ont sorti un nouveau single au mois de juin. Ils vont sortir un nouvel album et ils sont actuellement en tournée, l'occasion de revoir en live Hey You, qu'on vient d'écouter à 6h42.
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0: Elle parle aux montagnes, Talk on the Hill, c'était Willow. Vous l'avez compris, hein, la croquette est de retour chaque vendredi et le vocal de Blaise aussi. Du coup, et apparemment, il est en pleine forme et il a passé un bel été.
1: Bonjour Couleur 3, c'est Blaise, je suis ravi de vous retrouver et je voulais vous faire un vocal avec...
2: Hello, hello.
1: Salut.
2: Ça va?
1: Ouais, merci. Et oui, donc je voulais...
2: T'as passé un bel été?
1: J'ai passé un bel été, ouais, ouais. Et toi?
2: Ouais, j'ai passé un bel été.
1: Ok, cool. À plus.
2: Ok.
1: Donc oui, je disais...
2: Hello, hello, hello.
1: Salut.
2: Ça va, t'as passé un bel été?
1: Oui, mon été était beau.
2: Cool, cool, moi aussi j'ai passé un bel été.
1: Eh bah, tant mieux.
2: À plus.
1: Yes. Donc,
2: Hello, hello, hello, hello, hello.
1: Putain.
2: Ça va, t'as passé un bel été?
1: Oui, un bel été, voilà.
2: Cool, moi j'étais en Ardèche.
1: Je m'en branle.
2: Ça marche, à toutes.
1: Casse-toi.
2: Hello, hello, hello, hello, hello, hello, hello, hello, hello.
1: Non.
2: T'as joué, t'as passé un bel été.
1: Stop. Oui, mon été était un bel été. Voilà, j'ai crevé de chaud et le vivant sur Terre meurt, mais oui, c'était beau.

0: Voilà, très beau. Bravo si vous arrivez à vous contenter du fait que c'est beau. Moi, pas. C'était pas beau, c'était inquiétant.
1: Bon, ben si t'as passé un bel été, c'est l'essentiel.
0: Va chier.
1: Je te jure, la pluie l'autre soir, ça m'a déprimé, quoi.
2: C'était le vocal de Blaise, dont la vie est quand même immensément zinzin.
3: On dit pas zinzine.
0: Non, on dit pas zinzine, mais on dit t'as passé un bel été. Hein.
2: Ooh, yeah.
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bah, auparavant, son père est mort. Mais oui, mais c'est un repérage. Et elle a un nom très difficile à prononcer à 6h50. Her Seychelles. Ah bah si, ça va, j'y suis arrivé finalement. Là, on va parler d'un groupe qui a marqué le rock des années 90, mais dont pas grand monde ne se souvient, hélas. Un groupe qui est toujours là, pourtant la preuve, il vient de sortir un nouvel album, et ce groupe c'est Weezer.

Avec ce titre Shine Again et un album qui s'appelle Gold, Weezer semble vouloir briller à nouveau. Et si je dis à nouveau, c'est parce que ce groupe a connu son heure de gloire avant de devenir complètement sous-coté. C'est vrai que quand on parle des grands noms du rock des années 90, on pense généralement à Blur et Oasis, Nirvana, les Smashing Pumpkins, Pearl Jam, Cranberries, Alanis Morissette, mais peu de gens ont le réflexe de citer Weezer. Et pourtant, en 1994, ce groupe a squatté les top 10 du monde entier, oui, du monde entier. Il a tourné sur toutes les radios et a fait les grandes heures de MTV avec son premier album, Le Bleu.

Considérée comme l'une des 500 meilleures chansons de tous les temps par le magazine Rolling Stone, Buddy Holly, qu'on vient d'entendre, la résume à elle seule les débuts fulgurants de Weezer, mais la suite de l'histoire explique aussi pourquoi ce matin je suis obligé de vous rappeler l'existence de ce groupe, ouais, parce qu'elle est étroitement liée à celle de son fondateur, chanteur, guitariste, compositeur Rivers Cuomo, fils d'un prédicateur du Connecticut, ouais, donc élevé dans le christianisme, l'hindouisme, le mouvement hippie et les séances de méditation. Éducation contre laquelle il se rebelle en faisant de Slayer, Metallica et Iron Maiden ses guides spirituels, au grand désespoir de ses parents qui n'ont d'autre choix que de le laisser partir à ses 18 ans pour Los Angeles, berceau de la scène heavy metal à l'époque. Et après avoir monté plusieurs groupes bien énervés, Rivers Cuomo fonde Weezer, plus mélodieux, avec un premier concert en 1992 et le Blue Album qui sort deux ans plus tard et qui fait un carton tout de suite.

Mais le revers de la médaille quand une carrière décolle comme une fusée, bah c'est que c'est pas simple à gérer. Et Rivers Cuomo, alors il n'a pas géré du tout. Un an et demi de tournée, double disque de platine, plateau télé partout, ça va trop vite pour lui. Alors il est complètement rincé, il raccroche la guitare. Mais c'est savant, t'es terminé, bonsoir. Il se met à la musique classique, ouais. Et il s'inscrit à Harvard pour y étudier la musicologie. Il compose même un opéra rock qui ne verra jamais le jour. Il parvient malgré tout à pondre un deuxième album pour Weezer qui sort en 1996, mais qui fait un tel four qu'il a été classé, alors toujours par le magazine Rolling Stone, comme l'un des pires albums rock de tous les temps. Rivers Cuomo mettra 5 ans à se remettre de cet échec, 5 ans à vivre reclus dans le noir dans un premier temps, puis à retourner étudier à Harvard ensuite, et puis à s'intéresser à un nouvel outil qui voit le jour à l'époque, c'est Internet. Comme il est un peu geek, Rivers Cuomo, il expérimente les premiers chats, les premiers concerts en live stream, et il parvient comme ça à maintenir le lien avec les fans du groupe qui vont lui redonner le goût de composer et l'envie de revenir surtout en 2001.

L'album Vert vont suivre une quinzaine d'autres albums tout de même, dont un rouge, un blanc et un noir. Et donc c'est dans cette lignée que Weezer a sorti vendredi dernier son Gold Album, comme pour perpétrer sa tradition des notes couleurs, donc après bleu, vert, rouge, blanc, turquoise, noir. Toujours avec des mélodies très rock, californien, très power pop et des textes ironiques, voire un peu cyniques. À l'instar de ce titre CEO, dans lequel Rivers Cuomo dit qu'il aimerait faire autre chose que ce rock des années 90, mais personne n'a véritablement envie d'entendre quelque chose de nouveau de sa part, alors il continue. Et quand il regrette l'époque où il bricolait des sons dans sa chambre du Connecticut, il se dit qu'il faudrait qu'il arrête de se torturer l'esprit parce qu'en général, ça ne le mène nulle part. Donc en gros, c'est un peu un résumé de tout ce que je viens de vous raconter, cette chanson. Et ça aussi, c'est du Weezer tout craché. On l'écoute, Weezer, CEO.

0: Alors oui, je vous confirme, c'est bien le groupe Weezer avec CEO, extrait de son nouvel album, donc le Gold Album dont je viens de vous parler, qui est sorti vendredi passé, qui fleure bon le rock californien des années 90. Hein, on peut pas leur reprocher, c'est de s'être fourvoyé, hein, c'est toujours la même chose, mais quand on aime tout le temps. C'est dans la pure tradition de ce que fait Weezer depuis 30 ans et 20 albums, et ça mérite franchement une oreille attentive. Moi, il m'a fallu plusieurs écoutes pour l'apprécier, mais ça aussi finalement c'est très années 90 dans le genre. Et puis je vous le disais tout à l'heure, selon moi, Weezer est un groupe beaucoup trop underrated, comme on dit aujourd'hui. Mais pour vous, ce serait qui? Ce serait qui l'artiste ou le groupe que vous estimez un peu trop sous-coté, qu'on n'entend pas assez dans la prog de Couleur 3, qu'on voit pas assez dans les clips, dont on se souvient pas suffisamment, ou même d'aujourd'hui, mais qui malheureusement passe sous les radars? Eh ben, si vous avez des petites pépites comme ça à nous signaler, n'hésitez pas à nous les envoyer sur couleur3.ch. Vous verrez sur la page d'accueil du site, en bas, il y a un gros carré rose avec un sondage. C'est là qu'on attend vos suggestions. Couleur3.ch maintenant pour nous dire qui est, selon vous, un groupe ou un artiste sous-coté et dont on ne parle pas assez. C'est le moment ou jamais de réparer cette injustice et c'est le moment ou jamais de demander à Christelle Di Marzo qui vient de nous rejoindre dans ce studio. C'est qui pour toi l'artiste ou le groupe un peu trop underrated?
1: Underrated, Carlos, je pense. On l'entend très peu. Hein.
0: Carlos, ouais. Tu veux dire Tirlipimpon, Big
1: voilà.
0: Bisou, tout
1: ouais,
0: ça
1: ouais, ouais, ouais. On l'entend plus trop.
0: On l'entend un peu dans les mariages.
1: Ouais.
0: Enfin, ça dépend lesquels.
1: Qui se marie encore?
0: C'est... Alors, si vous estimez que le mariage est également sous-coté, n'hésitez pas. Vous allez sur couleur3.ch. Il y a le petit sondage, il y a la photo de Weezer, il y a le petit texte. Et puis dites-nous, on va aller guigner tout ça. Guigner, oui. Pendant l'émission. Et ça permettra justement de remettre l'église au milieu du village. C'est comme ça qu'on dit, en tout cas, à la rédaction de RTS Info. La rédaction qui a justement envie de prendre la parole maintenant, parce qu'il est 7h. Oui, c'est ce que je suis en train de dire, alors t'arrêtes pas. Ouais, c'est bon, alors
2: c'est bon. Les survivants des coulées de boue du Népal et du Tibet pourraient perdre encore plus. Les autorités chinoises ont émis une alerte contre le risque élevé de rupture dans les 3 jours d'une vaste retenue d'eau formée à la suite de la coulée de boue. Vaste retenue d'eau qui contiendrait entre 1,5 et 2 millions de mètres cubes d'eau. Les secours seraient même suspendus en raison de ce risque. Emmanuel Derville, vous êtes sur place. Quelle est la situation au lendemain de la crue soudaine?
3: Écoutez, pour l'instant, les secours, évidemment, tentent de s'organiser. Tout repose ici sur les hélicoptères de l'armée qui font des va-et-vient absolument incessants pour aller chercher les sinistrés qui sont isolés, qui sont coupés du monde dans des villages ou dans des zones qui ont été ravagées, évidemment, par cette coulée de boue qui a emporté les ponts et les routes. Donc, on en est là pour l'instant. Le problème que l'armée népalaise a, c'est que ces hélicoptères, évidemment, sont trop petits. Et donc, on voit des files impressionnantes de gens qui attendent désespérément que leurs proches... qui parfois sont blessés, puissent être ramenés en sécurité.
2: Emmanuel Derville, au Népal, 470 morts déjà et 1400 disparus. 2 Suissesses ont été secourus d'Hiberne. Une autre Helvète semble avoir été prise dans la catastrophe sans qu'aucun contact n'ait pu être établi avec elle jusqu'à présent. La Confédération met aussi à disposition 1 million de dollars par l'intermédiaire des Nations Unies pour financer des mesures d'aide humanitaire au Népal, notamment pour assurer l'approvisionnement en eau potable. Valérie Ditli quitte le Centre Vaud, le temps le révélait hier. C'est sous la bannière du nouveau mouvement libéral qu'elle fera campagne pour une deuxième législature. Un mouvement né hier pour promouvoir la liberté individuelle de s'engager et qui compte parmi ses fondateurs 3 anciens membres du comité de présidence du parti vaudois, dont l'ancienne coprésidente du Centre Vaud, Jacqueline Botlang-Pittet.
4: Aujourd'hui, on en est au niveau de l'idée, mais ce mouvement aura une structure décisionnelle qui s'accompagnera des informations et de la richesse et de l'expérience de Mme Ditli au sein du Conseil d'État, mais qui va rester libre également de ses décisions. Le but est d'accompagner, bien sûr, la victoire au Conseil d'État. Le mouvement déposera aussi des listes pour le Grand Conseil.
2: Des propos recueillis par Camille Bess. La canicule nous a fait tirer la langue. Le sondage publié ce matin par 20 minutes et les journaux de ta média montre que 74% de la population a trouvé cet été très éprouvant. Les femmes ont nettement plus souffert de la chaleur que les hommes. Pour les uns, un bourreau et criminel de guerre. Pour les autres, un héros de la guerre. Les réactions sont diamétralement opposées après la mort de Ratko Mladic en Bosnie. Cet ancien chef militaire des Serbes de Bosnie pendant la guerre dans l'ex-Yougoslavie a été condamné pour génocide et sa mort, Laurent Rouy, met au grand jour les divisions du pays.
5: Les Bosniaques, qui ont souffert des crimes de Mladic, évoquent un criminel de guerre condamné pour génocide avec des mots forts comme ceux de Čamil Đuraković, ancien maire de Srebrenica et survivant du massacre, qui rappelle que si Mladic a vécu à un âge avancé, ce n'est pas le cas de ses victimes. Le directeur du musée mémorial de Srebrenica rappelle que la mort du bourreau n'efface pas l'idéologie qui l'accompagne. Une idéologie toujours présente qui fait craindre à Alma Mustafić, universitaire, que les nouvelles générations commettent de nouveaux crimes dans le futur. Côté serbe de Bosnie, les réactions sont diamétralement opposées. Le leader serbe, Milorad Dodik, parle de meurtre qui aurait été commis par le tribunal de La Haye, puisque Mladic, malade, avait vu sa demande de libération rejetée. On voit que le nationalisme qui a désintégré la Yougoslavie à la vie dure, cette idéologie est entretenue par une partie de la classe politique dans toute la région. Aucun inventaire des crimes n'a jamais été réalisé. C'est même un tabou, plus de 30 ans après la guerre. Laurent Rouy, Belgrade, pour RTS Info.
2: Ne l'appelez plus lac Ontario, mais lac d'Amérique. Donald Trump change le nom du lac qui sépare son pays du Canada. Manière pour le président américain de jeter encore un peu plus d'huile sur le feu qui brûle entre les deux pays voisins pour cause de droits de douane. Deux records du monde sont tombés hier soir à Zurich lors du meeting d'athlétisme Weltklasse. L'américaine Masai Russell sur 100 mètres haies et le brésilien Alisson dos Santos sur 400 mètres haies. La fribourgeoise Audrey Véraud, elle, a échoué à 42 centièmes du meilleur chrono de l'histoire sur 800 mètres. Elle a encore quand même amélioré son meilleur temps.
6: Oui, c'est ça, c'est juste pas assez. Je vois à la toute fin de la course que je perds un peu de vélocité. Mais je suis juste très contente quand même avec ma course. C'est un nouveau record personnel et c'est tout ça à prendre, donc c'est vraiment incroyable.
7: La course, elle avait une spécificité par rapport aux autres. C'est que Femke Bredos-Boll s'est mise devant. Vous vous attendiez à ça?
6: Oui, je m'attendais à ce scénario-là. Et je me suis dit qu'elle voudrait aussi tester différents schémas de course, donc j'étais préparée à tous les schémas de course. Et je pense que c'est aussi assez bien pour moi de changer de schéma de course. J'ai fait beaucoup de courses aux avant-postes ces derniers temps, donc c'est cool aussi de changer de schéma. À des rythmes élevés comme ça, des fois c'est presque plus facile certains jours de juste se poser et de suivre le rythme. Donc oui, c'est vraiment apprécié aujourd'hui courir un scénario différent.
2: Audrey Véraud, tout essoufflé avec Brian Wacker. En football, Sion n'est déjà plus européen, battu 5-0 au match aller, en match retour, pardon, des qualifications de la Conférence Ligue à Amsterdam par l'Ajax. Saint-Gall aussi est éliminé après une nouvelle défaite au Danemark. Lugano, lui, s'est qualifié contre Maccabi Tel Aviv. Et Thun a signé un nul de partout devant son public contre Lech Poznan, qu'il avait humilié au match aller. Les Bernois vont donc rebondir en Conférence Ligue. Le soleil ce matin se fera vite rattraper par les nuages et les précipitations. Ce matin déjà à partir du Jura. Plus tardivement en Valais grâce au Fun. 23 à 25 degrés au maximum. Retour du soleil pour le week-end.
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0: Je sais pas si vous, ça fait comme moi, mais moi j'ai fait ma petite gym là ce matin. 7h09, bah ça y est, je suis en forme. Bienvenue dans la croquette. C'était Rag & Bone Man.
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0: Ça reste dans le thème.
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0: Bonjour à toutes, bonjour à tous, bienvenue à vous dans La Croquette, l'émission qui fait sa rentrée après tout le monde, l'émission qui fait sa rentrée le jour de l'éclipse de lune.
2: Waouh!
0: Alors qu'elle s'est éclipsée avant l'éclipse solaire. Coïncidence? Oui, tout à fait. Alors, ça n'a rien à voir. Elle aussi, elle est de retour. Elle est arrivée au pas de charge, telle la fribourgeoise Audrey Véro hier soir au meeting d'athlétisme de Zurich, sauf qu'elle arrive de Neuchâtel. C'est Christelle Di Marzo!
2: Bonjour!
0: Tu voudrais pas parler comme Audrey Véro, Christelle, tu sais, dans les infos tout à l'heure, là, ouais.
2: Toujours à souffler comme ça?
0: Ouais.
2: Alors, je pense avoir fait un parcours exemplaire, hein. Jusqu'ici, avec le train, ensuite le M1, j'ai su garder le rythme dans les escaliers, là, pour arriver dans les premières au studio. Je crois que, ouais, je pourrais être fière de moi. Je pense que toute l'équipe est fière aussi, aujourd'hui.
0: Bravo. C'est ce qui est... D'ailleurs, on en profite pour passer un petit message à nos confrères journalistes de la rédaction des sports. Quand vous faites des interviews d'athlètes, attendez 5 minutes qu'ils reprennent leur souffle et qu'ils boivent un coup. Si c'est pour diffuser dans les infos du lendemain matin, ça peut attendre 5 minutes. Hein.
2: Ouais.
0: Enfin bon, voilà, moi je dis ça comme ça. On va attendre par contre beaucoup plus que 5 minutes pour retrouver tes recos séries télé de la rentrée, Christelle. Ça
2: oui,
0: sera évidemment entre 8h et 9h, mais
2: dans
0: de quoi tu vas nous parler déjà?
2: Je vais vous parler d'une série d'animation pour adultes et d'une série pas d'animation pour adultes aussi. Sur Netflix, sur Disney+.
0: On se réjouit de toute façon.
2: Donc c'est pas pour les enfants aujourd'hui.
0: Non mais ici, tu sais, on est entre adultes et parfaitement consentants,
2: oui.
0: Peu importe ce qui se passe. Fred Schluder nous a programmé toute la musique que vous entendez dans cette émission et encore une fois de plus, il a fait des étincelles. Philippe Vaudan aussi fait des étincelles derrière la régie, mais des vrais parce qu'il est chargé d'électricité statique. On vous rappelle également qu'on attend vos recos également sur le site couleur3.ch. Quel est selon vous l'artiste ou le groupe un peu trop sous-coté à votre goût? Pour l'instant, il y a des gens qui sont d'accord avec moi pour dire que Weezer était sous-coté.
2: Mm-hmm, c'est clair.
0: Donc je vous remercie. Mais on nous parle aussi de Midnight Oil. Merci Jim de Don Didier.
2: Oh,
0: tu as parfaitement raison.
2: Ouais,
0: on nous parle également de Ludwig von 88, François de Boussan. Merci François. Toxic Avenger, ça c'est Brani de Fribourg. Nick Kershaw, ça c'est Benjamin. Nick Kershaw. Wouldn't it be good?
2: Ah oui, voilà. Le slow.
0: Et surtout, on salue Étienne qui habite en Ajoie et qui nous dit que son artiste la plus sous-cotée, c'est Nada Mouskouri.
2: Tu chantes pas ça?

0: Elle est originaire de Bâle et des États-Unis. Elle s'appelle Melicious et elle chante quelque chose que j'avais envie de te dire depuis toujours, Christelle. I like you.
1: Oh, merci.
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3: Aujourd'hui, Mary J.
4: Salut!
3: Née en 2002 dans la charmante petite bourgade de Lausanne, Mary J est la chanteuse romande qui monte depuis ses débuts dans les années 20. Une artiste protéiforme dont le dos a été élu plus beau dos de la ville de Genève. C'est pour cette raison que tout le monde l'appelle Mary J, dos de Genève.
4: Mais c'est un marrant, lui!
3: Fille de Ja Rule, un rappeur new-yorkais, et de Marie, l'épouse de Joseph et mère de Jésus, Mary J passe une enfance heureuse dans les rues de Lausanne, auprès de ses quatre frères et sœurs. Une fratrie aimante dont la principale qualité est la communication. Un peu comme avec un téléphone portable d'ailleurs, la communication fonctionne mieux avec 5J. Mais à l'âge de 15 ans, Mary J tombe sur un spectacle d'Anne Roumanoff et tombe amoureuse du one-man show et du stand-up. Elle se lance alors dans le milieu de l'humour et sort un premier spectacle mêlant van et R&B, spectacle intitulé « Mary J blague ».
5: C'est très drôle.
3: Après avoir connu un succès phénoménal dans le milieu de l'humour, Mary J change complètement de registre et décide de revenir à sa passion première, le bûcheronnage. Et très douée dans l'art subtil du coupage de tronc, J se rend dans la forêt et J scie. Petit fun fact avant de se quitter. En ce qui concerne leur goût en matière de boisson, Danitza aime le whisky et J l'eau.
6: Alors ça, faut le boire d'un cul sec, hein. 2 minutes inside.

0: 7h20 sur Couleur 3. Stupéflip quand sont à leur sixième album, 4 EP. Celui-là, c'était un extrait du troisième, sorti en 2011. Alors que les gens dont on va parler maintenant, ils ont sorti un seul hit il y a 28 ans, puis un seul et unique album. C'est les New Radicals. Que sont-ils devenus?
1: Ouais.
0: Eh ben, en fait, ils n'ont jamais totalement disparu, tu verras.
2: Ding, ding, ding, ding, ding, ding, bon.
1: Que sont-ils devenus?
0: Et il y a 28 ans, Christelle, on était en quelle année?
3: Je
0: retiens 2.
3: 98.
0: Et quelle année 1998? C'est l'année de l'affaire Clinton-Levinsky.
3: Oh.
0: À l'époque où quand le président américain faisait de la merde avec des meufs aux États-Unis, ça faisait encore scandale.
3: Ouais.
0: C'est la guerre au Kosovo en 1998. C'est le crash d'un avion Swissair, le vol 111 New York-Genève, qui s'écrase au large d'Halifax. C'est l'affaire Festina sur le Tour de France, avec ses coureurs qui étaient dopés à l'insu de leur plein gré. C'est l'arrivée de Pascal Couchepin au Conseil fédéral. C'est ma seule imitation de la matinée, hein, je vous rassure. C'est la sortie d'un trois de mes films préférés quand même, 1998.
3: Ah,
0: le Dîner de cons,
3: ouais,
0: de Big Lebowski,
3: oh, oui,
0: et Las Vegas Parano.
3: Mm-hmm.
0: Mais c'est aussi la sortie, belle année, hein, 98 au cinéma, Truman Show,
3: oh, oui.
0: Armageddon,
3: ouais.
0: Il faut sauver le soldat Ryan, Godzilla, Marie à tout prix.
3: Marie à tout prix, super comédie.
0: Ouais, franchement. C'est l'année où on découvre le groupe R avec son album Moon Safari. Souviens-toi de Sexy Boy. Voilà, on fait tout à la bouche. Hein. On n'a plus de moyens ici. Tout notera que j'ai volontairement occulté que c'était aussi l'année de la victoire de la France à la Coupe du Monde de foot.
3: Ah oui, on avait oublié.
0: Oui, parce que ça, on risquait pas d'oublier. Ah, merci les Français, on a compris. Merci. Voilà. Et c'est l'année de l'immense carton des New Radicals, donc avec You Get What You Give, numéro 1. En Nouvelle-Zélande et au sommet des top 10 de nombreux pays, dont Royaume-Uni, Canada, Italie, États-Unis, Espagne, la France et chez nous aussi en Suisse.

0: You Get What You Give, gros hit de la fin de l'année 1998 des New Radicals, groupe qu'on pourrait aussi classer de un peu sous-côté. C'est un peu le fil rouge de cette journée et de cette émission. N'hésitez pas à aller nous dire sur color3.ch quel est selon vous le groupe ou l'artiste que vous trouvez un peu underrated. Il y a Romain de Mulhouse, merci Mulhouse, salut. Mulhouse qui cite le club des losers, sans doute parce qu'il habite Mulhouse. Voilà. Sinon, on nous dit Mylène Farmer, mais je vois pas en quoi elle est sous-côté, hein, puisqu'elle est toujours là. Et puis surtout, Céline de Sierre qui nous dit les Toy Dolls, et qui nous rappelle qu'ils sont en concert bientôt à Genève. Vive le punk, punk is not dead. Mais revenons au New Radical si vous voulez bien. Gros hit de la fin de l'année 98 qu'on vient d'écouter, qui aurait pu être le début d'une belle histoire pour le groupe, mais en fait c'est le début de la fin. Ouais, ça faisait déjà 10 ans que le fondateur du groupe, qui s'appelle Greg Alexander, chanteur, auteur, compositeur, multi-instrumentiste, producteur, 10 ans qu'il était dans le game. Il avait sorti son premier album à 19 ans en 1989. Ça ressemblait un peu à du Bon Jovi, c'était pas foufou. Okay. Et ça n'a jamais eu le succès de Bon Jovi d'ailleurs. Et en 1998, ben, comme il a connu déjà plusieurs échecs et qu'il s'est fait virer de plusieurs maisons de disques, les New Radicals, c'est un peu sa dernière tentative, si tu veux. Et surtout, c'est sa dernière occasion de balancer tout ce qu'il a sur le cœur. Rien que le titre de l'album qu'il avait sorti avec les New Radicals en dit long sur le contenu, Maybe You've Been Brainwashed Too. Traduction, vous aussi on vous a probablement lavé le cerveau. Et cette chanson, là, You Get What You Give, c'est la chanson qui résume le mieux l'album. Critique de la société de consommation, des assurances maladies, de la FDA, l'Agence américaine de santé publique, des banques, des nouvelles technologies de plus en plus envahissantes, déjà à l'époque, des maisons de disques. Et le clip était même tourné dans un centre commercial dans lequel des jeunes venaient tout saccager. Mais c'est devenu un tel hit que tout le monde est passé à côté message.
1: C'est hyper joyeux en fait.
0: Ah ouais. Tout le monde est passé à côté de l'album aussi. Et Greg Alexander, ça l'a trop saoulé. Donc après un an de tournée, rideau, fini, il arrête. Donc en 1999. Mais c'est pas pour ça que l'histoire est terminée. Parce qu'il a quand même continué d'écrire et de composer après Greg Alexander. Mais pas pour lui, pour les autres. Et pas n'importe qui.
1: Donc c'est lui qui a fait ce morceau pour Sophie Ellis Bextor.
0: Eh ouais.
1: Pas mal.
0: On lui doit des gros hits de Texas, Enrique Iglesias, Jerry Halliwell, Rod Stewart et donc Sophie Ellis Bextor. Ouais, Murder on the Dance Floor, c'est signé Greg Alexander sous un pseudo, Alex Under. C'était en 2001 et c'est, figure-toi que c'est même pas son plus gros succès.

0: Non, non, 2 ans plus tard, il a remporté un Grammy Award grâce à cette chanson de Game of Love, chantée par Michel Branche. Alors, elle aussi, si vous avez des nouvelles,
1: Michel Branche,
0: pas à nous en donner.
1: Comme une vieille branche.
0: Et ouais, sans doute aujourd'hui, parce que ça, c'était quand même en 2002 et c'était sur l'album de Carlos Santana.
1: Ouais.
0: Je sais pas
1: qu'on
0: si
1: entend
0: vous...
1: derrière.
0: Ouais, exactement.
1: Avec son banjo.
0: Moi, j'avais complètement oublié ce titre, mais il a fallu que je l'entende en cherchant des infos sur ce bon vieux Greg Alexander à me dire ah oui, c'est vrai. Et donc c'est là que j'ai découvert qu'aujourd'hui, en août 2026, eh ben Greg Alexander est réapparu avec une toute nouvelle chanson extraite de la bande originale d'une comédie romantique qui vient de sortir au cinéma et dont, si j'en crois les critiques, vous pouvez largement vous dispenser. En revanche, la chanson est pas mal. Et je vous propose de l'écouter.
1: Ouais.
0: Elle s'appelle comme le film One Night Only, en espérant qu'elle soit synonyme d'un vrai retour des New Radicals et de Greg Alexander derrière le micro, 28 ans après son seul et unique hit. Et j'espère surtout que ça sera pas pour une nuit seulement. Contrairement à ce que dit le titre de cette chanson, One Night Only. 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

0: One Night Only, Break Loose, Break Free, c'est cette chanson qui signe donc le retour des New Radicals, 28 ans après avoir connu un succès éphémère, extrait de la bande originale du film Juste pour une nuit, que vous pouvez voir, ou pas d'ailleurs, actuellement au cinéma.
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0: On reste au cinéma avec le film Coyote versus Acme qui sort aujourd'hui aux États-Unis. Il raconte le procès fictif intenté par Vil. Vous savez, Vil, c'est le coyote qui arrive jamais à attraper Bip Bip et qui s'en prend toujours plein la gueule. Et ben justement, dans le film, il réclame des dommages et intérêts pour les blessures causées par les produits d'Acme qui se retournent toujours contre lui. Alors je sais pas si le film est bon, mais l'histoire qu'il y a derrière mériterait d'en faire un autre film, parce qu'il s'est passé près de 30 ans entre l'idée de le faire et sa sortie aujourd'hui. Une société de prod avait racheté les droits en 98, mais la Warner s'est opposée à l'utilisation de ses personnages, donc bataille juridique jusqu'en 2006. Puis en 2015, le projet est relancé. James Gunn, le réalisateur des Gardiens de la Galaxie, écrit un scénario, refusé par Warner Bros, qui a préféré confier le script à d'autres scénaristes, qui ont finalement préféré jeter l'éponge en 2018. En 2020, nouveau scénar, finalement validé, 70 millions de dollars de budget, qui sont débloqués. Le tournage a lieu en 2022 avec John Cena et Will Forte. Sortie prévue été 2023, sauf que Warner préfère sortir le film Barbie cet été-là. Du coup, Netflix, Amazon et même Paramount font des offres de rachat du film que Warner refuse pour finalement le sortir aujourd'hui, 28 août 2026. Je sais pas vous, mais moi, rien que pour tout ça, ça me donne envie d'aller le voir même s'il est nul. Et puis c'est vendredi, jour également des sorties d'albums, alors plus que jamais prudence si vous êtes en voiture. Aucun rapport, vous allez me dire. Et pourtant si. D'après des chercheurs de la Harvard Medical School de Boston qui ont relevé qu'il y avait 15% d'accidents en plus sur les routes aux États-Unis les jours de grosses sorties genre Drake, Taylor Swift, Kendrick Lamar ou Bad Bunny. Et dans le même temps, les écoutes en streaming sur les plateformes étaient en hausse de 43% ces jours-là. Conclusion, les chansons de Drake, Taylor Swift, Kendrick Lamar et Bad Bunny ont une influence sur la vitesse, la distance parcourue et la concentration au volant. Alors attention, il n'y a aucune preuve scientifique de tout ça, mais les chercheurs d'Harvard jugent cette hypothèse simplement plausible. En tout cas, une chose est sûre, tripoter son téléphone ou l'écran de sa voiture en conduisant, c'est source d'accident. Et ça, je crois qu'il n'y a pas besoin de sortir d'Harvard pour le savoir.
2: 3.
0: Et tiens, pendant qu'on est dans le son et l'image, bon anniversaire à celle qui fête ses 50 ans, la VHS.
2: Oh.
0: Et ouais, la première cassette vidéo au format VHS a été présentée début septembre 1976. Donc là, toutes celles et ceux qui sont nés après la sortie du DVD ne savent absolument pas de quoi je parle. Alors si jamais, c'est un gros rectangle en plastique avec deux bobines de bande magnétique dedans qu'on peut lire dans un magnétoscope pour voir des films avec un son en mono et une image dégueulasse. Pourtant, il paraît que les VHS prennent de la valeur auprès des collectionneurs. Si vous avez des Disney, genre Roi Lion, Belle et la Bête, sachez que ça vaut plusieurs milliers de francs.
2: Ah
0: les,
2: bon
0: les Goonies aussi sont okay. Très recherchés. Retour vers le futur ou des nanars, genre film d'horreur de série B. Mais surtout, c'est Star Wars épisode 4 qui s'échange au prix fort jusqu'à 100 000 francs récemment, la cassette, si elle est en bon état et d'époque, c'est-à-dire de 1982.
2: Et encore emballée.
0: Oui, voilà, si possible. Mais c'est là qu'est le problème. Parce que selon les spécialistes, une VHS, même conservée à l'abri de la lumière et de l'humidité à une température constante, n'a une durée de vie que de 10, voire 30 ans maxi. Et en général, pour celles et ceux qui ont encore des cassettes vidéo, elles sont généralement au fond d'une cave ou dans un carton ou grenier. Donc, désolé, mais c'est mort en fait.
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0: Heureusement que Pamela est là.
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0: Avec Better Than Before. C'était mieux avant.

0: That's not saying much.
1: Better than before. 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
4: Salut les fiacs! Oh, oh mais bon, mais quel été de fils à pute qu'on a passé, dis donc.
5: C'est pas faux.
4: Oh là là, j'ai perdu 10 litres de suze à force de transpirer, moi. Ouais, chaque jour, je me sentais comme Alain Morisot après un footing. Tout l'été, là, m'a serré dans mon slibard en nylon comme deux polpettes dans un tupperware au micro-ondes. Trop chaud qu'il faisait, trop chaud! Un jour, là, pendant que je me regardais le Tour de France avec un petit goûter, là, des riz de veau aux morilles. Oh. Ouais, bah c'est important les protéines à 16h. Que là, à la télé, il y a un message pour nous dire qu'en cas de forte chaleur, fallait faire appel à des solutions d'hydratation. Mais ils nous ont pris pour des jambons serrano ou quoi? Ils croient que je les ai attendus pour foutre des glaçons dans le rosé? Oh, ça nous a énervés avec la Josiane. Bon, faut dire, la chaleur, ça nous a cassé avec ma femme. Ça nous est monté à la tête. Même entre nous, on était à bout. Hein. J'ai dit à Josiane, faudrait peut-être acheter un ventilo, non? Fait chaud. Elle m'a répondu, j'ai pas chaud, moi. À force de voir ton vieux derche tous les matins, je suis aussi froid qu'une pierre tombale en novembre. Ouh, qu'elle m'a séché, ma grosse dondon, là. Elle est forte en répartie. Hein. Bah, faut dire, elle s'était fait tous les DVD de Didier Gustin pendant l'été. Ah. Ouais, donc moi j'ai compris qu'elle voulait qu'on s'écharpe, alors j'ai remonté mes manches et j'ai sorti la sulfateuse, j'ai dit, eh, dis donc, c'est pas parce qu'il fait chaud que tu dois te foutre à poil sous ton tablier, hein, t'as les nibards qui tombent au niveau des malléoles, quand tu marches on dirait Ronaldo qui fait des jongles. Ouh, j'étais pas peu fier de ma sortie, hein. Ouais, ça l'a fait chialer, la Josie, là. Ah, j'y suis allé un peu fort. Ah, ouais. Surtout que niveau nichon, je suis mal placé pour vanner, hein. Avec ce que je m'envoie comme cardoche, je suis en train de rivaliser avec un bonnet dé. Bon. Mais bon, tout ça, c'est à cause de la chaleur. C'est qu'est-ce que je dis? En fait, on s'aime. On s'aime. En tout cas, c'est qu'est-ce que je lui dirai quand elle reviendra. Ah, ça fait 6 semaines, quand même.
6: Ah oui, quand même, quand même.
4: Heureusement, la canicule, c'est fini. D'ailleurs, aujourd'hui, ça va flotter un peu partout et puis ça va nous souffler dans le pif. On va y avoir du vent. Sortez pas les postiches. Sinon, vous allez ressembler à Michel Blanc. Pour les températures, entre 20 et 23, grand max un peu partout. Le plus chaud, ce sera dans le canton de Saint-Gall, jusqu'à 27. Étonnant, hein, que ce soit Caliente à Saint-Gall, on ne peut vrai. Pas dire que c'est le pays du reggaeton. Voilà. Allez, salut les fiacs, bonne journée à la Romandie, et vive Georges Pompidou.
5: Mais oui.
3: Merci.
1: Merci, et vive Georges Pompidou.

0: Ah, elle l'a pas volé, hein, son Grammy Award de meilleure révélation là cette année, hein, la petite Olivia Dean. Et je peux vous dire que les Grammy Awards, ce sera pas son dernier. Elle va en avoir plein d'autres. Ça, c'est moi qui vous lis et j'y connais que un. J'y connais que dalle en fait. Je sais même pas pourquoi je me projette dans le turfu, parce que en fait, ce qui compte, c'est le présent.
1: Ouais. Mais des choses pareilles. Des choses pareilles.
0: Et s'il y en a bien une qui connaît le présent, le passé et le futur aussi, en tout cas la date du jour, c'est toi Christelle.
2: Absolument, c'est mon job présentement et je peux fièrement vous annoncer que nous sommes le 28 août 2026, soit le 240e jour de l'année selon le calendrier grégorien. Et qui dit grégorien, dit chant.
3: Die vigesima octava mensis Augusti.
0: Ah ouais, quand même. Alors, moi si j'avais...

0: Nouvelle-Zélande.
1: Ah ouais, dis donc, mais c'est un peu embêtant ça.
0: Ah bah ouais, surtout si t'as pas de matériel de snorkeling.
1: Bah ouais.
0: Mais c'est encore plus embêtant pour les poissons du Pacifique Sud qui vont se retrouver comme des cons dans les arènes d'Avanches alors qu'elles sont en travaux.
1: Bah oui, c'est ballot ça.
0: Bah oui, aucun concert à voir. Ouais. Enfin, toute cette histoire ressemble davantage à un scénario de série que j'ai imaginé en écrivant cette chronique à la réalité. Mais on sait jamais, prévoyez quand même un masque et un tuba au cas où.
1: Merci beaucoup pour ce conseil et ces quelques notes de musique, Christelle. On passe aux événements du 28 août.
0: Avec plaisir. C'est le 28 août 1898 en Caroline du Nord que Caleb Bradham invente la formule du Pepsi Cola. Ah. Je vous la donne vite fait si vous voulez en faire chez vous. 3x au carré plus 2ab divisé par 128. Mmh. C'est tout con en fait. C'est aussi un 28 août de l'année 1963 que Martin Luther King s'endort devant 250 000 personnes sans gêne et fait de beaux rêves. En 2009, nous avons appris la séparation du groupe Oasis qui s'est reformé entre-temps. Oui. Donc cette info est totalement obsolète. Et c'est le 28 août 1749 que vient au monde Johann Wolfgang von Goethe, l'auteur allemand mondialement connu pour sa pièce de théâtre Faust, ou de son titre entier, Faust tenir à table.
1: Oui, excellent vaudeville.
0: Ouais, très rigolo. Allez, on passe aux gens qui sont encore en vie et qui célèbrent leur anniversaire aujourd'hui. Nous avons là une belle brochette de stars. David Fincher, Jennifer Coolidge, Jack Black et Shania Twain. Shania Twain, que des vierges. Ouais, je balance. Et je termine par le dicton du jour. Fine pluie à la Saint-Augustin, c'est comme s'il pleuvait du vin. Donc ne sortez pas avec un parapluie, mais avec un seau aujourd'hui. Enfin, si vous aimez le vin, sinon...
1: Non, mais c'est un bon conseil, hein. Merci pour toutes ces infos, Christelle Di Marzo. Grâce à toi, nous n'avons pas la FOMO. Fear of Missing Out, c'est le titre aussi de ce qu'on écoute maintenant.

0: No FOMO, c'est un repérage RTS couleur 3, c'était Six Sex. Je sais pas comment elle fait, parce que moi déjà avec un, j'y galère un peu. Julien Dauquin de Saint-Preux est parmi nous. Salut Julien.
1: Bonjour tout le monde.
0: De quoi tu vas nous parler tout à l'heure?
1: Eh ben, je me suis dit, tiens, quel sujet sympa à choisir, tu vois, pour démarrer un petit peu la rentrée, un truc chaleureux, ouais, joyeux, feel good. Et j'ai trouvé, je vais parler de la loi

0: The Jam. Est-ce que c'est un groupe sous-coté pour vous, The Jam, groupe des années... Ça, c'était en 82. C'est la question qu'on vous pose en tout cas sur Color3.ch. Quel est selon vous l'artiste ou le groupe un peu trop underrated? On remercie Sacha d'Oignon de nous dire que c'est le film Dickeneck. Alors t'as pas compris Sacha, on parlait de groupe ou d'artiste.
1: T'aurais pu dire la comme... musique du film.
0: Voilà, t'aurais pu dire comme Dylan de Fribourg que Ariel Dombal est une artiste sous-cotée. Ou Raoul de Frégicourt qui nous dit la Mano Negra et les Berruriers Noirs qui chantaient déjà à l'époque des textes encore bien d'actualité aujourd'hui. C'est vrai que c'est eux qui chantaient la jeunesse en merde, le Front National.
2: Non, mais je vous jure, il n'y en a pas un pour rattraper l'autre.
3: Ce n'est pas sérieux.
2: Ce n'est vraiment pas sérieux.
4: Julien Dequin de Saint-Preux.
5: Sérieux ?
6: En France, la loi sur l'aide à mourir a été promulguée officiellement la semaine dernière. Mais il faudra attendre encore quelques mois avant qu'elle soit effective. C'est pas tout prêt, tout prêt. Par exemple, ils savent toujours pas quelle sera la substance létale à injecter. Voilà. La Suisse s'est positionnée en proposant d'administrer à chaque patient une dose de Cénovis. La France a gentiment refusé, argumentant avoir tout le catalogue de France 3 régions à disposition.
7: C'est vrai que ça marche bien aussi.
6: Ah, ça paraît difficile de s'opposer à quelqu'un qui souhaite décider de son propre départ. Sous plusieurs conditions, évidemment. Le texte de loi précise qu'il faut être atteint d'une affection grave et incurable et d'avoir la nationalité française. Le texte insiste sur ces points, une règle sûrement mise en place en vue des présidentielles en 2027. Pas que le RN dise « Bah, regardez Mustapha, il s'est coupé le doigt, il souffre, hein ? Ce serait peut-être temps de l'aider à mourir !» Mais mourir quand on l'a choisi et qu'on souffre, ça devrait a priori être un droit indiscutable. Vous voyez ce que ça fait quand on est en soirée, qu'on a trop bu, qu'on est mal et qu'on veut rentrer et que tout le monde nous dit « Non, allez, reste, reste, fais pas ta mijaurée, allez, tiens, je t'ai repris un Jaeger, vodka, gin, rhum, essence, ça va te remonter !» Et que nous, on veut juste partir. Bah, c'est à peu près ce que ressentent les gens qui souffrent. Je dis à peu près. Hein. Voilà. Sauf que de dire que le droit à mourir est une décision individuelle, c'est oublier que nous sommes dans une collectivité, qu'il faut quelqu'un pour nous débrancher, quelqu'un pour s'assurer qu'il n'y a plus d'autre choix et quelqu'un pour nous demander discrètement « Mais ton trois pièces à Deauville, tu vas en faire quoi ?» Donc cette décision étant aussi collective qu'individuelle, c'est là que la politique entre en jeu pour en arriver à cette absurdité. Qui décide de notre propre mort ? Pas nous ! C'est nos élus ! Et depuis des années, ce sujet fait débat en France. Du côté des contre, la droite, l'extrême droite, dont certains motivés par des arguments religieux. Ce que je trouve bizarre. Parce que c'est la religion qui arrête pas de nous dire qu'après la vie, il y a le paradis. Bah laissez-nous y aller. Pourquoi vous nous empêcher de passer la porte? C'est quoi, Dieu, un videur de boîte de nuit? Et du côté des pour, la gauche. Sauf que, depuis quelques années, une frange de la gauche s'oppose à l'aide à mourir. Ce qui peut paraître étonnant, certes. En même temps, la gauche française qui n'est pas d'accord entre elles, ça n'est pas tant que ça. Et puis la gauche française qui s'y connaît en fin de vie, hein, puisque ça fait 20 ans qu'elle agonise. Mais voilà! Le Front de Gauche anti-validiste, un collectif français de défense des droits des personnes en situation de handicap, s'oppose fermement à cette loi, argumentant qu'avant de penser à cette loi, pour aider les gens à mourir dignement, il s'agirait d'investir massivement dans les soins de santé, notamment les soins palliatifs. 7 Français sur 10 demandant l'accès aux soins palliatifs ne peuvent pas en bénéficier faute de lits, de matériel, de personnel qualifié. 20 départements en France n'ont même pas de soins palliatifs. Donc, existe-t-il vraiment un choix ? Parce que quand tu rentres dans un restaurant, que tu crèves la dalle et qu'on te propose soit de partir, soit de manger du caca, il y a beaucoup de chances qu'on décide de partir. Alors, il y a des cacas qui sont très bons, hein, c'est pas ce que je dis, j'ai moi-même... Bon, bref.
7: Ouais,
6: Autre argument, les personnes en situation de handicap seront beaucoup plus susceptibles de faire appel à la loi, vu qu'ils sont davantage précarisés, mis de côté socialement, et donc plus propices à la dépression, ils pourraient désespérer se tourner vers cette loi. En résumé, ce qu'on renvoie comme message aux handicapés est le suivant. Tu peux pas prendre le métro, tu peux pas trouver de travail, tu peux pas avoir une vie sociale comme tout le monde. Par contre, si tu veux mourir, tu peux. Ouais. Ces collectifs anti-validistes se sont récemment réunis lors d'une conférence contre l'euthanasie. Un des fervents opposants à la loi était Michel Houellebecq, une personne qui est bien placée pour en parler, puisqu'avoir son apparence, il n'a pas accès aux soins tout court. Mais le contraste est intéressant. L'écrivain le plus dépressif de la littérature française, qui a bâti toute une œuvre sur le vide existentiel, devient le porte-voix de « Il faut se battre pour vivre ». On n'est pas à une contradiction près venant d'un auteur qui a réussi à être chauve tout en ayant des cheveux longs.
7: C'est tellement vrai.
6: Mais ce qu'on peut aussi se demander, c'est est-ce que ce débat qui nous parle d'éthique et de morale n'est en fait pas tout simplement un débat capitaliste? Est-ce que cette loi ne devient pas une excuse pour ne pas investir dans les soins de fin de vie? Parce que les chiffres parlent. Au Canada et en Angleterre, où des lois similaires ont été votées, ils se sont rendus compte que ça coûtait moins cher de tuer les gens que de les accompagner jusqu'à la fin. Ouais. La Suisse a tranché il y a bien plus longtemps. Le suicide assisté a été légalisé en 1942. Et toujours intéressant de mettre en perspective que le droit de vote des femmes a été voté en 71. Donc chez nous, il est plus simple de laisser une femme mourir plutôt que de la laisser voter.
0: Je vous laisse réfléchir à tout ça et il y a de quoi en écoutant Baby Cool de Nothing But Thieves.

7h57. Dis donc, on n'aurait pas le temps de s'écouter encore un petit titre? Allez, si. Quel jour on est? On est vendredi. Ah bah voilà, on n'a qu'à écouter Vendredi sur mer avec Je ne reviendrai pas.

0: C'est pas tout à fait vrai quand même. Bah, je ne reviendrai pas. C'est pas vrai. Parce que nous, on va revenir. On va revenir après les infos de 8h. Voilà, parce que c'est important de s'informer quand même. Alors à tout à l'heure. Et bonne dose d'information.
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2: 8h. Sandra Viscardi.
3: Entre 1,5 million et 2 millions de mètres cubes d'eau menacent désormais directement les régions dévastées mercredi par une coulée de boue à la suite de l'effondrement d'un glacier à la frontière entre le Népal et le Tibet. Une retenue d'eau formée par la boue et les débris des maisons rasées par la première coulée. 470 morts déjà, 1400 disparus, beaucoup de touristes fans de trekking. Berd annonce que 2 Suisses ont été secourus et qu'une troisième manque toujours à l'appel. Mathias Meyer, chef de mission adjoint de l'ambassade de Suisse à Katmandou.
4: D'une part, nous apportons notre soutien sur place et sommes pour cela en contact permanent et étroit avec les autorités locales. Nous avons aussi d'autres contacts, par exemple avec des agences de voyage. La situation est encore confuse. Nous sommes également soutenus de Berne par la direction consulaire. Concrètement, la Suisse fournit une aide d'urgence humanitaire avec une contribution d'$1 million via des organisations des Nations Unies. Cette contribution permet l'approvisionnement en eau potable, en nourriture, en abri d'urgence, ainsi que des soins médicaux et le soutien psychologique pour les personnes touchées.
3: Des propos recueillis par Jérôme Jeannin. En Ukraine, les autorités de Kherson, ville du Sud, invitent les habitants à évacuer face au danger des frappes russes qui s'intensifient et qui risquent de laisser la ville sans électricité ni chauffage avant l'hiver. Le divorce entre Valérie Dietli et le Centre Vaud est acté. La conseillère d'État a annoncé hier soir au Temps qu'elle quittait le parti. Elle sera candidate à sa réélection sous la bannière d'une nouvelle formation, le Mouvement Libéral. Alors que va faire le Centre Vaud? Son président Giancarlo Sergi va-t-il se porter candidat pour les prochaines élections?
5: Je n'ai pas du tout pris ma décision. C'est vraiment trop tôt pour le dire. J'étais quand même assez surpris. Je pensais qu'on allait quand même aller jusqu'à l'Assemblée des délégués mercredi prochain. Et j'étais aussi un peu surpris par la simultanéité un tout petit peu des démissions. 3 des membres du comité de présidence, donc il y a quand même un tiers des membres qui vont la suivre, hein, si j'ai bien compris. On découvre par la presse qu'il y a un nouveau parti qui s'est créé. Donc oui, on était surpris.
6: Alors maintenant, les conséquences pour le Centre, c'est quand même compliqué. Elle va vous siphonner pas mal de voix.
5: Non, vous savez, lorsqu'il y a une crise et des départs, il y a des gens qui partent et des gens qui reviennent. On a déjà reçu pas mal de messages de soutien, des gens qui veulent rejoindre le comité de présidence, des anciens membres qui vont revenir. On aura certainement une assemblée un peu plus tranquille mercredi. On vient de finir une séance avec le comité de présidence. On était tous très positifs quant à l'avenir du Centre.
3: Giancarlo Sergi avec Sandrine Strasser. Le département fédéral de la Défense met le paquet sur les drones. Il prévoit un nouveau bataillon et une école de recrues spécialisée dans le pilotage de ces petits engins volants. Le DDPS a également indiqué vouloir créer un centre de compétences pour développer la technologie. Pour Benedikt Ross, le chef de l'armée suisse, ce pôle d'expertise est nécessaire pour réunir tous les acteurs impliqués.
7: Toutes les organisations qui travaillent dans ce domaine, militaires, mais aussi les cantons, les corps de police, qu'on a un endroit où on gère les informations, que l'un peut profiter de l'autre et aussi de voir qu'est-ce que c'est possible dans l'avenir dans le domaine de la technologie. On est en train de chercher un endroit où toutes ces organisations, ils ont de la place et en plus, on peut faire des tests. Alors ça doit être assez près d'une place d'armes ou quelque chose comme ça où on peut tester les nouvelles choses. Et là, on est en train de regarder où ça sera possible.
3: Benedikt Ross avec Mathieu Anderson. Faire du feu reste interdit dans le canton de Zurich et dans certaines parties du Valais, mais beaucoup d'autres régions ont assoupli les interdictions grâce aux précipitations des derniers jours. La prudence reste de mise pour éviter les feux de forêt. Une taxe sur les petits colis en provenance notamment de Chine, eh bien c'est efficace. La preuve, l'Union européenne l'a introduite au 1er juillet et depuis cette date, les importations ont baissé de 30 à 40% selon les chiffres du ministère français de l'économie, Jean-Philippe Roux.
8: Le problème de cette avalanche de petits colis, expédiés essentiellement par les grandes plateformes de vente en ligne asiatiques telles que Shein, Temu et AliExpress, c'est que les produits envoyés ne respectent pas toujours les normes européennes, ce qui entraîne une concurrence déloyale. Or, on parle de près de 6 milliards de petits paquets entrés sur le marché européen l'année passée. D'où une surcharge problématique pour les douanes et les organismes de contrôle. La taxe, qui s'élève à 3 euros par type de produit pour les paquets d'une valeur inférieure à 150 euros, vise à réduire leur quantité et l'objectif est donc atteint. Et qu'en est-il de la Suisse qui n'est pas membre de l'Union européenne et où 500 000 paquets arrivent chaque jour ? Eh bien, elle n'a pour l'heure pas introduit de taxe. Le Parlement vient donc de décider de suivre l'Union européenne en introduisant une taxe similaire. Mais on devra probablement attendre 2028 pour son entrée en vigueur. Dans l'intervalle, notre pays risque d'être utilisé pour contourner cette taxe via des envois par avion en Suisse, réacheminés ensuite dans d'autres pays par le rail ou la route.
3: Deux records du monde sont tombés hier soir à Zurich lors du meeting d'athlétisme Weltklasse. L'américaine Masai Russell sur 100 mètres haies et le brésilien Alisson dos Santos sur 400 mètres haies. La fribourgeoise Audrey Vero a échoué à 42 centièmes du meilleur chrono de l'histoire sur 800 mètres. Football, Lugano s'est qualifié pour la phase de Ligue de la Conférence Ligue. Exit par contre Saint-Gall et Sion. Le FC Thun, lui, match nul hier contre Lech Poznan, rebondit en Conférence Ligue. D'heure en heure, le ciel va se couvrir les premières gouttes ce matin, déjà à partir du Jura. Le feu ne retardera l'arrivée de la pluie en Valais. 23 degrés en plaine, 25 en Valais. Pas mal de vent cet après-midi. Retour progressif du beau pour le week-end.
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12: Bonjour à toutes, bonjour à tous, bienvenue à vous dans La Croquette, l'émission qui ne parle pas de cul, qui ne parle pas d'actu, mais qui fait l'actu. Et pour le cul, on verra plus tard. Parce qu'ici, mesdames, messieurs... Mais ici, mesdames, messieurs, il n'y a pas n'importe qui. Telle Valérie Ditli, ça fait longtemps qu'elle est plus vraiment centrée, mais il n'y a plus qu'elle qui ne s'en rendait pas compte. Et elle aussi, elle a un monstre accent, sauf qu'il n'est pas de Zoug, il est de Neuchâtel.
13: Ça fait toute la différence. Mais pas du tout, je suis pas
12: d'Axe. Ça fait toute la différence, surtout au niveau des impôts aussi, entre Neuchâtel et Zoug. Je vous demande d'accueillir Christelle Di Marzo.
13: Bonjour.
12: Christelle. Quant à lui, il est à l'opposé de Gianni Infantino, au niveau des valeurs. Et lui, il n'est ami avec aucun dictateur. Mais comme le patron de la FIFA, today he feels gay. Today he feels disabled. 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Mais c'est uniquement parce que son réveil a sonné beaucoup trop tôt ce matin. Et c'est parce qu'au service de l'humour, il peut incarner tout ce qu'il veut. C'est Julien Dauquin de Saint-Preux.
14: Oh là là,
13: bravo.
12: Et comme d'après un sondage de 20 minutes État Média publié ce matin, vous êtes 74% à juger que cet été a été plutôt éprouvant.
13: Ah bon ?
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0: Mickey.
1: Mickey, elle avait déjà retourné Paléo cet été, apparemment avant-hier, elle a retourné Rock en Seine à Paris. J'ai l'impression qu'elle retourne tout sur son passage, Mickey.
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0: C'était bien, c'était chouette chez Laurette. Elle avait quelques rides au bord des yeux, mais c'est surtout à Ride qu'elle habite. Salut Laurette.
1: Oh.
2: Mais bonjour vous tous.
0: Est-ce que t'es en forme ?
3: Bonjour.
2: Oui, ça va pas mal.
0: Écoute, il y a encore quelques secondes, on se connaissait pas, mais je suis quand même ravi de te retrouver.
2: C'est super cool, même pour moi.
0: Eh ben, là, on part sur de bonnes bases, Laurette. Laurette, qu'est-ce que tu vas faire aujourd'hui sous la pluie en Valais ? Mais il pleut pas en Valais, il y a toujours du soleil.
2: Ah bon, ah ben là, c'est très gris hein, pour le moment.
0: L'occasion donc de pouvoir mettre ta voiture sous la pluie pour rincer ton pare-brise ou alors de nettoyer ton pare-brise avec du vrai matos. Un kit de nettoyage écolo pour voiture et vélo d'une valeur de 100 francs offert par Desa Autoglass, le spécialiste suisse des vitres pour véhicules.
2: Ouais, ce serait trop cool.
0: Mais ça se mérite, Laurette.
2: Et pour, oui, ça, oui, je sais.
0: Pour cela, tu dois deviner 12 mots en 50 secondes, 10 éventuellement, si jamais la lettre que tu choisis est celle que Christelle va tirer au sort sur le dé magique. Avec quelle lettre tu as envie de jouer, Laurette ?
2: Alors, je crois que je vais prendre le V comme vendredi.
0: C'est parti, on fait tourner le dé magique.
3: Attention. Eh ben, c'est le S comme salsifis.
0: Et comme samedi, oh, dommage, t'avais un jour d'avance.
3: Oui.
0: Mais j'espère en tout cas que de l'avance, tu en auras pour trouver les 12 mots en 50 secondes. Attention, accroche-toi, Zébardi. Si je te dis Batavia, laitue ou rucola, tu me réponds ?
2: Salade.
0: Une personne qui ressemble à une autre.
2: Sophie.
0: Le Danemark, la Norvège, la Suède en font partie.
2: Scandinave.
0: Indiana Jones en a très peur.
2: Serpent.
0: En français, on l'appelle l'homme araignée.
2: Spider-Man, oui.
0: Ça mousse et ça sent bon.
2: Ça bon.
0: Un groupe de punk anglais.
2: Fini des passes.
0: Dans l'année et sur la pizza, il y en a 4.
2: Prison.
0: Il a réalisé le film E.T.
2: Spielberg.
0: Leur chant est mortel pour les marins.
2: SOS, c'est une sirène, ouais.
0: Un vêtement qui ne se prête pas. Il se déplace. Oh, c'est déjà fini. Oh non, Laurette.
2: Désolé.
0: Pourtant, j'ai bien compris que t'étais pas toute seule. Hein. Y a qui derrière toi ?
2: J'avais une petite aide.
0: Une petite aide avec une grosse voix bien grave, mais qui ne t'a permis que de deviner 9 mots au lieu de 12. C'est bien dommage. Pour le kit de nettoyage, ouais, tu repasseras. Et pour la bonne humeur, tu reviendras. Tu es toujours la bienvenue sur RTS Couleur 3.
2: Merci, ça fait plaisir.
0: Des bijoux.
2: Allez, c'est à vous aussi.
0: Des bijoux.
3: Pour tout le monde.
0: À profusion, voilà. Make it rain. Et une bonne journée à toi, Laurette.
2: À vous aussi. Allez, bisous.
0: À bientôt. Ouais, c'est difficile de faire des gros lapsus et d'enchaîner avec un titre qui s'appelle « On n'est pas stupide ».
3: Ouais.
0: En plus, c'est Suisse, Dino Brandao et Loé Leduc. Bon bah voilà, eux, ils sont pas stupides. Nous, on l'est peut-être un petit peu, voilà. 8h14, bonne matinée et bon réveil sur RTS Couleur 3.

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0: Ça fait 23 ans maintenant qu'on entend ce titre régulièrement dans les soirées, à la radio. Mais apparemment, personne s'en lasse. Tant mieux pour vous. Moi, j'en ai ras le bol. C'était Outcast.
1: Ouais, j'aime bien.
2: Avec... Mais ouais, ça mange pas de pain.
0: Donc, le titre, c'était
1: Eya.
2: Eya.
0: Merci. Parce que alors, si vous aviez séché là-dessus, franchement, moi, je fais pas des blind tests avec vous. Tiens, si on s'écoutait un peu de musique suisse. En attendant la belle Suisse le mois prochain, on va écouter Lacna qui visiblement a des très bonnes relations avec son ex.
2: Ouais.
0: Ou pas, je sais pas. Mais bon, c'est vendredi et il est 8h21.

0: Ouais, bah visiblement, ça s'est pas trop mal passé, cette rupture pour l'ACNA. Hein?
1: Bah non? Ouais, fuck my ex, quoi.
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0: 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En attendant, on se fait quand même un petit extrait de ce que donne le perchoir avec Nolwenn Gorgoni qui vous donne plein d'infos au cas où vous n'ayez pas la ref. 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
3: Pour toi, c'est quoi le film d'animation le plus culte de tous les temps?
4: Peut-être Titanic. Peut-être
5: Shrek. Shrek.
6: Le voyage de
5: Shrek.
7: Le roi
5: Shrek.
7: Ah, le premier
5: Shrek. Shrek.
3: 25 ans après sa sortie, Shrek est considéré comme un des films d'animation les plus cultes de l'histoire du cinéma.
4: Peut-être Titanic.
3: Mais en plus d'être une usine à rêve pop culture, est-ce que tu sais que c'est surtout un immense foutage de gueule envers Disney?
5: Ah bon?
3: Pour comprendre, il faut revenir en 1994. À cette époque, Jeffrey Katzenberg vient de relancer la hype de Disney avec certaines des meilleures productions du studio. Alors quand le poste de président directeur délégué se libère, il lui semblait évident que le poste serait pour lui. Mais non, on lui refuse le poste, il démissionne en cours de contrat et c'est le début d'une grosse bataille juridique. Il fonde alors le studio DreamWorks avec Spielberg et David Geffen. Et en 2001, il produit Shrek, une parodie de conte de fées où le héros est un ogre un peu crado et franchement désagréable. Dans ce film, tout est fait pour se moquer de la firme aux grandes oreilles. Et ça commence dès les premières secondes avec l'ouverture classique des films Disney sur un livre de contes, sauf que Shrek finit par déchirer une page pour s'essuyer aux toilettes. Ah bah ça annonce la couleur, hein. Mais c'est pas tout, Lord Farquaad, le méchant du film, c'est un roi mégalo qui crée un parc d'attractions à son image. D'ailleurs, son visage aurait même été inspiré de celui de Michael Eisner, le CEO de Disney qui a refusé la promotion à Katzenberg. Alors évidemment, rien de tout ça n'a été confirmé. N'empêche que DreamWorks s'est donné beaucoup de peine à parodier à peu près tous les personnages Disney. Dans le 2, il y a même Shrek qui chope Ariel, s'il te plaît. Alors toutes ces attaques pas hyper subtiles auraient pu en faire un film un peu bof, mais non, c'est un succès au point de voler le tout premier Oscar du meilleur film d'animation à Disney. Et toi, c'est quoi ta rêve préférée dans Shrek?
0: Ben je sais pas vous, mais moi ma rêve préférée dans Shrek, c'est celle-ci.
8: Il court, le biscuit du bois joli. Il a les bas qui plissent, le petit nain d'épices.
9: Vous êtes un monstre.
8: Je ne suis pas un monstre, toi tu l'es. Toi et les raclures enchantées qui empoisonnent mon monde parfait. Maintenant parle, où sont les autres? Tu parles ou je vais...
9: Non, pas les boutons, non pas mes boutons, poule de gomme.
8: Réponds alors, où se cache-t-il?
9: D'accord, j'avoue tout. Connaissez-vous le garde champêtre?
8: Le garde champêtre?
9: Le garde champêtre?
8: Oui, le fameux garde champêtre. Celui qui pue, qui pète?
9: Oui! Celui qui prend son tutu pour une voilée?
8: Le garde champêtre!
9: Le garde champêtre!
8: Mais c'est bien sûr le garde champêtre.

0: Un repérage couleur 3 Don't Touch, c'était Love Spells. Dans une demi-heure, les vraies infos, mais là, bah des vraies infos aussi.
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0: Et oui, c'est vendredi, jour des sorties d'albums, alors plus que jamais, prudence si vous êtes en voiture. Aucun rapport, vous allez me dire. Pourtant si, d'après des chercheurs de la Harvard Medical School de Boston qui ont relevé qu'il y avait 15% d'accidents en plus sur les routes aux États-Unis les jours de grosses sorties, genre Drake, Taylor Swift, Kendrick Lamar, Bad Bunny. Et dans le même temps, les écoutes en streaming sur les plateformes étaient en hausse de 43% ces jours-là. Conclusion, les chansons de Drake, Taylor Swift, Kendrick Lamar et Bad Bunny ont une influence sur la vitesse, la distance parcourue et la concentration au volant. Alors attention, il n'y a pas de preuves scientifiques de ça, mais les chercheurs d'Harvard jugent cette hypothèse tout à fait plausible. En tout cas, une chose est sûre, tripoter son téléphone ou l'écran en voiture et en conduisant, c'est source d'accidents.
1: 3.
0: On est en pleine campagne électorale en ce moment aux États-Unis à l'approche des élections sénatoriales du 3 novembre prochain qui font partie, vous savez, des fameux midterms. Alors déjà que le scrutin s'annonce assez tendu vu le contexte politique aux États-Unis en ce moment, mais alors en Alaska, ça s'annonce encore plus tendu parce que le sénateur sortant, le républicain Dan Sullivan, va devoir affronter un autre candidat du Parti républicain qui s'appelle Dan Sullivan.
2: Oh.
0: Et ça, ça plaît pas du tout à Donald Trump qui a accusé Dan Sullivan de jouer le jeu des démocrates en voulant semer la confusion chez les électeurs et de se tromper de Dan Sullivan. Reste que la Cour suprême qui a été saisie n'a pas estimé qu'il y avait problème. Donc Dan Sullivan pourra bien se présenter contre Dan Sullivan. J'espère que vous suivez.
2: Oui.
0: Dan
2: oui.
0: Sullivan, le sénateur sortant, qui quand même vient de recevoir le soutien officiel de l'ancien maire d'Anchorage pour l'aider un peu à se sortir de ce bourbier. Et je vous laisse deviner comment s'appelle l'ancien maire d'Anchorage.
3: Dan Sullivan.
0: Oui, c'est fantastique.
1: 3.
0: Et puis en Italie, la justice vient d'ordonner la destruction d'un site archéologique en Vénétie, dans la région de Vérone, un site de 5000 m² qui avait été découvert il y a 20 ans suite à un glissement de terrain. C'est le propriétaire de la parcelle, Franco Malosso, qui avait fait cette découverte. Théâtre antique, colonnes, statues, et qui avait accueilli en leur temps, selon Franco Malosso, Jules César et Cléopâtre tout de même, mais aussi Juliette Capulet, la Juliette de Roméo et Juliette. Franco Malosso avait décidé d'ouvrir ce site au public en 2014, sympa, hein, 12€ l'entrée pour les touristes, 40€ pour les habitants du coin. Tu vois, une différence de prix, mais pourquoi donc? Eh bien parce qu'en fait, tout ça était complètement faux. À force d'avoir du coup des bons avis sur TripAdvisor, le site a quand même attiré la curiosité des autorités de la région qui sont venues incognito avec des archéologues. Bon, bah, il n'a pas fallu longtemps pour se rendre compte que l'amphithéâtre était en pierre d'aujourd'hui, hein, les colonnes en ciment, les statues en plâtre. Franco Malosso avait même fait creuser un bassin au milieu et tout construit lui-même, sans aucune autorisation. Il a été arrêté en 2016, condamné en 2019 à 2 ans de prison et 3 000€ d'amende pour construction illégale et falsification d'œuvres d'art. En même temps, on pouvait quand même s'en douter un petit peu. Hein. Je rappelle que Juliette Capulet, ouais, c'est un personnage de fiction. Voilà, elle n'a jamais existé. Et bah, la justice a décidé, en plus, il y a quelques jours, qu'il fallait maintenant détruire cet énorme fake. Sauf que le chantier ne va pas être simple et il risque de coûter très cher parce qu'il est situé sur une colline protégée. Donc, il va d'abord falloir réaliser des fouilles archéologiques.
4: À la boulette.
0: C'est aussi des infos. Voilà.
1: Une bonne info.
0: C'est une bonne info. Et ça, c'est une bonne chanson qui s'appelle Come Closer de Miles Kane.

0: Moment partage, moment voyage. 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Donc si d'ici midi, midi et demi, vous n'avez rien reçu, c'est que c'est foutu. Et là, c'est No Doubt.
1: Pas le groupe, hein.
0: Non.
1: La chanson.
0: La titre.
1: No
0: la
1: Doubt.
0: Titre.
1: La titre.
0: De Eric, The Architect.
1: C'est l'architecte.
0: C'est l'architecte.

0: Moi, une fois, j'ai regardé 12 épisodes de Black Mirror à la suite. Et bah, crois-moi, le futur, c'était mieux avant, quoi.
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0: Couleur.
2: Avec cette chaleur, Christelle, j'imagine que t'as passé ton été à mater des séries au frais.
0: En partie, entre deux acrobranches et une séance de snorkeling dans l'étang, j'ai pu caler un certain temps d'écran. Je vais pas revenir sur tout ce que j'ai regardé, parce que j'ai aussi une vie privée, ok. Mais je vais quand même commencer par évoquer une série sortie il y a 3 semaines sur Netflix, donc presque une vieillerie déjà,
2: ouais, ça date,
0: hein. Pour la défendre un minimum.
3: Hi gang. How are we? Hungry, tired, full of hate and fury.
4: Why?
3: We're cats.
4: So am I, and I'm none of those things.
3: Sorry, I should have said we're cats with balls.
5: Bollocks, you heard of them.
0: Il y a des gros mots, mais les enfants qui parlent anglais sont à l'école. Et puis, Allez Cats, la dernière création de Ricky Gervais, n'est absolument pas faite pour les enfants. C'est de l'animation pour adultes avec de la vulgarité, beaucoup de vulgarité, c'est Ricky Gervais, mais aussi un peu de tendresse, c'est Ricky Gervais. Allez Cats s'est fait bâcher à sa sortie, ses notes sont catastrophiques. Certains avancent que c'est le plus mauvais job de Ricky Gervais et que c'est une sombre merde.
2: Mais visiblement, tu n'es pas d'accord avec ça.
0: Non. Alors ok, c'est pas sa série la plus incroyable. Ok, il récupère quelques vannes qu'on a déjà pu entendre et voir ça et là, mais ça reste très divertissant si on aime l'humour de Ricky Gervais. Allez Cat suit une bande de chats errants qui traînent dans les rues, qui achètent du catnip à un chat dealer qui se fait payer en léchage de testicules et qui s'installe ensuite devant la télé pour mater des documentaires animaliers.
2: Pas
0: Gus
2: mal.
0: Et ses potes discutent de tout et de rien, de leur vie tranquille de chat. Ils philosophent beaucoup et durant 6 épisodes de seulement un quart d'heure, ils vont tenter de retrouver la maison d'un chaton qui s'est égaré.
2: Oh.
0: On ne s'ennuie pas une seconde durant ces courts épisodes qui nous offrent de bons éclats de rire, notamment grâce à Gus, campé par Ricky Gervais. Il est très cynique, genre il emmerde les abeilles, il les traite de feignasses parce qu'elles ne produisent que l'équivalent d'un pot de miel dans une vie. La scène des abeilles est assez marrante et rien que pour ça, Allez Cats mérite du respect. Évidemment, c'est à voir en VO, en anglais, surtout que l'humoriste s'est entouré de son équipe habituelle. Tout le casting d'Afterlife est là, dont la géniale Diane Morgan qui donne sa voix à une chatte idiote qui cherche un mâle. Tout n'est pas parfait, évidemment, les grands écarts entre les moments vulgos et les séquences choux sont pas toujours bien maîtrisés et ils insistent un peu trop sur le côté mélo vers la fin, mais Allez Cats s'avère tout à fait distrayante. Je m'en vais lui coller une note de 7 miaou sur 10.
2: 7 miaou, c'est tout à fait honnête comme
0: oh,
2: note au
0: oui,
2: final.
0: Très bien.
2: Et on va... de la merde, j'ai envie de dire.
0: Bah non, c'est pas de la merde,
2: justement.
0: Et on va monter en puissance encore avec la série Furious, une très belle proposition de la plateforme Hulu et donc disponible sur Disney+.
6: There are 3 victims we know of. Neighbors say they saw a woman.
7: Descriptions of her all over the place because
8: she's always hiding her face.
9: Your first case is an FBI agent, and you think you have a serial killer.
6: I do.
0: Oh. Furious, c'est la nouvelle série de Liz Merriweather qui a commencé sa carrière de scénariste avec la comédie New Girl. Avec Furious, on rigole un peu moins puisqu'on a affaire à un thriller dramatique. Il met en scène une agente du FBI qui joue au jeu du chat et de la souris avec une tueuse en série maligne et manipulatrice. 2 femmes apparemment très différentes.

0: Harper dans Shameless. Elle est furieusement impressionnante ici, surtout quand elle abandonne sa carapace pour dévoiler ses fêlures. Et puis, la belle surprise de cette série, c'est l'actrice irlandaise Lola Pettigrew, qui en plus d'avoir un nom rigolo,
1: oui,
0: fait une très bonne serial killeuse. C'est un petit bout de femme qui a l'air de rien, mais qui se révèle redoutable avec une seringue à la main. Il reste un épisode de Furious avant la fin de la saison. J'ai pas encore vu le grand final, mais comme je suis de nature optimiste, je vais lui mettre un 9.
1: Ah
0: parce
1: oui.
0: que c'est un thriller qui a du corps et du cœur et un peu de cul aussi.
1: Merci pour cette précision, Christelle.
0: Ah bah.
1: Et merci pour ces propositions.
0: Plaisir.
1: Du coup, t'as pas parlé de The Shards. J'espère qu'un jour tu nous en parleras.
0: Ouais, j'ai pas envie. J'ai lu le livre, j'ai pas envie de voir la série.
1: Ah,
0: ça me fait peur.
1: Je comprends. Bah, moi j'ai bien aimé. Voilà,
0: ah, t'as regardé.
1: On ajoute une petite
0: photo. On en parle.

0: Ce petit bisou, Bessito, vous était offert par Rudeline.
1: Si, si, la famille.
2: Wesh ma gueule !
1: Attendez. Me prenez pas pour un vieux tonton has-been qui se croit encore dans le coup.
3: Oh, dans un petit bigoudi.
1: Je m'explique.
4: Ah oui ?
1: La famille, c'est le thème de la 10e édition de la Biennale Images Vevey, Festival Suisse des Arts Visuels. Du 5 au 27 septembre 2026, We Are Family débarque à Vevey avec plus de 50 expositions et installations photographiques créées spécialement pour l'occasion. Les œuvres sont à découvrir en plein air et en intérieur, partout dans la ville.
3: Mets-toi là.
1: Clic-clac.
3: Contre ce rocher.
1: Vevey se transforme en véritable terrain de jeu pour la photographie contemporaine.
3: Pose ton ombre sur cette pierre blanche.
1: Programme complet, images au pluriel.ch. Et bien sûr, la RTS vient sur place. 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Ça vous dit ?

0: retour dans le passé.
1: Je te vois danser là, David.
0: Ah ouais, moi j'aime bien les Beatles.
1: Tu shakes ton booty.
0: Et puis j'aime bien surtout quand on se plonge dans le passé.
1: Ouais.
0: À l'époque où on allait en URSS.
1: Ouais, c'était cool.
0: En URSS, comme disaient certains journalistes
1: en
0: du
1: ballon,
0: téléjournal.
1: Dirigeable, on y allait.
2: Communiste.
0: Ouais, bolchevique même. Ben là maintenant, on va se projeter dans le turfu. Qu'est-ce qu'on fait ce week-end ? Réponse avec Stéphane Laurenceau.
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4: Vendredi, le phénomène argentin Six Sex débarque avec sa sensualité, son humour et ses gros sons pour ambiancer la salle du Dagstock à Berne. Vendredi toujours, cette fois à Genève, le théâtre de l'Orangerie ouvre ses portes pour de l'ethio jazz et de l'afro groove balancé par le duo Arad Kilo et Mamani Keita.

0: Pendant ce temps, du côté de l'Alhambra, on renoue avec la bande originale du très étrange film Sirat à travers un trip immersif en présence du réalisateur et surtout de Kang Dingray, le compositeur de cet ovni dont on ne ressort pas indemne. Et enfin samedi, direction le Jura bernois à l'abbatiale de Bellelay pour Nino de Elche et ses explorations musicales à base de gitano flamenco, mais pas trop.
1: Yo no sé por qué la paloma aburrió al niño, no puedo entrar en...
2: Vite, Stéphane Lorenzo.

0: Amy Winehouse est morte, elle avait seulement 13 ans. J'ai l'impression qu'elle a un peu hérité de quelque chose, Joy Crooks. Vous trouvez pas qu'elle ressemble un peu
1: C'est vrai, maintenant que tu le dis. Ouais, ouais, ouais, il y a quelque chose.
0: When You Were Mine, c'était Joy Crooks. T'as déjà essayé de mettre un éléphant dans une cage
1: J'attendais que tu me dises. Oui, ça marche très bien.

0: Beaches in Tennessee, c'était Cage the Elephant. On des annonces pour Julien.
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2: Oui, parce que Julien n'avait pas compris la blague de mettre un éléphant dans une cage.
3: Et
2: ouais.
3: Non, mais vous parlez de ça à 3 minutes, mais on ne sait pas de quoi vous parlez. Bah, on dirait que vous rigolez tout seul.
2: Mais les gens nous écoutent attentivement.
3: C'est tout ce que vous êtes. Des merdes. Vous êtes levés comme ça ce matin en vous disant tiens, c'est la rentrée, on va faire des privés de jokes entre nous.
2: Exactement.
0: Et puis on va pas donner les noms de groupe.
2: Heureusement que tout le monde n'est pas comme toi. Heureusement qu'il y a Carole de la RIP qui nous a dit que pour elle, le groupe le plus underrated, c'était Burt Penn. Sylvie de Genève qui nous a parlé de Tom Waits. Ou Michel de la Châtelaine qui dit que c'était Prince parce qu'il a vécu trop dans l'ombre d'autres mégastars. Donc merci à vous toutes et tous. Par contre, Dylan de Fribourg qui suggère Ariel Dombal, j'ai pas compris. Merci à vous toutes et tous de nous avoir écoutés, d'avoir participé à ce sondage. Merci Christelle Di Marzo.
0: Merci à toi, Davy.
2: Et bonne journée. Merci Julien de Quinte-Saint-Preux.
3: Merci, Davy.
2: Et bon week-end, des bisous et à vendredi prochain.
0: Ciao.
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2: Ciao. Et des bisous.
0: Bisous. Et des bijoux.
5: Quentin Frey.
6: Au Népal et au Tibet, la course contre la montre est lancée. Les recherches ont été interrompues. Et pour cause, les autorités népalaises viennent de lancer une nouvelle alerte aux inondations après la rupture d'un lac qui s'était formé côté chinois après la première crue. Deux jours à peine, donc, après l'immense tsunami des montagnes qui a fait au moins 470 morts et plus de 1400 personnes portées disparues, dont des centaines de touristes. Une situation d'urgence, mais qui est plutôt bien appréhendée par les autorités. Notre correspondant sur place, Emmanuel Derville.
7: Le Népal n'en est pas à sa première catastrophe. Vous savez, en 2015, le pays avait déjà connu d'importants tremblements de terre et ces catastrophes-là ont permis au pays d'accumuler une expérience et notamment d'apprendre à coordonner les recherches, de coordonner les dons qui sont maintenant rassemblés au sein d'un fonds géré par le bureau du Premier ministre. Et c'est cette capacité à coordonner les fonds et l'aide qui permet d'avoir un usage plus efficace des infrastructures et des moyens. Vous l'imaginez, le Népal est un petit pays et donc il manque d'infrastructures, il manque de moyens matériels pour apporter du secours et aller évacuer les personnes qui sont coincées dans ces villages.
6: Et la Confédération informe également que deux Suisses ont été secourues. En revanche, une autre citoyenne suisse semble avoir été prise dans la catastrophe sans qu'aucun contact n'ait pu être établi avec elle jusqu'à présent. Et Valérie Ditli et le Centre Vaud, c'est terminé. Le Temps l'a révélé hier. C'est désormais sous la bannière de son nouveau parti, Mouvement Libéral, qu'elle fera campagne pour une deuxième législature. Un mouvement qui veut promouvoir la liberté individuelle de s'engager et qui compte parmi ses fondateurs trois anciens membres du comité de présidence du parti vaudois, dont l'ancienne coprésidente du Centre Vaud, Jacqueline Bottelampitet.
8: Aujourd'hui, on en est au niveau de l'idée, mais ce mouvement aura une structure décisionnelle qui s'accompagnera des informations et de la richesse et de l'expérience de Mme Ditli au sein du Conseil d'État, mais qui va rester libre également de ses décisions. Le but est d'accompagner, bien sûr, la victoire au Conseil d'État. Le mouvement déposera aussi des listes pour le Grand Conseil.
6: Des propos recueillis par Camille Bess. Et puis en parallèle de ACESA, annonce, Valérie Ditli est au cœur d'une nouvelle controverse financière. Cette fois-ci, la conseillère d'État est accusée par la section du centre de Lavaux-Rhône d'avoir tenté de vider un compte. On parle de plus de 22 000 francs issus de dons de privés et d'entreprises. Valérie Ditli réfute ces accusations. Et la fin de la vignette autoritaire physique va attendre encore un peu. Le Conseil fédéral refuse de passer au tout numérique pour l'instant. Ce transfert permettrait d'économiser 20 millions de francs par an. Mais avant cela, le gouvernement attend que plus de 90% des vignettes vendues soient électroniques. Mais pas avant 5 ans, puisque la Confédération estime que cette année, ce chiffre devrait tout juste dépasser les 50%. Le département fédéral de la Défense mise sur les drones pour l'avenir. Le DDPS prévoit un nouveau bataillon et une école de recrues spécialisée dans le pilotage de ces petits engins volants. Le département a également indiqué hier vouloir créer un centre de compétences pour développer cette technologie. Un pôle d'expertise nécessaire pour réunir tous les acteurs impliqués. C'est du moins l'avis du chef de l'armée, Bénédicte Ross.
9: Toutes les organisations qui travaillent dans ce domaine, militaires, mais aussi les cantons, les corps de police, qu'on a un endroit où on gère les informations, que l'un peut profiter de l'autre, et aussi de voir qu'est-ce que c'est possible dans l'avenir, dans le domaine de la technologie. On est en train de chercher un endroit où toutes ces organisations, ils ont de la place. Et en plus, on peut faire des tests. Alors, ça doit être assez près d'une place d'armes ou quelque chose comme ça, où on peut tester les nouvelles choses. Et là, on est en train de regarder où ça sera possible.
6: Des propos recueillis par Mathieu Anderson. Et nuit magique à Zurich hier soir au stade du Letzigrund. La réunion d'athlétisme comptant pour la Ligue de Diamants a accouché de deux records du monde. D'un concours à la perche qui a atteint des sommets et d'une Audrey Véro qui a couru vite, très vite même. Même si Olivier Chorderey n'a juste pas atteint son objectif final.
10: Oui, c'était un meeting plus que jamais de classe mondiale. Weltklasse, son nom officiel, où les 25 000 personnes présentes ont vécu une soirée de zinzin. L'expression de Léa Sprunger, consultante RTS et ancienne championne d'Europe du 4 100 mètres haies. Une distance qui a vu le Brésilien Alisson dos Santos, porté par le public, établir un nouveau record du monde.
11: The crowd, the energy was perfect. Like, I think the night was amazing. I have no words to explain what happened. I'm just proud to be among you.
10: La foule, l'ambiance était parfaite. C'était une soirée incroyable. Je n'ai pas les mots pour le décrire. Simplement fier d'être parmi vous. Aux anges aussi, l'américaine Masai Russell, nouvelle détentrice du record du monde sur 100 mètres haies.
12: When I seen 12:09, I just got so emotional. I was like, oh my gosh, like I dreamed about this moment. This is the best place I could have ever imagined to break the world record.
10: Quand j'ai vu 12:09, j'étais très ému parce que j'avais rêvé de ce moment. Il n'y a pas mieux que Zurich pour battre le record du monde. Eux, ils ont essayé au bout de leur perche sans succès, mais de peu pour le Suédois Mando Duplantis après un nouveau formidable duel avec le Grec Emmanuel Karalis. Le public du Letzi qui aura retenu son souffle jusqu'au bout. Audrey Véro allait-elle battre le troisième record du monde de la soirée sur 800 mètres? Raté, mais pas de beaucoup.
13: Je vois à la toute fin de la course que je perds un peu de vélocité, mais je suis juste très contente quand même avec ma course, c'est vraiment incroyable.
10: Jamais la Fribourgeoise n'a couru aussi vite pour se rapprocher un peu plus encore du plus vieux record du monde de l'athlétisme. Ce sera peut-être samedi prochain à Bruxelles, lors de la finale de la Ligue de Diamants.
6: Et oui, on croise les doigts, Olivier Chorderey, merci. Et cette nouvelle qui nous vient de Scandinavie, le roi Harald V de Norvège est mort ce matin, âgé de 89 ans. Il était le doyen des monarques européens. Et encore pas mal de soleil aujourd'hui entre les Préalpes et le Valais central. Une météo qui devrait tenir jusqu'en milieu d'après-midi. Ailleurs, les derniers rayons de soleil vont disparaître en matinée avant de laisser place à quelques nuages, puis plus tard à un front orageux. Par endroits, les précipitations pourront être abondantes. Il fera entre 19 et 23 degrés en plaine, 25 en Valais, avec du fun dans les Alpes jusqu'à la mi-journée.
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0: 10h. Wow! Sandra Viscardi.
1: La Norvège vient de perdre son roi. Harald V est mort à 89 ans. Le vieux roi était hospitalisé à Oslo depuis le 17 août. Ses proches étaient à son chevet au moment de son départ. Et déjà un tapis de fleurs autour du palais royal et le drapeau en berne. L'héritier direct du trône, le prince Haakon, 53 ans, occupait la régence. Il est automatiquement roi ce matin. Au Tibet, le lac de retenue qui s'est formé après la coulée de mercredi a commencé à déborder. Cela fait planer le risque de nouvelles inondations car la retenue d'eau dépasse désormais 2,5 millions de litres de mètres cubes d'eau. Cela a poussé les autorités népalaises et chinoises à suspendre temporairement leurs opérations de sauvetage. Les habitants se sont aussi réfugiés sur les hauteurs. En tout cas, l'heure est grave puisque le président chinois Xi Jinping en personne a dirigé ce matin une réunion de crise sur les sauvetages. Et la Fédération internationale des sociétés nationales de la Croix-Rouge et du Croissant Rouge lance un appel d'urgence de 25 millions de francs après ces inondations. Selon les estimations, 93 000 personnes pourraient avoir été affectées. Le président syrien Ahmed al-Sharet tient ses promesses. Il vient de nommer conseiller à la présidence le dirigeant kurde Mazloum Abdi. C'est lui qui a dissous les puissantes forces démocratiques syriennes dans le cadre de l'accord d'intégration avec Damas. Le ministère de l'Éducation syrien a en parallèle publié une décision qui autorise la langue kurde dans les écoles, en application d'un décret présidentiel qui reconnaît le kurde comme une langue nationale. En Suisse, partisans et opposants des deux objets en votation le 27 septembre prochain ont annoncé des budgets de près de 8 millions de francs. Selon le contrôle fédéral des finances, l'initiative sur la neutralité se taille la part du lion avec 3 840 000 francs pour ses partisans et 1 670 000 francs pour ses détracteurs. Les partisans de l'initiative sur l'alimentation ont déboursé 2 350 000 francs, ses opposants 1 630 000. L'économie suisse évolue sur une tendance positive soutenue par la demande étrangère, l'industrie manufacturière et les services. Malgré une légère pression sur la consommation privée, le baromètre du Centre d'études conjoncturelles, le COF de l'École polytechnique fédérale de Zurich, s'inscrit une nouvelle fois à la hausse au mois d'août. Il fait d'ailleurs mieux que toutes les prévisions des analystes. L'aéroport de Zurich a enregistré sur les 6 premiers mois de l'année une croissance de 5,1% de son chiffre d'affaires, mais sa rentabilité a pâti des frais de mise en service pour le nouvel aéroport de Noida en périphérie de New Delhi. Le bénéfice net progresse tout de même d'1,4% à presque 164 millions de francs. L'US Open de tennis qui débute dimanche à New York s'annonce très ouvert chez les messieurs puisque Yannick Sinner sera absent et que Carlos Alcaraz n'a plus joué depuis mi-avril en raison d'une tendinite du poignet. Et les deux matchs de double mixte qu'il a disputé cette semaine avec Serena Williams n'ont guère permis de se faire une idée de sa capacité à supporter les efforts que représenterait potentiellement sept matchs au meilleur des 5-7. Du coup, c'est Alexander Zverev, vainqueur de Roland-Garros, qui est tête de série numéro 1. Le soleil, ce matin, se fera vite rattraper par les nuages et les précipitations. Ce matin déjà, à partir du Jura, plus tardivement en Valais grâce au Fön, 23 à 25 degrés au maximum. Retour du soleil pour le week-end.
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0: Sandra Viscardi.
1: Les secours au Népal et au Tibet rendus difficiles par la menace d'inondation que fait planer un lac qui s'est formé avec la boue et les débris des villages engloutis et des pentes emportées par la coulée de boue de mercredi. Ce barrage est percé, le niveau d'eau dans la rivière augmente, les populations se réfugient donc en hauteur. Et la Fédération internationale des sociétés nationales de la Croix-Rouge et du Croissant-Rouge lance un appel d'urgence de 25 millions de francs après ces inondations. Selon les estimations, 93 000 personnes pourraient avoir été affectées. Le bilan actuel avoisine les 500 morts et plus de 1400 disparus. Le roi Charles III présente ses condoléances après la mort de son cher cousin, le roi Harald V de Norvège. Le souverain de 89 ans est mort ce matin à l'hôpital d'Oslo des suites d'une maladie du sang. Son fils Haakon lui succède. Emmanuel Macron a lui aussi présenté les condoléances de la France, saluant un roi qui a œuvré avec constance tout au long de son règne au renforcement des liens unissant la Norvège et la France. Le président israélien Yitzhak Herzog se dit profondément attristé de la mort d'un roi qui avait soutenu au début de son règne la conclusion des accords d'Oslo entre dirigeants israéliens et palestiniens. Le kurde est désormais une langue officielle en Syrie. Son enseignement à l'école est autorisé. Le président syrien Ahmed al-Sharrah vient de nommer conseiller à la présidence un dirigeant kurde, Mazloum Abdi. C'est l'homme qui avait dissous les puissantes forces démocratiques syriennes dans le cadre d'un accord d'intégration avec Damas. Rester maître chez soi ou explorer la piste d'un ancrage européen dans un monde plus menaçant. L'Islande se prononce demain sur une reprise de ses négociations avec l'Union européenne lors d'un référendum au résultat très incertain. En cas de victoire du oui, un éventuel accord avec Bruxelles ferait l'objet d'un nouveau référendum et nécessiterait probablement une modification de la Constitution ainsi qu'une ratification par les 27. La Suisse fait plutôt bonne figure en Europe dans le domaine de la transition énergétique. Notre pays est cinquième pour la production d'électricité renouvelable par habitant, grâce notamment à une rapide progression du solaire. Seuls les pays nordiques et l'Autriche font mieux que nous. L'éolien, en revanche, est à la peine. Selon l'étude publiée ce matin par la Fondation Suisse de l'énergie, qui a comparé la Suisse aux 27 États membres de l'Union européenne. Si la production renouvelable est rapportée à la superficie du pays, eh bien la Suisse se hisse au troisième rang européen derrière les Pays-Bas et Malte. Une démission à la municipalité de Vevey dans le canton de Vaud, annonce 24 heures. Alexandra Melchior, chargée du service de la culture, l'Élie Verte a décidé de se retirer à la suite d'une enquête administrative indépendante confiée à l'ancien juge fédéral Jean-François Mélan. À la lecture de ce rapport, la municipalité voulait demander au Conseil d'État vaudois de suspendre la municipale de ses fonctions pour protéger ses collaborateurs. Alors ce ne sera pas nécessaire puisque la concernée a décidé de jeter l'éponge pour la fin du mois. Une élection complémentaire sera prochainement organisée. À Genève-la-Seine, Ella Fitzgerald a refermé sa 30e édition. Le lieu situé au parc de la Grange a organisé 26 soirées de concerts gratuites du 19 juin au 21 août. D'heure en heure, le ciel va se couvrir. Les premières gouttes ce matin déjà à partir du Jura. Le feu ne retardera l'arrivée de la pluie en Valais. 23 degrés en plaine, 25 en Valais et pas mal de vent. Retour progressif du beau pour le week-end.
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5: Oui, Mickaël Marquet, et à ce sujet, un auditeur m'a envoyé un message mercredi pour me dire « On ne peut plus se passer de toi ». Eh bien, moi, j'y arrive très bien et je vous expliquerai tout à l'heure comment faire. Il est musique, je suis tout ouïe et j'espère que vous aussi. Fred Studer, la programmation sensorielle, émotionnelle et divine. Parce que divine, par Sébastien Tellier.
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0: Tiens, le dimanche 13 décembre, on ira se prendre en photo avec un barbu. Mais ce ne sera pas le Père Noël, mais Sébastien Tellier qui sera en concert le dimanche 13 décembre au Doc de Lausanne. Et on écoute à l'instant Divine. Divine, c'est l'un des titres les plus connus de son album Sexuality. Et il a été produit par Guy Manuel de Homem Christo, des Daft Punk. Pour la suite, on vous le confirme, tout est bon dans le Platon.
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2: Et on retrouve une dernière fois Platon, celui qui ne mange que du poisson.
3: C'est pas drôle du tout ça.
2: C'est pas faux. Platon est dans son école, l'Académie. C'est là qu'il développe une bonne partie de ses théories, comme la fameuse théorie des idées. Selon lui, ce que nous voyons autour de nous n'est pas la réalité parfaite.
4: Des milliards de gens qui mènent leur petite vie anonyme, sans même y penser.
2: Genre la chaise sur laquelle vous êtes assis ou assise n'est pas la chaise parfaite. Elle n'est qu'une tentative de reproduire l'idée d'une chaise. Bref, n'emmenez jamais Platon chez Ikea. Il invente également l'allégorie de la caverne. Des prisonniers enchaînés depuis leur petite enfance ne voient que des ombres projetées sur un mur. Pour eux, c'est la réalité. L'un d'eux est libéré, découvre le monde extérieur et revient expliquer aux autres ce qu'il a vu. Mais personne ne le croit. En gros, mais vraiment en gros, Platon explique ici que la philosophie aide à voir la lumière. Donc la réalité. Mais je sens que je vous ai perdu, alors on va parler du mythe de l'Atlantide.
3: Mais ça, c'est des conneries, ça.
2: Peut-être. En tout cas, ça ferait bien rire Platon s'il voyait qu'encore aujourd'hui, des explorateurs tentent de trouver cette île engloutie sous les flots qu'il mentionne dans ses écrits. Platon tente toute sa vie de comprendre comment rendre les êtres humains plus justes et plus heureux. Il est à la recherche d'un monde parfait, d'une chaise parfaite. Mais existe-t-elle vraiment ? Non, parce que moi, qui suis petite, enfin différente, j'ai beaucoup de mal à trouver des chaises où je peux poser les pieds par terre. Et puis quand j'en trouve le dossier, soit il est pas bien, ou la chaise est brune, ou alors c'est moi qui suis pénible, je sais pas. En tout cas, je compatis trop avec Platon, la quête est ardue, et pas la quête est tordue. Attention.
5: Il est temps de partir.
2: Oui, madame, Platon tire sa révérence en -347. Voilà qui ne nous rajeunit pas.
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0: Mountain at My Gates, dans UP Midi, c'est un extrait du quatrième album de Fowls, sorti en juillet 2015 et produit par James Ford, qui a notamment produit les Arctic Monkeys et qui a fait partie, je pense qu'il est peut-être même encore membre, de Simian Mobile Disco, album enregistré de Fowls à la Fabrique à Saint-Rémy-de-Provence, oui, le même village où Van Gogh s'est coupé une oreille. Ne faites pas la même chose, car un, c'est douloureux, bien plus que de se couper du monde, et en plus, une oreille, ça peut toujours servir pour écouter Repérage.
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0: J'ai effectué un contrôle d'identité, je peux vous dire et même vous affirmer que Love Spells, c'est en fait Sir Tegan Harris. Il a 21 ans, il est né à Houston, il est basé à Los Angeles. Il y a 3 ans, il était sans domicile fixe. Aujourd'hui, plus d'un million d'auditeurs le suit. Il ne sait toujours pas si c'est la réalité ou s'il vit dans un rêve. En tout cas, c'est un repérage couleur 3 avec Don't Touch, la chanson à la fois la plus rock et étonnamment aussi peut-être la plus groovy de son album qui s'appelle Love Is Love. On écoute.
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Il attendait patiemment qu'on le ressuscite, comme l'Antéchrist. C'était le tube My Favorite Game des Cardigans. Un tube qui a 28 ans cette année. Moi aussi, j'ai 28 ans, mais de plus que lui. Titre de l'album Gran Turismo. Oui, comme le jeu. C'est pourquoi d'ailleurs ce titre s'est retrouvé dans Gran Turismo numéro 2.

0: Elle voulait appeler le morceau que l'on vient d'écouter. Tenez-vous bien. Skin and bones and lungs and a heart and two eyes and a liver and a nose and no brain. Et je ne sais pas pourquoi, l'équipe de production a dit non. Trop long. Et le système d'affichage des titres sur votre autoradio dit la même chose. C'était donc finalement Skin and Bones tout court par Ray. Et la suite, c'est tous à poil.
1: Salut les enfants!
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Cantaloupe, un ancien repérage couleur 3 de l'année 1992, à l'époque où la radio était diffusée en noir et blanc. C'était d'ailleurs sur la compilation repérage volume 7 aux côtés de Sleeping Satellite de Tasmin Archer, qu'on aura peut-être l'occasion d'écouter un jour ou l'autre dans Youpi Midi. Si jamais vous l'avez peut-être remarqué, sur Cantaloupe, le piano et le groove ont été empruntés à un titre de 64, Cantaloupe Island, signé Herbie Hancock et sorti à l'époque sur le prestigieux label de jazz Blue Note Records. 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

0: Ça fait du bien, un peu de douceur dans ce monde de tendresse. Queens of the Stone Age et alerte générale dans les milieux autorisés puisque le prochain album du groupe sortira le 30 octobre prochain. Et comme cette émission s'adresse à toutes les parties de votre corps, du cœur au cul, de la tête aux pieds, après m'être adressé à vos oreilles, je vais m'entretenir à présent avec vos jambes. Chers amis les béquilles de poils, petit cadeau pour vous. Voici vite.
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2: Mercredi, les Australiens Wolf Mother s'emparent des docks pour du rock'n'roll qui déboîte.

Vendredi, le phénomène argentin Six Sex débarque avec sa sensualité, son humour et ses gros sons pour ambiancer la salle du Dagstock à Berne. Vendredi toujours, cette fois à Genève, le théâtre de l'Orangerie ouvre ses portes pour de l'ethio jazz et de l'afro groove balancé par le duo Arat Kilo et Mamani Keita.

Pendant ce temps, du côté de l'Alhambra, on renoue avec la bande originale du très étrange film Sirat à travers un trip immersif en présence du réalisateur et surtout de Kang Dingray, le compositeur de cet OVNI.

0: ni dont on ne ressort pas indemne. Et enfin samedi, direction le Jura bernois à l'abbatiale de Bellelay pour Nino de Elche et ses explorations musicales à base de gitano flamenco, mais pas trop.
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Un groupe australien des années 60, The Easy Beats, avec le titre Friday on My Mind, car le vendredi, c'est le jour de la semaine le plus youpi, d'après les paroles en tout cas, puisque le lundi, je cite, on travaille, mardi, on n'en peut plus, mercredi, on tient à peine, jeudi, on survit, et vendredi, c'est enfin la liberté avec les sorties, les copines et l'alcool, avec modération, bien sûr, l'alcool. Je pense qu'à l'époque, modération, c'était juste avant de perdre connaissance. Chloé Slater, pour la suite, elle sera en concert le 6 décembre à l'Exil Zurich.

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1: Au Népal et au Tibet, les opérations de secours après la coulée de boue de mercredi sont compliquées par la formation d'un lac dans la montagne. Il pourrait provoquer de nouvelles inondations dans les régions dévastées. Emmanuel Derville s'est rendu sur place, il nous explique.
2: Deux jours après la crue, le Népal vit toujours dans la hantise d'une nouvelle inondation. Ce matin, la région de Nuwakot a été placée en état d'alerte et les habitants ont reçu la consigne de se réfugier dans les hauteurs des collines environnantes. Une alerte finalement levée 2 heures plus tard. Impossible de prédire si et surtout quand une autre crue pourrait survenir. Pendant ce temps, des opérations de déblaiement ont commencé dans la ville de Bidour, l'une des plus touchées par la catastrophe. Une poignée de bulldozers tente tant bien que mal de repousser la boue qui a recouvert la route principale et le centre de cette agglomération. Les sinistrés restent sous le choc, abasourdis par ce qu'ils ont vécu mercredi. Beaucoup scrutent avec angoisse les listes des personnes retrouvées par les hélicoptères de l'armée. Mais l'aide humanitaire tarde à arriver dans les régions touchées. Aucun camion n'était visible ce matin sur la route qui relie Katmandou à Nuwakot. Du coup, les habitants s'entraident, les hôtels ont ouvert leurs portes aux rescapés, les familles se serrent pour accueillir leurs proches qui ont perdu leur maison. Un sinistré qui n'a plus rien nous a raconté comment un commerçant lui avait offert une nouvelle paire de chaussures. Emmanuel Derville, RTS Nuwakot.
1: Et la Fédération internationale des sociétés nationales de la Croix-Rouge et du Croissant-Rouge lance un appel d'urgence de 25 millions de francs après ces inondations. Selon les estimations, 93 000 personnes pourraient avoir été affectées. 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Guy Parmelin a présenté ce matin par un message sur X ses condoléances à la famille royale de Norvège et au peuple norvégien après le décès du roi Harald V. Le défunt souverain laissera le souvenir d'un leadership inébranlable et de son service dévoué à son pays, a écrit le président de la Confédération. Le souverain norvégien est décédé tôt ce matin à l'hôpital d'Oslo des suites d'une maladie du sang. Son fils Haakon, lui, qui assurait la régence, lui succède. Valérie Ditli l'a annoncé hier, elle quitte le centre Vaud et crée le mouvement libéral. Une partie du comité de présidence du Centre Vaud a décidé de suivre la ministre Camille Bess. Quel est ce nouveau mouvement? Quelle place veut-il occuper au sein de l'échiquier politique?
3: Une place proche du centre, en tout cas proche des idées de Valérie Ditli, jusqu'ici ministre centriste. Même si selon ses fondateurs, le mouvement restera indépendant, il s'est créé autour de la conseillère d'État et y trouvera des oreilles attentives pour défendre ses idées. Et c'est donc sous la bannière du nouveau mouvement libéral qu'elle défendra son bilan pour briguer un deuxième mandat. Trop tôt toutefois pour connaître plus en détail le programme du mouvement, mais on sait que celui-ci s'inscrira autour de 4 piliers, un pilier social, un pilier durable, un pilier responsable et un pilier libéral. Le mouvement doit maintenant se structurer avant de recruter de nouveaux membres. Pour l'heure, ceux-ci se font discrets. Plusieurs personnes contactées m'ont dit vouloir attendre d'en savoir plus avant de se prononcer. Le fondateur du club de soutien à Valérie Ditli, un club qui regroupe plusieurs centaines de ses soutiens, ne pense pas pour l'heure devenir membre du mouvement, même s'il sera là pour accompagner la campagne de la ministre pour les élections cantonales.
1: Partisans et opposants des deux objets en votation le 27 septembre ont annoncé des budgets de près de 8 millions de francs. Selon le contrôle fédéral des finances, l'initiative sur la neutralité se taille la part du lion avec 3 840 000 francs pour ses partisans et 1 670 000 pour ses détracteurs. Les partisans de l'initiative sur l'alimentation ont déboursé ou vont débourser 2 350 000 francs. Ses opposants, 1 630 000 francs. En France, la récolte de céréales s'annonce très mauvaise, conséquence entre autres de la canicule historique en Europe depuis le mois de mai. Les rendements de blé et surtout de maïs sont très touchés. Sébastien Farcy, cela va affecter toute la filière dans les mois à venir.
4: Oui, tout à fait. La production française de blé tendre planté en hiver devrait chuter de 8% cette année par rapport à l'année dernière, selon le cabinet d'études spécialisé Argus Media. Et c'est encore plus dramatique, vous le disiez, pour le maïs qui est utilisé pour l'alimentation animale. Lui a été semé lors du printemps caniculaire et sa production pourrait donc être divisée par 2 par rapport aux 5 dernières années, soit le niveau le plus bas depuis 50 ans. Les agriculteurs français ont également moins planté de maïs car les prix des engrais ont explosé à cause du blocage du détroit d'Ormuz. Conséquence, les agriculteurs français remplacent une partie de ce maïs par du blé pour nourrir leurs bêtes, ce qui réduit les quantités disponibles à l'exportation. Et tout cela tend les cours, surtout que les autres pays européens subissent le même sort à cause de ces canicules. et que l'Ukraine et la Russie, qui comptent parmi les plus grands exportateurs mondiaux de blé, n'envoient quasiment plus rien à cause du blocage actuel du trafic en mer Noire. Alors les experts ne prévoient pas encore de crise alimentaire, mais les pays importateurs de blé risquent de souffrir d'une montée du prix.
1: Merci beaucoup Sébastien Farcy. Ils ont agi à visage découvert en pleine journée et sous les caméras de surveillance. Deux hommes ont dérobé hier après-midi un exceptionnel collier Van Cleef & Arpels de diamants monté sur platine pesant plus de 200 carats et composé de 673 pierres précieuses au musée des arts appliqués de Vienne en Autriche. Les deux voleurs avaient acheté leur ticket d'entrée pour entrer sans problème. Ils ont brisé la vitrine à l'aide d'un marteau avant de s'évaporer dans la nature. Un après-midi peuplé d'averses et d'orages, puis des accalmies à partir de l'ouest. Elles seront plus tardives en Valais, qui a été protégée ce matin de la pluie par le Fön. 23 à 25 degrés, du vent aussi cet après-midi. Retour progressif du beau temps demain, 25 degrés.
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0: Bonjour la 3, c'est Blaise Bersinger. Petit message vocal parce que je viens de rencontrer Tristounan.
1: Salut.
0: Salut.
1: Sniff.
0: Et il t'est arrivé une mésaventure.
1: Mais j'ai mal compris.
0: Mal compris quoi?
1: Bah le mot.
0: Quel mot là? C'est quoi tous ces pots de yogourt que t'as là? Il y en a combien
1: Mais j'ai mal compris.
0: 50? Il faut m'expliquer là, qu'est-ce que...
1: Et des copains m'ont écrit pour faire une compète de skir.
0: De skir?
1: Oui, à la montagne.
0: C'était pas plutôt de ski?
1: Oh mais pourquoi c'est évident pour tout le monde et pas moi?
0: Bah parce qu'à la montagne on fait du ski, pas du skir.
1: Ben on peut aussi faire du skir à la montagne.
0: Peut-être, mais alors comment en faire une compétition
1: Ben je savais pas, alors j'en ai juste acheté plein en me disant que...
0: Que c'était une compète de qui en achèterait le plus, qui aurait le plus de skir.
1: Voilà.
0: Triste ou non?
1: Oui.
0: T'es con quand même.
1: Oui, et maintenant je suis triste.
0: Oui, d'où ton nom.
1: Oui, sniff.
0: Ça va aller.
1: T'as besoin de skir?
0: Non, non. C'est l'été, donc j'ai plutôt besoin de randonnée.
1: Hey, salaud!
0: Oh, et oh!
2: C'était le vocal de Blaise, dont la vie est quand même immensément zinzin.
0: On dit pas zinzine.
1: Zinzin, zinzine ou zinzinre. C'est comme ski et skir, je sais pas.

0: Avant, on disait ça sort tout chaud du four pour une nouveauté lorsqu'elle sortait, mais avec la canicule de cet été, je crois que cette expression est totalement grillée. Alors, on peut dire à la place, ça rentre de vacances mal coiffé, mais prêt à tout raconter. C'était See Out Loud d'Interpol, un extrait de leur album This Mirror Weighs a Ton, disponible dans le système solaire depuis aujourd'hui.
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0: Bonjour, pour RTS Couleur 3, vous préférez avoir une boréliose?
1: Vraiment pas du temps.
0: Ah ouais, mais pour une boréliose, vous avez le temps?
1: Non, désolé.
0: Petite encéphalite? 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
1: Si, si, la famille.
2: Wesh ma gueule !
1: Attendez, attendez, attendez. Me prenez pas pour un vieux tonton has-been qui se croit encore dans le coup.
3: Oh, dans un petit bigoudi.
1: Je m'explique.
4: Ah oui ?
1: La famille, c'est le thème de la 10e édition de la biennale Image Vevey, Festival Suisse des Arts Visuels. Du 5 au 27 septembre 2026, We Are Family débarque à Vevey avec plus de 50 expositions et installations photographiques créées spécialement pour l'occasion. Les œuvres sont à découvrir en plein air et en intérieur, partout dans la ville.
5: Mets-toi là.
1: Clic-clac.
5: Contre ce rocher.
1: Vevey se transforme en véritable terrain de jeu pour la photographie contemporaine.
5: Pose ton ombre sur cette pierre blanche.
1: Programme complet, images au pluriel.ch. Et bien sûr, la RTS vient sur place. L'émission Point J sera enregistrée en public le 16 septembre à 16h au Château de l'Aile à Vevey. Ça vous dit ?

0: Elle sera le 20 novembre en concert au Romandie de Lausanne. C'était l'ACNA sur Couleur 3 avec le titre... l'officiel c'est Fuck mon ex et moi je l'ai rebaptisé Rupture difficile avec mon ancien petit copain. Une production two-step qui sera sur son premier album Kiwi avec la peau qui sortira au mois d'octobre. Et moi je le dis, le kiwi c'est que de l'amour avec des poils tout autour.
1: Allez-y.
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3: C'est d'elle que je t'ai parlé.
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5: Bonjour. Je vous présente mon frère, Martin Bellhomme. Mademoiselle Sylvette Goldoni, notre nouvelle speakerine. Je t'ai déjà parlé.
6: Bonjour.
5: Alors, finalement, dimanche, qu'est-ce qu'on fait? Quel est le programme?
7: Eh bien, dimanche, à 9h15, nous nous retrouverons pour B comme Bible, l'émission du rabbin Simon Lippmann. Et c'est donc à 9h30 que le père Lebalu nous accueillera avec toute l'équipe de Plus près de toi, Seigneur.
5: Non, mais je veux dire, quel est le programme pour nous deux? Qu'est-ce qu'on va faire?
7: Ah! Eh bien, je vous propose de nous rendre à 13h au Pub de l'Étoile, où, dans un décor de Slavik, nous nous retrouverons en compagnie de mon frère et de ses invités.
5: Non, ça...
7: À 15h50, cinéma. C'est un film d'épouvante que nous verrons, puisqu'il s'agit du fantôme de Wall Street. Un bon moment en perspective.

Comme je n'ai pas encore dit qu'il s'agissait des Daft Punk, je peux encore vérifier sur mon écran et vous dire qu'il ne s'agissait pas des Daft Punk, mais du groupe Pulp avec Common People. La suite, ce que je vous propose dans Youpi Midi, c'est Des Mobs Happy avec Be Your Man, trio anglais qui est... dont le nom est inspiré par l'euphorie des soldats britanniques juste avant la démobilisation et qu'on appelle aussi la permission. Donc ce que je vous propose, c'est de romper les rangs et de pousser les amplis. Voici Des Mobs Happy.

0: le duo d'Amsterdam, Another, avec Talk to You. Tiens, moi aussi, j'ai des choses à vous dire en devenant l'attaché de presse pendant quelques secondes d'Aléouia. On va dire le temps d'une chronique repérage couleur 3.
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0: Aléouia, artiste du monde, éthiopienne, égyptienne, née en Arabie Saoudite, élevée entre le Soudan et Londres. On va écouter le titre Maktoub, un extrait de son premier album qui s'appelle Zéro. Il est sorti le 26 juin dernier. Maktoub, ça veut dire « c'est écrit » en arabe, ça parle donc du destin. Concernant Zéro, normalement, j'ai pas besoin de vous expliquer ce que c'est, puisque c'est le point où il n'y a plus rien et d'où tout peut recommencer.
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0: Oui, je dis toutou parce que j'aime bien les chiens.

0: Peut-être que le monde est mauvais, mais au moins ici la musique est bonne. C'était les Strokes. Et j'ai mon petit cœur, on dirait qu'il pleure, j'ai la chemise toute mouillée. Peut-être parce qu'il sait déjà qu'entre nous tout est fini puisqu'on se dirige vers la porte de sortie du Youpi Midi. 13h-16h, c'est Brooklyn Maputo qui est, c'est vrai, l'émission qui m'a donné l'envie un jour de devenir animateur radio. Je vous souhaite un très très bon week-end de fin de semaine avec un petit bisou qui colle de partout et je vous dis à mardi. Salut les amis et les amises.
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1: Ce bilan qui s'alourdit au Népal, l'autorité népalaise chargée de la gestion des situations d'urgence dénombre 538 morts, victimes de l'énorme crue survenue mercredi, des morts auxquelles s'ajoutent les 5 décès signalés par les autorités chinoises sur leur territoire du Tibet, ce qui porte le bilan provisoire total de la catastrophe à au moins 543 morts et plus de 1400 disparus. Près de 93 000 personnes pourraient avoir été affectées par ces inondations selon la Fédération internationale des sociétés de la Croix-Rouge et du Croissant-Rouge. 6 mois après le début de la guerre au Moyen-Orient, Téhéran se dit toujours ouvert aux négociations avec les États-Unis, mais les autorités iraniennes répètent que la campagne américaine de pressions économiques ne fera pas plier la République islamique. Après la pression militaire, les États-Unis disent en effet vouloir accentuer la pression économique sur l'Iran, déjà sous le coup de sanctions internationales depuis des décennies. Et puis la croissance française a stagné au deuxième trimestre, selon les chiffres définitifs publiés aujourd'hui par l'INSEE. Des chiffres qui sont revus à la baisse par rapport à la première estimation du produit intérieur brut et qui sèment le doute sur les perspectives économiques pour la fin de l'année. Pour le ministre de l'économie et des finances Roland Lescure, ces chiffres absolument horribles reflètent le premier impact de l'été, une saison marquée par des canicules et des incendies d'une ampleur inédite. L'administration française annonce de nouvelles mesures pour lutter contre les algues vertes en Bretagne. Cette pollution est la conséquence partielle de l'agriculture intensive dans l'ouest du pays et qui persiste malgré plusieurs plans d'action et une condamnation de l'État. Et ce nom que s'est choisi le nouveau roi de Norvège, Hakon VIII, il succède à son père, Harald V, décédé dans la matinée à l'âge de 89 ans, avec cette déclaration, je cite, « Je conserverai la même devise que mon père, mon grand-père et mon arrière-grand-père ont choisi tout pour la Norvège ». Fin de citation. Et puis retour en Suisse avec cette prise de position fédérale en cas d'infractions liées au terrorisme et d'autres infractions graves. Les appareils électroniques et les données correspondantes saisies ne devraient plus pouvoir être mis sous scellé. Le Conseil fédéral approuve une série d'interventions parlementaires allant dans ce sens. Et l'État de Vaud et la ville de Lausanne ont annoncé ce matin la création de la Société des métros, Société FIDETL, les transports publics lausannois. Cette nouvelle structure est chargée de piloter la modernisation du M2 et la réalisation du M3. Le Conseil d'État a nommé 3 premiers membres du conseil d'administration. Nicolas Cottier, avocat spécialisé dans la gouvernance d'entreprise et administrateur de plusieurs sociétés, assurera la présidence. Son vice-président sera Philippe Sautier, ancien directeur de la Banque cantonale vaudoise. L'ancien municipal lausannois et conseiller aux États, Olivier Français, quant à lui, est nommé administrateur délégué à la direction générale et d'autres nominations seront annoncées prochainement. Et du côté du ciel, encore quelques orages et averses cet après-midi, avec des températures clémentes, 20 degrés en pleine et un vent d'ouest modéré à fort, puis faiblissant en fin de journée. Demain, le soleil alternera avec les nuages. Tôt le matin, quelques bancs de grisaille encore et dernières précipitations pas exclues long des préalpes. Puis formation de cumulus en cours de journée. Quelques voiles nuageux seront présents aussi en pleine. Il fera jusqu'à 25 degrés au meilleur de la journée.
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1: Le secteur industriel allemand met la pression sur le chancelier Friedrich Merz pour qu'il adopte une ligne plus ferme à l'égard de Pékin. Les industriels dénoncent la concurrence déloyale chinoise. Un récent rapport de l'OCDE, l'Organisation de coopération et de développement économique, révélait que les fabricants chinois bénéficient d'un soutien étatique de 3 à 8 fois supérieur à celui de leurs concurrents par rapport à leur chiffre d'affaires. Et les subventions représentent près de 60% de leurs gains de parts de marché à échelle mondiale. La position qu'adoptera Berlin contribuera à définir l'attitude générale de l'Union européenne face à la Chine en matière commerciale. Des négociations entre Bruxelles et Pékin sont prévues pour octobre. 6 employés de l'aéroport de Francfort ont contracté le paludisme. 2 d'entre eux sont décédés et les 4 autres hospitalisés. C'est ce qu'a indiqué le service de santé publique de la ville. Selon l'Institut Robert Koch, l'agence sanitaire allemande, les 6 employés auraient été piqués par un moustique Anopheles importé par avion. En Suisse, une ancienne élue de la commune de Crans-Montana en charge des constructions entre 2017 et 2024 est à son tour inculpée dans l'affaire de l'incendie du bar Le Constellation. 17 personnes figurent désormais sur la liste des prévenus. L'ensemble des accusés doivent répondre des mêmes charges, soit homicide par négligence, lésion corporelle par négligence et incendie par négligence. Depuis sa dernière audition, début juin, Jessica Moretti doit aussi répondre de faux dans les titres. Et cette bonne nouvelle pour les ménages valaisans, la majorité d'entre eux paieront moins cher leur électricité en 2027. C'est ce qu'indique l'Association valaisanne des distributeurs d'électricité. Les tarifs évoluent favorablement pour la 3e année consécutive. Cette baisse s'explique notamment par le recul du prix de l'énergie qui compense la hausse des coûts liés au développement et au renforcement des réseaux. Et la ville de Neuchâtel lance aujourd'hui une chaîne WhatsApp pour la population. Tout un chacun peut s'y abonner pour recevoir des actualités officielles et des informations pratiques concernant la vie de la commune. La ville diffusera sur cette chaîne des contenus courts et factuels. Les abonnés y trouveront chaque semaine les principales actualités de la commune, des informations pratiques ainsi qu'une sélection des événements et sorties du week-end. Ce service sera gratuit et sans publicité. Et un orage violent perturbe le trafic à l'aéroport de Zurich. Aujourd'hui, à la mi-journée, on comptait 27 vols annulés à l'arrivée et au départ. Et d'autres annulations sont à prévoir en fonction de l'évolution des conditions météo. C'est ce qu'indique la compagnie aérienne suisse qui précise que plus de 3000 passagers sont pour l'heure concernés. Et ce report encore du départ de la 23e ou du 23e ultra-trail du Mont-Blanc à Chamonix, un report de 2 heures en raison d'un épisode orageux prévu sur le massif. Au lieu de partir à 17h45, les 2500 coureurs partiront pour la boucle de 174 km autour du Mont-Blanc à 19h45. Encore quelques orages et averses cet après-midi avec des températures clémentes, 20 degrés en pleine et un vent d'ouest modéré à fort, puis faiblissant en fin de journée. Et puis demain, le soleil va alterner avec les nuages. Tôt le matin, il y aura les bandes de grisailles encore et dernières précipitations qui ne sont pas exclues le long des préalpes. Et puis formation de cumulus en cours de journée et quelques voiles nuageux en pleine. Il fera jusqu'à 25 degrés au meilleur de la journée.
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0: seulement juste trois titres à se mettre sous la dent, dont ce Nebenwirkung qui raconte les effets secondaires d'une relation qui s'effiloche.
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3: Un bilan qui s'alourdit sans cesse. On déplore désormais 552 morts et plus de 1400 disparus au Népal. Après la crue qui a submergé une vallée de l'Himalaya avant-hier, des villages entiers ont été balayés dans cette région frontalière entre le Népal et le Tibet. C'est une véritable course contre la montre qui est engagée par les secours pour tenter de retrouver les rescapés. Des secours qui travaillent sous la menace persistante de nouvelles inondations. Et en Suisse, la chaîne du bonheur a lancé une collecte pour les populations touchées. Les dons peuvent être effectués sur www.bonheur.ch. L'Indonésie dit intensifier ses efforts pour lutter contre les incendies. Plus de 5 millions de résidents des îles de Bornéo et de Sumatra ont été directement exposés à des risques liés aux fumées intenses émanant des dizaines de feux qui ravagent l'archipel. Selon les autorités sanitaires indonésiennes, en juillet et en août, environ 1300 personnes ont dû être soignées pour des infections respiratoires. En Allemagne, ce crime résolu plus de 30 ans après les faits. Un homme de 81 ans a été condamné à la prison à perpétuité pour le meurtre en 1994 d'une touriste américaine. Cette condamnation a été rendue possible grâce à l'analyse d'ADN. Une jeune américaine de 24 ans avait été retrouvée morte à Koblenz, dans l'ouest de l'Allemagne. Son corps avait été découvert par des enfants en train de jouer. Bredouille pendant des décennies, la police a annoncé en février avoir arrêté un suspect désigné comme Hans S. dans une maison de retraite. Son ADN était fiché depuis sa condamnation en 1999 pour tentative de viol sur une adolescente de 16 ans. Il a été condamné à perpétuité aujourd'hui. Une ancienne élue de la commune de Crans-Montana en charge des constructions entre 2017 et 2024 est à son tour inculpée dans l'affaire de l'incendie du bar Le Constellation. 17 personnes figurent désormais sur la liste des prévenus. L'ensemble des accusés doivent répondre des mêmes charges, soit homicide par négligence, lésion corporelle par négligence et incendie par négligence. Depuis sa dernière audition, début juin, Jessica Moretti doit aussi répondre de faux dans les titres. Et un orage violent perturbe le trafic à l'aéroport de Zurich aujourd'hui. À la mi-journée, on comptait 27 vols annulés à l'arrivée et au départ. Et d'autres annulations sont à prévoir en fonction de l'évolution des conditions météo. C'est ce qu'indique la compagnie aérienne suisse qui précise que plus de 3000 passagers sont pour l'heure concernés. Et ce report aussi du départ du 23e Ultra Trail du Mont Blanc à Chamonix, un report de 2 heures en raison d'un épisode orageux prévu sur le massif. Au lieu de partir à 17h45, les 2500 coureurs partiront pour la boucle de 174 km autour du Mont Blanc à 19h45. Et le ciel, encore quelques orages et averses sont à attendre encore aujourd'hui. Demain, le soleil alternera avec les nuages. Tôt le matin, quelques bancs de grisailles seront encore présents avec de possibles précipitations le long des préalpes. Les nuages vont s'imposer au fil de la journée. En pleine, il fera 25 degrés au meilleur de la journée. Et puis dimanche, bien ensoleillé avec la formation de quelques cumulus en montagne. Encore de journée, en soirée, passage nuageux et augmentation de quelques averses possibles. Sur le Jura et le nord du plateau. Et puis 27 degrés en pleine au meilleur de la journée avec un vent généralement faible de sud-ouest.
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2: Au Népal, les secours nationaux tentent d'évacuer plus d'une centaine d'ouvriers bloqués dans un tunnel sur le chantier d'un barrage hydroélectrique. La crue a fait plus de 550 morts et ce bilan ne cesse de s'alourdir. En Suisse, la chaîne du bonheur a lancé une collecte pour les populations touchées. Les dons peuvent être effectués sur www.bonheur.ch. 500 millions d'euros, c'est le coût estimé des incendies qui ont eu lieu cet été en Gironde, dans les Landes et dans le Var. Ils ont occasionné quelque 25 000 sinistres, selon la Fédération professionnelle France Assureurs. L'organisation précise que ce premier bilan se base sur les chiffres établis jusqu'à la mi-août. Les dommages aux biens des particuliers représentent la très large majorité des dossiers. Et les hommages affluent après le décès du roi Harald V, dont le caractère semblait faire l'unanimité en Norvège. En Suisse, le président de la Confédération, Guy Parmelin, a écrit sur X que le défunt roi resterait dans les mémoires pour son leadership sans faille et son dévouement au service de son pays. Alors que le roi Charles III a exprimé sa profonde tristesse après le décès de ce qu'il appelle son cher cousin, comme le président français Emmanuel Macron, qui a lui aussi exprimé sa profonde tristesse. Cette prise de position fédérale en cas d'infractions liées au terrorisme ou d'autres infractions graves, les appareils électroniques et les données correspondantes saisies ne devraient plus pouvoir être mis sous scellé. Le Conseil fédéral approuve une série d'interventions parlementaires allant dans ce sens. Et des données de propriétaires de véhicules de plusieurs cantons, dont Vaud et Valais, ont été dérobées à la mi-août par des cybercriminels, selon les informations de l'État de Vaud, qui précise avoir récupéré ces données de manière automatisée. Les données concernées sont les numéros d'immatriculation, les noms et adresses des détenteurs des véhicules, donc a priori des données publiques. Le canton ajoute avoir été victime de tentatives de chantage, tout comme l'entreprise exploitante de Li Auto Index, un chantage auquel il n'a pas donné suite. Les cinq cantons touchés, donc Vaud, Argovie, Lucerne, Chafouz et Zoug, ont déjà porté plainte ou le feront prochainement. La fêtière Agrigenève demande au Conseil d'État d'évaluer si les effets de la sécheresse dans les exploitations du canton peuvent être considérés comme une situation exceptionnelle. Un dispositif devra permettre de faire face aux pertes et aux surcoûts. Deux jours après l'annonce fédérale de 54 millions de francs d'aide indirecte, l'association estime que la situation de 2026 appelle une réponse exceptionnelle du canton et que les efforts ne peuvent pas seulement être portés par les agriculteurs. Et la météo encore, demain le soleil alternera avec les nuages. Tôt le matin, quelques bancs de grisailles seront encore présents avec de possibles précipitations le long des préalpes. Les nuages vont s'imposer au fil de la journée. En pleine, il fera jusqu'à 25 degrés au meilleur de la journée. Et puis dimanche, bien ensoleillé avec la formation de quelques cumulus en montagne en cours de journée. En soirée, passage nuageux en augmentation et quelques averses possibles sur le Jura et le nord du plateau. 27 degrés en pont. En pleine, au plus chaud, avec un vent faible de sud-ouest général dans le pays.
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10: Bonjour et bienvenue dans Les Bras Cassés, une émission un peu spéciale aujourd'hui puisque nous nous téléporterons par moment en direct des Francomania de Bulle avec une Anne Flamand sur le terrain pour trois interviews. Donc, comme par exemple, par magie surtout, au milieu des Bras Cassés, Bertrand Belin aux alentours de 17h, la chanteuse argentine Laiegros vers 18h et pour commencer, la chanteuse Ophée dans quelques instants. Donc un menu copieux aujourd'hui avec la sensation d'être en festival tout en restant à la maison.
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0: Je sais que tu m'aimes, c'était au fait. Bonjour Stéphane Babé.
1: Bonjour Valérie Paco.
0: Comme tu viens de l'entendre, nous allons maintenant, magie de la radio, nous téléporter quelque part dans la ville de Bulle, avec normalement au bout du fil, eh bien, notre collègue Anne Flamand.
2: Les bras cassés. Oui, tout est normal.
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0: Tout est normal. Bonjour Anne.
2: Tout est normal. Bonjour Valérie.
0: Comment ça se passe ?
2: Bah écoute, ça se passe plutôt bien. Là, on est présentement entre deux averses et je suis dans les backstage de l'Hôtel de Ville, donc à Bulle, là où se tiendra le concert de Ophé. Salut Ophé.
4: Salut.
2: Ophé, alors qu'on vient d'entendre avec ce titre « Je sais que tu m'aimes » et on ne te connaît pas encore très bien, Ophé, sur Couleur 3. Et j'ai remarqué aussi que tu n'avais pas encore ta page Wikipédia. Donc, ce que je te propose, c'est de te faire une interview qui pourra servir de source pour la partie biographie de ta future page. Corrige-moi si je dis n'importe quoi. Tu es née à Antibes en 2000.
4: Exactement. Le 26 janvier.
2: Et tu viens de quel genre de famille, au fait ?
4: Waouh, je viens d'une famille originaire du coup du sud de la France. Donc j'ai grandi entre Antibes, Nice. Et là, j'ai déménagé à Paris il y a 4 ans.
2: Comment t'es tombée dans la musique ?
4: Ça m'a toujours poursuivie. Ça a toujours été pour moi genre... Je sais que c'est mon métier, je sais que c'est ma voix. Et du coup, je suis montée, comme je disais, à Paris il y a 4 ans. J'ai fait plein de métiers à côté, mais je savais pertinemment que je voulais faire de la musique. Donc je me suis battue, j'ai essayé de sortir des sons, de bien m'entourer. Et je crois que là, on y arrive.
2: Tu dis que t'es montée à Paris il y a 4 ans, mais même avant ça, en 2017, tu as passé le casting de l'émission La Nouvelle Star. Et à ce moment-là, t'as seulement 17 ans. Comment ils réagissent, ton entourage, à ce moment-là ?
4: C'est très particulier. Ils sont assez apeurés parce que le milieu de la télé, c'est tout un univers à part, encore autre chose que la musique et son industrie. Mais moi, j'avais beaucoup d'étoiles plein les yeux. Je pense que j'étais beaucoup trop jeune aussi. Mais mine de rien, ça m'a aussi beaucoup formée à aussi apprendre une cape à rapace, à connaître ce que c'est aussi l'univers de la télé, que j'ai pas forcément... Il y a eu des super bons côtés, mais je savais que c'était pas ça qui me plaisait. Mais c'était une expérience quand même, comme une autre.
2: Et en 2022, rebelote, puisque tu participes à The Voice, t'as quand même remis le couvert.
4: Mais parce que je me disais, bon, comme je connais absolument rien, je n'ai pas des parents qui font de la musique, c'était une façon pour moi aussi d'approcher des personnes, dont mes amis que j'ai rencontrés typiquement aujourd'hui, issus des cours Florent et compagnie. Et du coup, en fait, j'en tire pour le coup sur The Voice quelque chose de beaucoup plus mature, parce que j'ai trouvé des gens formidables, qui font de la musique et avec lesquels je me sens bien.
2: Tu dis que c'était important pour toi de bien t'entourer. On sait que c'est un milieu qui n'est pas facile, où il y a beaucoup de personnes à la morale douteuse. Comment tu reconnais une personne à qui tu peux faire confiance ? C'est quoi ton truc magique ?
4: Je pense qu'il faut se prendre des murs pour comprendre. Et aussi, tu ressens, tu sais, l'instinct, il n'est jamais trompeur. Et du coup, à force de te prendre des murs où tu sens que là, tu n'as pas forcément aligné, ou alors juste des rencontres qui finalement s'essoufflent, au bout d'un moment, tu fais « Ah, mais là, on sent qu'il y a une magie, on sent qu'il y a une beauté, ça prend du temps, mais il faut prendre le temps. » Et je trouve que c'est cool de ne pas se presser, justement, et de faire des expériences. De vraiment écouter les petites voix intérieures, et surtout en tant que femme, meuf dans la musique, c'est un vrai sujet. Donc, je sollicite les filles qui veulent se lancer dans la musique à vraiment prendre son temps, à bosser aussi avec des femmes, pas y aller tout le temps, les yeux fermés, parce qu'on peut vite avoir des paillettes dans les yeux. Moi, je sais que je les ai eues. Je me suis pris une petite chute du fantasme, tu vois, mais c'est bien, en fait. C'est bien de réaliser aussi, OK, attends, en fait, t'es tout seul, mine de rien, dans ce truc-là. OK, c'est cool d'avoir des gens qui t'aident, mais compte vraiment que sur toi. Voilà.
2: Depuis, on disait, ça avance quand même plutôt bien pour toi, puisque t'as sorti un album en 2024 et plusieurs singles. Et j'ai l'impression aussi que plus tu t'émancipes, plus t'affirmes ton propre style.
4: De ouf! Mais parce que je fais aussi une psychanalyse à côté, où je crois que j'arrive de plus en plus à assumer beaucoup de sujets, à avoir une écriture vachement plus frontale et directe. Et vous le verrez dans le prochain projet qui va sortir, je peux déjà le dire, en octobre. Et ça, c'est super, parce qu'en fait, c'est avec le temps... En réfléchissant beaucoup plus, tu vois, où j'arrive à libérer plus ma plume. Hop.
2: Ça tombe bien parce qu'on va en parler juste après, mais on fait une petite transition en écoutant un de tes autres titres. Ça s'appelle La Délicatesse.
4: Ah bah, la délicatesse.

0: Avoir vu ce morceau joué sur scène, je peux vous dire que la version live est décoiffante. Voilà, pour avoir participé à la première partie de Feu Chatterton. Ophé est toujours en compagnie d'Anne Flamand, là-bas, à Bulle. C'est à vous, mesdames.
1: Alors, je voulais qu'on revienne justement sur ce morceau, Ophé, puisque je voulais savoir si cet épisode que tu décris, la personne qui te pique ton verre, est-ce que c'est vraiment arrivé ?
2: Non, mais c'est grave, par contre, une métaphore de genre relou en soirée. Et même, tu sais, tout un univers un peu bourgeois, masculin, dans les bars, d'hommes chiants qui viennent accoster des meufs alors que toi, tu veux juste être avec tes potes tranquilles et des personnes qui parlent à 3 cm du visage. Je sais aussi que j'ai pu me retrouver dans ces bars et peut-être être cette personne relou qui fait « on va reprendre un dernier verre ». Mais voilà, c'était un peu une ode à ces déboires parisiens, et etc. Mais c'est plus une vanne. Et en fait, je l'ai plus visualisé. De base, je voulais même faire un clip avec des vrais chiens dans un bar. Et après, je me suis dit ouais, « c'est trop complexe ». Du coup, j'avais envie de montrer ma folie en explosant un verre sur un pote à moi. Un verre en sucre, évidemment.
1: Ah, quand même.
2: Oui, dans le ciné. Attends, on fait un peu de théâtre.
1: Il paraît que t'as commencé à écrire au fait vers 13 ans en t'inspirant de Rimbaud, Verlaine et Baudelaire. C'est vrai ça?
2: Alors toi, j'avoue que je crois que j'étais très jeune quand j'ai fait ma bio et que tu sors du lycée et t'es en mode non mais mon bac à 19 en faisant des dissertations de Rimbaud et Verlaine, mais c'est ça qui m'inspire. Et en vrai, c'est oui, il y a de la poésie comme ça qui m'a inspirée, mais surtout c'était les figures de style, les métaphores, les trucs. Voilà, après je pense que là c'est un peu tiré par les cheveux ce que je t'ai dit, mais non, ce qui m'inspire beaucoup aujourd'hui c'est comme je disais, la psychanalyse, le poids des mots, aussi pas mal d'artistes, me dit Monk, qui m'a beaucoup, beaucoup aimé. Mais je crois qu'il est suisse, me dit Monk.
1: Mais je crois même qu'il est fribourgeois, si je me plante pas. Donc il vient de ce coin-ci, de Suisse.
2: Oh là là là là, bah, je l'aime beaucoup. J'aime beaucoup sa musique. Moi, ça a été vraiment un grand souffle quand je suis arrivée à Paris. Je me suis dit, mais c'est trop bien, c'est trop genre... Toute la musique analogique que j'aime, le fait de faire ça en studio, de trafiquer des synthés, c'est un truc qui me... Waouh, I love it.
1: Et du coup, quel rapport avec le processus d'écriture, avec tes textes? Est-ce que pour toi, accoucher d'un texte, c'est facile, ou est-ce que t'es plus dans la lutte et dans l'accouchement douloureux?
2: Eh bien, figure-toi que je crois que c'est middle, ça dépend. En ce moment, là, je fais pas mal de studios solo, enfin même à la maison et tout, et les textes découlent mais d'un coup et je pleure, genre je trouve ça, genre je me vide quoi, tu vois. Avant, je pense que j'étais moins, c'était plus naturel, moins réfléchi. Je sais pas si c'est moins fort, mais peut-être plus caché, message plus subtil, plus de métaphores. Là, c'est bon, allez hop, ce qui va sortir à l'avenir, vous allez voir, c'est... Oh, j'y vais pas, je prends pas de pincettes.
1: Du coup, sur scène, c'est pareil, tu craches.
2: Ah ouais, sur scène, bah, je crois que c'est là où je me sens encore plus à l'aise qu'en studio, parce qu'il y a un vrai contact avec les gens, et moi, c'est ce que j'aime le plus. C'est là, pour moi, que mon métier donne du sens, c'est quand je vois du monde, et que y a un impact. Et je trouve ça, hyper puissant pour moi, la scène. Bah, tu m'en diras des nouvelles.
1: Je vous en dirai des nouvelles. En tout cas, le concert d'Ophé au Francomania, c'est ce soir à 20h15 à l'Hôtel de Ville, en première partie de Bertrand Belin.
2: Oui, j'ai grand hâte.
1: Et bah, nous aussi.
2: Merci beaucoup, en tout cas, à vous, vous êtes trop chou.
1: Merci Valérie.
0: Eh ben merci à vous. Donc on peut aussi rappeler qu'il reste de la place pour ce concert, ce qui n'est pas le cas de tous les concerts ce soir au Francomania de Bulle. Donc Ophé en première partie de Bertrand Belin. Puis nous, on reprend tranquille le chat. Le cours de cette émission, Anne, on te retrouve aux alentours de 17h avec justement Bertrand Belin. On se réjouit ici, on a un grand fan.
3: Oui, moi j'étais au concert au Doc en début d'année, je crois, ou fin de l'année passée, je ne sais plus. C'était vraiment excellent, très très bon concert. Donc s'il reste des billets, alors n'hésitez pas. Hein.
0: Ouais. Puis là, surtout, ça sera un peu frustrant pour toi parce que oui. Les invités ne nous entendent pas. Nous.
3: Non, voilà. Je ne vais pas pouvoir crier mon admiration à Bertrand Belin.
1: Mais je le ferai pour toi, Stéphane.
0: Voilà, merci Anne. À tout à l'heure, Anne. Merci.

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0: 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Maintenant tu peux revenir, Britney, c'est bon.

0: Sassiette25 avec le titre Yann. Voilà, il est 16h28 et une fois n'est pas coutume, eh bien nous aurons une journée mondiale dans cette heure-ci, puisque évidemment vous l'avez compris, aujourd'hui on partage notre antenne avec les francomanias de Bulle, où Anne Flamand a posé ses quartiers généraux, voilà.
1: Moi, j'aurais bien fait un portrait de Bertrand Belin, mais on me l'a dit trop tard, voilà. Et puis, de toute façon, il ne l'aurait pas entendu, alors à quoi bon ?
0: Non, il ne pourra pas t'entendre, mais nous, on pourra l'entendre, et tu fais bien de le rappeler, ce sera donc aux alentours de 17h07. Allez, je vais être très précise, 17h07.
1: Oui, ça ne coûte rien d'être précis, puis après, personne ne vérifiera, de toute façon.
0: si, tu verras. Bon, allez, donc, la journée mondiale, elle est signée Stéphane Babet, c'est parti.
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1: La Suisse a trouvé sa nouvelle star de l'athlétisme en la personne d'Audrey Vero. La fribourgeoise a encore gagné le 800 mètres hier soir au meeting de Zurich et se rapproche à chaque course du record du monde. Alors, je ne vais évidemment pas analyser ses performances sportives. Hein. Courir plus vite, lancer des trucs plus loin, taper dans un ballon mieux. Je dois avoir un problème mental, mais j'arrive pas à m'y intéresser. En revanche, il y a un côté que je trouve amusant, c'est ce qu'on appelle la célébration. Alors, en effet, lorsqu'un sportif remporte une médaille, une compétition, il est de bon ton qu'il réalise un geste signature. Alors, par exemple, un footballeur effectue une pirouette lorsqu'il marque un but, ou un sprinteur mime le mouvement d'un archer pointant vers le ciel. Audrey Vero a choisi comme célébration d'imiter la lionne. Alors, pour ce faire, elle met les deux mains à hauteur de sa tête, replie les doigts pour figurer des griffes, et fait semblant de rugir. J'avais de l'aide là. Merci Jessica, elle m'a surpris. Voilà, ça mange pas de pain, alors loin de moi l'idée d'insinuer qu'on a un peu l'air con quand on fait ça, mais c'est certain qu'on n'a pas non plus la tronche d'un prix Nobel de physique. Hein. Alors, la stratégie a marché comme sur des roulettes. Audrey Vero est présentée désormais dans la presse anglo-saxonne comme la Lion Queen, et ça lui restera sans doute. Hein. Ce qui veut dire que cette pauvre femme de 22 ans vient de se condamnée à refaire ce geste à chaque victoire jusqu'à la fin de sa carrière. Et quand elle se retirera, on lui demandera de recommencer à chaque apparition publique ou à chaque fois qu'un fan la croisera dans la rue. À l'EMS, elle devra encore rugir pour faire plaisir aux soignants. Vous voyez la carrière de Patrick Hernandez. Un seul tube en 1979, une vie entière à chanter Born to be Alive 47 fois par semaine dans les discothèques miteuses. Voilà ce qui attend Audrey Vero pour les 60 prochaines années, mais avec quelque chose d'encore plus ridicule que cette chanson affligeante. Cette célébration de Lyon a en plus suscité une mini-polémique, hein, étant donné que le footballeur vaudois Dan Doy sort aussi les griffes après chaque but. Oui, les sportifs regardent beaucoup les dessins animés Disney, hein. Et la presse d'enchaîner les articles pour déterminer qui fait le meilleur roi des animaux. Bah, faut bien remplir les journaux, c'est pas comme s'il y avait des sujets importants à traiter, comme les conflits majeurs ou la fin du monde.
0: Du monde, rien que ça.
1: Ah oui, et du coup, je le place ici. Hein. Je déclare donc ce vendredi 28 juin 2026, journée mondiale de... Il y a beaucoup trop de lions en Suisse. Oui, c'est un peu artificiel, hein, mais quand les autres bras me demandent au dernier moment d'adapter mon texte en journée mondiale parce qu'ils n'y ont pas pensé eux-mêmes, je veux bien dépanner, mais pas réécrire mon papier de fond en comble. Je reprends. La question que je me pose, c'est... Ils ne pouvaient pas choisir un truc différent du lion, Audrey Vero ? Ben, en fait, si on réfléchit, les choix ne sont pas si nombreux. Je ne suis pas un cador en imitation d'animaux, mais je pense qu'il n'y en a pas tant que ça qui sont facilement identifiables en quelques gestes. Il y a l'épagneul breton, hein, tu laisses pendre la langue en bavant et en te grattant l'oreille avec le pied. Le lama, en crachant. L'éléphant, en figurant la trompe avec le bras. À la limite, le poisson rouge.
0: Oh, tu fais bien le poisson rouge, Stéphane Babet.
1: Mais c'est sûr, ça a moins de gueule que le lion. Non, mais imaginez. Quel exploit, mesdames et messieurs! Audrey Vero pulvérise le record du monde, ivre de joie. Elle replie ses bras le long du corps et agite ses coudes tout en dandinant du croupion dans sa désormais mondialement célèbre danse du poulet. Ou bien, Audrey se roule par terre en se contorsionnant dans tous les sens. Le public se lève pour acclamer sa traditionnelle célébration de vers de terre. C'est triste, mais dès qu'on sort des quelques prédateurs empreints de noblesse et faciles à imiter, on risque de passer pour un tocard ou un cinglé. Et même si on reste dans le registre classique, difficile de se diversifier. Comment vous introduisez un distinguo mimé entre le lion, le tigre ou la panthère, hein ? Pas étonnant qu'ils finissent tous en lion. Alors, le problème, c'est que ces gens sont athlètes et pas artistes. Ils sont frileux dès qu'il s'agit de s'aventurer dans l'avant-garde. Mais moi, je ferais des tellement bonnes célébrations. À peine passé la ligne d'arrivée, et je baisserais mon training pour m'enfiler mon slip sur la tête. Et j'imiterais des animaux compliqués et pas du tout nobles, comme le chihuahua neurasthénique aux yeux globuleux ou le rat-taupe nu en état d'ébriété. Et bientôt, la presse m'inventerait un surnom sympa comme « le roi des débilos ». Je suis malheureusement plus créatif en célébration que doué en sport. Hein. J'arriverai jamais à gagner la moindre compétition et donc à montrer au monde ébahi l'étendue de mon talent. Quel dommage pour le public. Mais je ne renonce pas. Hein. Allez, je retourne m'entraîner. Et en attendant...
0: Pitié, fais plus ça.

0: Look, c'était Métronomie. Une question, Stéphane Babet. Il va nous la faire toute l'émission. Tu serais quoi comme félin si t'étais un félin?
1: Alors, je pense un grand puma borgne avec trois pattes.
0: Un puma qui a des histoires à raconter, quoi.
1: Ouais, un puma écrasé.
0: Ouais. T'as jamais rêvé de faire du cinéma?
1: Jamais vraiment. Mais je sens que tu vas me forcer. Tu vas me forcer à jouer quelque chose, hein, c'est ça?
0: J'ai comme l'impression, ouais.
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0: Et Jessica Amar, ici présente en régie, t'as pas sorti n'importe quoi.
1: Ah, un classique.
0: Ouais, un classique, un Godard.
1: Oh, du Godard.
0: Alors après, à toi d'en faire autre chose. Donc j'explique à nos amis auditrices et auditeurs, la réplique c'est un jeu d'impro, tu vas découvrir des répliques et tu vas tenter de raconter n'importe quoi ou des choses très intelligentes comme tu le fais toujours.
1: Moi je suis sûr que je me rappelle du dialogue réel et que je vais sortir le vrai dialogue.
0: Alors le but c'est pas ça justement, c'est de revisiter Godard.
1: Bon.
0: T'es prête? Je te dis t'es prête parce que tu verras rien.
1: Peut-être que je joue une femme.
0: Voilà, peut-être que tu n'es pas un homme.
1: Bien,
0: enfin, tu fais comme tu veux, c'est toi qui gères. À chaque fois que tu as terminé ta réplique, t'envoies un geste à Jessica. Allez, c'est parti.
5: Comment ça va, ma douce? Tu viens prendre le petit déjeuner au Royal?
1: Écoute, mon petit Jean-Paul, alors déjà, tu vas me parler meilleur, ma douce, enfin, mais pour qui tu te prends?
5: Pourquoi tu veux pas recoucher avec moi?
1: Alors, je t'ai déjà expliqué, c'était un malentendu la première fois, il faisait sombre, j'avais cru que c'était Ginzeberg, et voilà, c'était toi, Jean-Paul, mais je dois bien le dire, j'aurais préféré Ginzeberg, voilà.
5: Oh là là, c'est bien des idées de filles, ça.
1: Oui, je vois que tu t'entêtes. Alors bon, que dire? Bon, d'accord, recouchons, d'accord. Bon, je suis pas... Après, tu m'emmerdes. Ok, recouchons.
5: Je ne peux pas me passer de toi.
1: Bon, c'est d'ici gentiment. Tu sais, Jean-Paul, tu sais que je ne suis pas insensible, mais simplement... Sois moins brutal, quoi.
5: Je compte jusqu'à 8. Si à 8, tu ne m'as pas souri, je t'étrangle.
0: Sois moins brutal.
1: C'est justement ce que je voulais dire, Jean-Paul. La dernière fois, bon, il y avait quand même cette série de bourre-pif, là. Et puis bon, c'est claque sur les fesses. Enfin, je suis pas adepte tellement de la manière forte, quoi. Si on pouvait faire ça plus gentiment.
5: Je ne veux plus te voir. Fous le camp, dégueulasse.
1: Voilà, on réclame un peu de respect et on se croirait dans un film de Godard masculiniste des années 60, quoi. Ça, c'est incroyable. C'est toujours la même chose.
0: Eh ben, pour ton premier Godard, tu t'en tires pas mal.
1: J'ai pas reconnu le film.
0: À bout de souffle.
1: C'était à bout de souffle.
0: Oui, à bout de souffle. Comme toi.
1: Oui.
0: Non, tu t'en es bien sorti,
1: merci.
0: Quoi. Tu es ma petite starlette du jour.
1: J'ai pas réussi à placer mon...
0: T'inquiète, il nous reste encore presque 2h30 d'émission, ça va aller, quoi.

0: Animal, c'était Mike Snow. Animal, comme par exemple un lion. Voilà. Et juste avant, c'était Madness. T'as déjà vu les Madness en live?
1: Non, mais je pense que je suis trop jeune pour ça, non?
0: Non, moi je suis allée...
1: Ils existent encore?
0: Oui, ils existent encore. Ah. J'étais allée les voir il y a quelques années au Montreux Jazz Festival et... Madness, c'était le tout premier 45 tours que je m'étais acheté, One Step Beyond, quand j'étais petite.
1: C'est un disque que j'écoutais petit aussi. Oui.
0: Donc voilà, mon souvenir, c'était un souvenir d'enfance. Donc quand je suis arrivée au Montreux Jazz et qu'ils ont fait One Step Beyond, j'étais super contente. Puis après, il y a la deuxième chanson, puis tout d'un coup, t'as l'impression d'être sur une croisière. C'était plus du tout la même énergie, on va dire ça comme ça.
1: Ils ont arrêté le ska, eh bien. Ils font quoi maintenant?
0: Ouais, c'était du ska fondrier, quoi. C'était un peu en apnée, voilà. Mais bon, on les a toujours, les vieux morceaux, quoi. Après, moi j'ai pas la même élasticité qu'il y a 20 ans non plus. Ce soir donc, je le répète, les Francomania de Bulle font des petites apparitions comme ça, magiques dans les bras cassés. Je le répète, dans quelques instants, on aura l'interview de Bertrand Belin proposée par Anne Flamand. Je sais pas où elle se trouvera, peut-être dans une autre chambre d'hôtel, peut-être en backstage, va savoir. Et puis à 18h, ce sera autour de la chanteuse La Yegros. Tu connais La Yegros?
1: Mais alors, très pas du tout.
0: Voilà, pas du tout. Mais écoute, La Yegros, elle a fait des études de mode à la base. Donc c'est pour ça qu'elle est super bien fringuée, elle fait, je crois, encore ses costumes. Elle a aussi fait le conservatoire dans son pays natal, l'Argentine. Ensuite, elle a déménagé d'Argentine pour l'Europe. Elle a sorti des albums, ça cartonne, elle a fait des tournées mondiales. Elle n'a pas chômé pendant 10 ans, et puis ça se ressent puisque son concert de ce soir au Francomania de Bulle est d'ores et déjà complet. Donc, si vous n'avez pas de billet, la seule chance de l'entendre, ce sera ici, dans les bras cassés, donc aux alentours de 18h10. 18h07, 18h08, enfin voilà, par là.
1: Et 30 secondes.
0: Et 30 secondes. Voilà, j'ai bien teasé La Yegros. C'est une grosse... C'est une grosse resta dans le monde latino.
1: Mais les Francomania, c'est pas...
0: Eh oui, mais c'est nouveau. Voilà, ça fait quelques années maintenant qu'ils ouvrent un petit peu et ça va être caliente. Voilà.
1: Bon. Ça danse. Caliente, ça veut dire...
0: Ça veut dire chaud.
1: Chaud.
0: Après, il y a aussi de l'accordéon. Tu aimes l'accordéon? Enfin, de l'accordéon, du bandoneon.
1: Alors, moi, je suis fan d'accordéon, contrairement à toi, parce que je connais plein d'artistes qui font de l'accordéon de façon géniale. Par contre, je déteste la musette.
0: Oui, mais comme qui, par exemple?
1: Pauline Oliveiros, par exemple.
0: D'accord, mais accordéon ou bandoneon?
1: Non, alors, ça, c'est de l'accordéon.
0: D'accord.
1: Pauline Oliveiros, ou bien... Il y a Mario Baktovich, non, j'aurais pas dû me lancer dans son, je l'ai dit faux.
0: En même temps, si on est sur couleur 3, je pense que la moitié des gens, ils s'en foutent de ce que tu es en train de raconter à partir du moment où je t'ai demandé est-ce que tu aimes l'accordéon.
1: Eh bien, ils ont tort, c'est un instrument magnifique.
0: Allez, musique. Yvette Horner sur la 3. Ah non, Soft Loft.
1: Non, mais Yvette Horner, non, ça, c'est autre chose, quoi.

0: Wallhard avec Follow. Bonjour mes petits bras cassés.
1: Bonjour.
2: Oui, bonjour.
0: Bonjour Robin Chesset.
1: Bonjour,
0: bonjour Samuel Villermo. Stéphane Babet est toujours là avec nous. On va se diriger gentiment du côté des infos. Je vous explique le topo. Vous le savez, aujourd'hui on est ici et on est en même temps à Bulle. Ouais, c'est magique.
1: C'est vous.
0: Donc on va écouter les infos et après on laissera un petit bout d'émission à Anne Flamand qui interviewera Bertrand Belin. Voilà. Donc pour l'heure, que s'est-il passé dans le monde pendant que nous on écoutait de la musique tranquille le chat ici à Écublanc? Eh ben ça va savoir.
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4: 17h. Katia Scher.
5: L'Union européenne va accorder une aide d'urgence de 2 millions d'euros au Népal. C'est ce qu'a annoncé aujourd'hui la présidente de la Commission européenne, Ursula von der Leyen. Les secours poursuivent leur course contre la montre pour tenter de retrouver des rescapés 2 jours après la crue destructrice et sous la menace persistante de nouvelles inondations. Ils ont déjà extirpé plus de 500 corps de la mer de boue qui a recouvert cette région de l'Himalaya à la frontière entre la Chine et le Népal. Le bilan provisoire est désormais de 579 morts, quelques 1400 personnes, dont des centaines de touristes et de pèlerins étrangers sont toujours portés disparus. En Suisse, la chaîne du bonheur a lancé une collecte pour les populations touchées. Les dons peuvent être effectués sur www.bonheur.ch. Aux États-Unis, c'était un discours très attendu, celui du nouveau président de la Réserve fédérale américaine, Kevin Warsh, face au président Donald Trump qui pousse la banque centrale à baisser les taux directeurs. Kevin Warsh a souligné le niveau préoccupant de l'inflation, estimant qu'il pouvait difficilement qualifier la politique monétaire de restrictive, des propos qui donnaient une certaine fermeté avant la prochaine réunion sur les taux d'intérêt le mois prochain. 500 millions d'euros, c'est le coût estimé des incendies qui ont eu lieu cet été en Gironde, dans les Landes et dans le Var. Ils ont occasionné quelques 25 000 sinistres, selon la Fédération professionnelle France Assureurs. L'organisation précise que ce premier bilan se base sur des chiffres établis jusqu'à la mi-août. Les dommages aux biens des particuliers représentent la très large majorité des dossiers. Le Premier ministre polonais dénonce le système de corruption présumé organisé par la droite nationaliste et la principale plateforme d'échange de crypto-monnaies d'Europe centrale, Zonda Crypto, mise en veille en avril. Donald Tusk a fustigé ce qu'il appelle un business sale et sinistre impliquant les principaux dirigeants du PIS, le parti nationaliste droit et justice au pouvoir entre 2015 et 2023, devenu première force d'opposition. Retour en Suisse où de violents orages ont fait une quarantaine de blessés, des enfants surtout. Ce matin, dans le canton de Zurich, des élèves ont été touchés violemment par la grêle. Ils ont été hospitalisés, leurs écoles ont subi des dommages. Une cellule psychologique a été mise rapidement en place pour prendre en charge les classes concernées. Et ces violentes intempéries devraient entraîner plus de 10 000 sinistres chez Allianz Suisse. Les cantons d'Argovie, de Soleure et de Zurich ont été particulièrement touchés par des orages de grêle et les dégâts sont d'ores et déjà estimés à plusieurs millions de francs selon l'assureur. Et le canton de Neuchâtel lance pour la deuxième année consécutive le mois de la santé mentale du 10 septembre au 10 octobre. L'initiative veut souligner l'importance du sujet et mieux faire connaître les ressources disponibles en invitant la population à participer à des activités qui renforcent l'estime de soi. Et la météo, eh bien, demain le ciel alternera entre les nuages et le soleil. Tôt le matin, quelques bandes grisailles seront encore présentes avec de possibles précipitations le long des préalpes. Les nuages vont s'imposer au fil de la journée. En pleine, il fera jusqu'à 25 degrés au meilleur de la journée. Dimanche, bien ensoleillé avec la formation de quelques cumulus en montagne en cours de journée. En soirée, retour des nuages et des averses possibles sur le Jura et le nord du plateau et 27 degrés au meilleur de la journée.
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0: Bonjour et bienvenue dans Les Bras Cassés, une émission qui a déplacé tous les meubles aujourd'hui, hein, puisqu'on a la chance de faire quelques duplex en direct des Francomania de Bulle. Anne Flamand est sur le terrain et elle est bien accompagnée, hein, puisque dans quelques instants, on aura la joie de recevoir un artiste qu'on aime bien sur la 3, Bertrand Belin. C'est donc dans 3 minutes après Bertrand Belin, la chanson « J'adore le monde ». Les

0: J'adore le monde de Liminianas et Bertrand Belin qui est en compagnie de Anne Flamand quelque part à Bulle. C'est à vous.
1: Et bien, toujours dans les backstage de cette salle incroyable qu'est l'Hôtel de Ville, avec dont Bertrand Belin, auteur, compositeur, interprète, mais aussi écrivain, acteur, un peu dandy, et qui fait l'objet d'un petit culte autour de sa personnalité. Est-ce que tu le savais ?
2: Non, pas du tout, je ne savais pas. Non.
1: Quand j'ai commencé à discuter avec les gens pour dire que j'allais te rencontrer aujourd'hui et que j'avais la chance de faire ton interview, j'ai vraiment eu des réactions hyper contrastées. Alors des gens qui te connaissent mais sans autre et des gens qui aiment Bertrand Belin, mais vraiment, ils t'adorent. C'est un petit culte autour de ta personnalité. Voilà, et notamment quelqu'un qui est en plateau aujourd'hui, dans les bras cassés, et donc qui te salue bien bas.
2: Ouais. Je te salue moi-même.
1: Je voulais commencer par cette collaboration avec Liminianas. Je voulais que tu nous en dises un peu plus, puisque quand même dire « j'adore le monde », c'est quand même une déclaration un peu incongrue par les temps qui courent.
2: Ben non, au contraire, je dirais que, en dépit de... C'est-à-dire, les temps qui courent, ils courent déjà depuis quelques siècles. Hein. Les temps qui courent, c'est la chute de Rome, c'est les grandes guerres fratricides que l'humanité a toujours connues, ou connaît depuis des siècles et des siècles. Donc, on ne va pas attendre que ça se termine pour adorer le monde, sinon on ne l'aimera jamais. Donc, évidemment, on peut être très inquiet et à juste titre sentir la fièvre un peu monter. Il y a de la désolation, il y a de la tristesse, il y a de l'injustice, on le sait. Mais on sait aussi qu'il y a des petits moments où le monde se révèle à nous dans sa neutralité, qui est une neutralité qui est plutôt, je ne sais pas, je dirais, porteuse, enthousiasmante, même l'étrangeté du monde, même la météo, même la végétation, la pierre, les cailloux, l'atmosphère, le cosmos, les yeux des autres, le regard, les enfants. Vous voyez, il y a de quoi se réjouir, bien sûr, mais une vie entière, non, on ne peut pas se réjouir une vie entière. Moi, je suis incapable de me réjouir une vie entière, peut-être même pas une journée entière. Mais ça ne veut pas dire que je n'adore pas le monde, je n'ai pas envie pour autant de le quitter, voyez. J'ai envie de rester en vie longtemps. Ça peut arriver de ne pas avoir cette envie, bien sûr, ça m'est arrivé aussi. Mais ce sont des choses qui cohabitent, ce sont des perceptions, des émotions, des états qui cohabitent en nous-mêmes, bien sûr.
1: Cette façon que tu as de voir le monde et d'essayer d'y voir la beauté, c'est aussi ce que tu fais quand tu écris des chansons. Tu essayes de prendre quelque chose, un petit fragment de quelque chose que tu trouves beau, et c'est ça que tu mets dans tes textes.
2: Bah, que je trouve beau, en tout cas, beau, pas forcément beau, mais en tout cas, qui me fait réagir, quoi. Alors, ce qui me fait réagir et ce qui est présent dans mes chansons, dans la majorité, c'est la conversation intérieure, la solitude, ou l'inquiétude, ou la mélancolie, une certaine mélancolie, c'est vrai aussi, mais les combats que mènent les personnes, les femmes, les hommes, les enfants dans ce monde, c'est ça qui me touche. Il y a quelque chose qui nous manque un peu, c'est une espérance qu'on puisse, s'acheminer vers une sorte de concorde, quoi. Donc les choses, c'est plutôt les choses qui fâchent, mais les choses qui fâchent ont toujours été la matière première des créateurs de peinture, de musique, de cinéma. Évidemment, heureusement qu'il y a d'autres personnes qui s'emparent de ces médiums pour faire de la comédie et se fendre la gueule à coups de hache, quoi. Je suis le premier à le désirer, le vouloir et le vivre quand c'est mon tour de le vivre. Mais dans mes chansons, non, il s'agit plutôt de gens qui sont dans des confrontations, sûrement un petit peu raides avec ceux qui les entourent.
1: Ça, c'est pour le fond. S'agissant de la forme, moi, il y a quelque chose qui me frappe quand j'écoute tes chansons, c'est que je trouve qu'il y a beaucoup de répétitions, de motifs, et ça me faisait penser un peu au tag, en fait, où on répète le même motif plusieurs fois, et c'est ça finalement qui crée l'œuvre. Est-ce que c'est quelque chose de conscient quand tu écris ?
2: Non, on ne me l'avait jamais présenté sous cet angle, c'est intéressant, la dimension graphique, la répétition, le multiple en art plastique, oui, ça existe. Dans la poésie contemporaine, la répétition du motif n'est pas une invention tellement récente, parce que la chanson, c'est l'art de la répétition. On n'a qu'à penser à Frère Jacques, dormez-vous, sonnez les matines, tout est répété deux fois. Dans une chanson, il y a la création d'un refrain, Même dans les chansons très anciennes, même dans les chansons de lutte, même dans les chansons de défilé, dans les chansons, toutes les chansons connaissent ce principe de la répétition. Après, quand on l'intègre un peu plus que comme je le fais, c'est parce que le langage, les échanges verbeux sont devenus tellement denses que pour se faire entendre, il faut avoir un langage un peu particulier, différent, en tout cas qui se manifeste avec des singularités qui interpellent, quoi. Et la répétition fait partie de cette idiotie que je mets dans mes chansons, pas dans toutes, hein, mais il y a quelque chose à voir avec se montrer un peu idiot pour révéler l'attention, pour réveiller l'attention des auditeurs, des auditrices, et pourquoi pas de moi-même d'ailleurs. Vous voyez, quand on croise dans la rue quelqu'un qui parle étrangement, on fait plus attention à lui que s'il parlait normalement.
1: C'est très juste. L'année dernière, tu as sorti What, ton 8e album studio, s'il me semble bien, et je trouvais que sur ce dernier album, l'ambiance était peut-être un peu plus synthétique et plus sombre que sur les albums précédents.
2: Synthétique, comparé au précédent qui s'appelait Tambourvision, je ne remets pas en cause votre opinion parce que c'est votre écoute, mais selon moi, il est moins synthétique que le précédent. Et par contre, plus sombre, je ne sais pas, en tout cas, il est plus, je dirais, enfin moi j'ai voulu qu'il soit un peu plus ample, un peu plus embrassant, vous voyez, qui nous prenne, qui nous embrasse, qui soit plus voluptueux, entre guillemets, même sans guillemets d'ailleurs. C'est ça que j'ai cherché à faire, quelque chose de plus humain, justement moins méthodique, moins robotique, moins synthétique. Mais enfin, il intègre quand même des sonorités synthétiques, c'est vrai, mais cette fois-ci, il y a un quatuor à cordes, il y a une batterie, ce qu'il n'y avait pas sur le précédent disque, où c'était des machines qui jouaient.
1: Je vous propose d'écouter un extrait de cet album, comme ça tout le monde pourra se faire sa propre idée, et puis on continue à discuter avec Bertrand Belin juste après.
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0: Effectivement, tu n'es pas tout seul. Bertrand Belin est en compagnie d'Anne Flamand en direct des Francomania de Bulle. Voici la suite et fin de cette interview.
1: Bertrand Belin, t'es déjà passé par la Suisse il y a un petit mois. C'était en Valais, dans un concert du cadre du Palp Festival. Quel souvenir tu gardes de ce concert ?
2: Attends, quel festival ?
1: Le Palp Festival, c'était en Valais, concert l'après-midi devant des montagnes.
2: Ah ouais, c'était rocambolesque. D'abord, c'était très haut, hein, c'était à 2300 mètres d'altitude, on n'a pas l'habitude de chanter en altitude. Donc j'ai senti quand même que d'un point de vue de la respiration, il y avait un contexte nouveau. Pour les mirettes, c'était pour le spectacle des montagnes et tout, c'était auquel je suis pas tellement habitué non plus. C'était vraiment impressionnant sur scène. Il faisait chaud, on était là-haut, on est reparti tout coloré. Et c'était un moment vraiment étonnant. Il y avait une très très bonne humeur. Le pays était très beau. Et puis, alors par contre, le lendemain, on partait au Québec et le soir, on n'a pas eu notre train. À Genève, parce qu'il y avait un incendie à Fontainebleau, si bien qu'on est arrivé à Paris à 6h30 du matin à Gare de Lyon pour aller directement prendre l'avion pour aller jouer à Québec. Donc on a vécu ce concert, s'inscrit dans une séquence où il y avait peu de sommeil et des gros enjeux du point de vue des concerts. Donc ça, c'est un concert qu'on n'oubliera jamais, quoi, celui-là dans les montagnes suisses.
1: Le cadre, comment il agit sur toi quand tu es sur scène ? Par exemple, ce soir, tu joues ici à Bulle, dans la salle de l'Hôtel de Ville, qui est une salle quand même assez particulière, avec des mosaïques au sol, il y a une grande coupole dans le hall d'entrée. Est-ce que ça agit sur toi et sur la personne que tu es sur scène ?
2: Oui, je pense que ça a une influence sur un état général, mais pour le décortiquer, bon, j'ai pas la capacité de le décortiquer pour savoir ce que ça me fait, mais bien sûr que ça me fait quelque chose. D'abord, j'aime beaucoup cette salle, j'y ai joué déjà il y a quelques années, en 2019. Je me rappelle très bien de ce concert et de cette salle aussi, que j'étais content de retrouver ce matin, parce que cette architecture, ça me correspond, c'est mon goût, quoi. J'aime les mosaïques aussi, enfin ce travail du marbre. J'ai pas de marbre chez moi, hein. Pour l'instant. J'aurai peut-être un jour une piscine en forme de guitare, hein. Pour l'instant, non. Mais non, j'aime bien les boiseries, cette école esthétique, là, je sais pas de quand ça date, mais en tout cas, ça me convient très bien. Et puis, on vient de faire pas mal de festivals d'été en plein air. On se retrouve dans une salle aujourd'hui, c'est les retrouvailles aussi avec cet esprit qui est particulier, quoi. On est comme dans une petite cocotte minute, ça chauffe, ça monte, c'est une autre affaire.
1: Il paraît que tu tournes beaucoup. Je crois que tu fais entre 100 et 150 dates par an. Qu'est-ce que tu aimes dans cette vie ?
2: J'aime l'esprit d'équipage. Je suis aussi porté par ma propre vie, ce que j'ai fait comme effort quand j'étais adolescent pour apprendre la musique. Je fais comme les gens qui travaillent dans tous les domaines, ils travaillent toute l'année. Moi, je fais comme eux, je fais pareil, je travaille toute l'année. Mais ma vie, c'est la musique. Donc ce que j'aime, c'est avoir eu la chance de rencontrer quelque chose pour me véhiculer dans l'existence, avancer dans la vie, avoir des revenus, trouver de l'amitié. Voilà, c'est tout ça ce que j'aime. J'ai la chance de faire un métier qui est plein de surprises aussi. Alors les transports de ville en ville, dans le bus, dans le tourbus, bon, ben ça, c'est pas ce qu'il y a de plus surprenant. On aurait envie parfois d'autre chose, mais
1: Et quand il y a une surprise, en général, c'est un événement qu'on n'aime pas trop, du coup.
2: Oh, c'est l'aventure. Il nous est pas arrivé. Merci à Providence, il nous est pas arrivé de choses graves sur tout ce parcours. Ça fait des années que je fais des tournées. On s'en sort très bien. Mais oui, ce que j'aime surtout, c'est. Ça maintient dans un éveil permanent, dans une tension aussi, dans une certaine tension qui n'est pas forcément une tension négative, elle peut l'être, parfois ça arrive, mais c'est aussi une tension, donc un éveil, une présence au monde, on est présent, on a quelque chose à faire, à réussir, à faire mieux chaque jour, quoi. Donc ça maintient un peu, ça donne un sens à l'existence, quoi. C'est ce qu'il faut souhaiter pour chacun d'entre nous, et chacune d'entre nous.
1: Merci Bertrand Belin. Le concert de Bertrand Belin au Francomania, c'est ce soir à 22h dans cette merveilleuse salle de l'Hôtel de Ville. Viendez parce qu'il reste des places.

0: Eh bien, voilà, nous remercions Anne Flamand pour cette interview de Bertrand Belin. Oui, effectivement, il reste un petit peu de place pour aller voir Bertrand Belin ce soir au Francomania de Bulle avec Ophée en première partie qu'on a eu dans la première partie d'émission également. Voilà, c'est tout est bien rangé à sa place. Mm-hmm. Et maintenant, je vais accueillir les deux autres.
1: Yeah, bonjour.
0: Bonjour Samuel.
1: Oui, alors moi, je fais des chansons. Je
0: pense. Non, toi, tu fais des chroniques.
1: Ah, excuse-moi.
0: Bonjour Robin.
2: Bonjour.
0: Toi, tu fais quoi ?
2: Moi, ici, je ne sais pas. Vraiment, je n'ai pas compris. Là. Ça fait 26 minutes que je me demande ce que je fais là.
0: Eh ben, tu as écouté une interview de Bertrand Belin. Oui.
2: C'est voilà, à il côté a dit de choses... sa plus grande fan.
0: Il a dit des choses très Stéphane intéressantes. Babet.
3: C'est un culte de Robin. Je ne connaissais même pas. Alors, qu'est-ce qu'on peut faire avec des gens comme ça, franchement ?
0: Non, après, c'est vrai que moi, je suis allée le voir en concert il y a 2 ans ou 3 ans à Nox, ouais, à Vevey. Là, c'était aussi très, très, très, très hypnotique.
1: Oui. Voilà. Et si on l'a vu en concert à la RTS il y a longtemps.
0: Et maintenant, messieurs, c'est à vous d'étaler aussi votre science.
3: Ça, c'est une mission pour moi, j'ai l'impression. Oui, oui, oui.
0: Je parle de votre science musicale puisque voici les plaisirs partagés.
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0: Et ben voilà, les plaisirs partagés, une carte blanche pour me raconter tout ce que vous avez envie de raconter, même les choses inavouables. Le but étant d'être choisi avec votre morceau, votre poulain, celui qui dort pour l'instant entre les doigts graciles de Jessica Amar. Un seul de ces morceaux sera diffusé en entier. Lequel, je ne sais pas pour le moment, on commence par toi Stéphane.
3: Un collègue des bras m'a accusé récemment d'être un de tes chouchous, Valérie.
0: Ah bon ?
3: Une affirmation suffisamment troublante pour que je sonde d'autres personnes. Comme je ne fais pas confiance aux humoristes, qui sont souvent mal intentionnés.
0: Tu fais bien.
3: J'ai demandé leur avis à quelques amis qui écoutent l'émission. Et leur réponse est unanime. Oui, je suis un gros chouchou de Valérie. Et bon. Ça s'entend. Certains le disent avec une pointe de mépris. D'autres avec un soupçon d'envie. Hein. On voit que ça ne leur déplairait pas d'être chouchou à la place du chouchou. Alors, vous imaginez ma honte et mon embarras. Hein.
0: Bah oui.
3: Pas être le chouchou, bien entendu. Mais est-ce que ça s'entend de façon aussi évidente? Évidente, hein. Je croyais qu'on était
1: chouchou.
3: Je croyais qu'on était plus discret. Bon. Et puis, pareille situation m'était déjà arrivée il y a quelques années. Lors d'un souper d'anciens élèves du lycée cantonal de Porrentruy, un camarade de l'époque m'a dit qu'avec quelques autres étudiants, nous étions les chouchous du prof de français et que ça agaçait la classe. Alors que moi, j'ai toujours eu l'impression d'être quelconque, indigne de l'affection d'un maître. Ou d'une chef. Je ne suis rien. Pourquoi de tels géants me remarqueraient ? Sans compter que dans l'esprit des jaloux, on ne saurait être un chouchou sans être un gros faillot. Oh, je ne suis pas un faillot. De toute façon, Valérie n'a pas besoin de l'aide d'un moucheron comme moi pour que tout le monde se rende compte qu'elle est exceptionnelle. Tant intellectuellement que physiquement.
0: Il le fait bien.
3: Ouais, maintenant que j'y pense, on m'avait déjà accusé d'être le chouchou de la chef dans un quotidien où je travaillais il y a 15 ans. Non, je crois qu'il faut se rendre à l'évidence. En fait, je suis un énorme suce-boule. Je ne m'épanouis que pelotonné au pied d'une personne puissante, mes yeux remplis de dévotion, levés vers elle dans l'attente d'un regard bienveillant. Je suis vraiment une vermine, une carpette sans personnalité, une blatte qui grouille dans l'ombre des êtres supérieurs. Mais peut-être que je devrais plutôt parler de ça à mon psy plutôt que de l'étaler devant les auditeurs. Toujours est-il qu'il y a une chose qui me chiffonne. Si vraiment, je suis un chouchou de Valérie. Pourquoi est-ce qu'elle choisit si rarement mon morceau au plaisir partagé ? Attention Valérie, à force de me sentir négligée, il est possible que j'aille failloter ailleurs.
0: Oh, des menaces.
1: Il a amené du Bertrand Belin, je pense.
3: Non, j'y ai pas pensé.
1: Bah ouais, ça ferait beaucoup aujourd'hui.
0: Oui, alors Robin.
7: Valérie.
0: Oui, c'est moi.
7: Parfois, des gens ressurgissent du passé alors qu'on les avait peut-être oubliés. Comme des ombres disparues dans la nuit du temps. Et figure-toi qu'aujourd'hui, j'ai reçu une lettre pour toi d'une personne qui ne t'avait plus écrit depuis fort longtemps.
0: Oh non.
7: Il s'agit bien sûr de mon cousin Gontran, dont les missives passionnées ont dû fort te manquer. Je te la lis.
8: Cher Valérie, quel temps fut long avant que j'ose à nouveau penser à toi et oser prendre à pleine main ma plume. Je souhaitais t'adresser ces quelques mots posés sur ce papier par le jet de mon encre. Cet été, j'ai beaucoup pensé à toi. Et cette canicule était comme un rappel de la chaleur qui envahit mon corps moite quand je pense à toi.
0: Non.
8: J'ai tant transpiré toutes ces nuits d'été, non seulement à cause de la chaleur, mais également à cause de ces rêves fièvres de bonheur où tu étais présente. Pardon. J'ai même gardé le même t-shirt blanc toutes les nuits qui s'est imbibé de ma sueur chargée de luxure. Malheureusement, comme je ne bois exclusivement que du jus de pomme, il est devenu tout jaune moutarde et l'odeur qui s'en dégage me donne l'impression de vivre dans une cave humide à cidre. J'ai voulu te le joindre avec cette missive, mais l'acidité de ma sudation a fait se décomposer les fibres de textile dans mes mains alors que je le pliais. Tu ne pourras malheureusement pas le recevoir.
0: Quel dommage.
8: Dommage. Tu aurais eu un bout de moi. Je m'occupe néanmoins, ne crois pas que je suis dépendant de toi, Valérie. Je ne suis pas dépendant de toi. Je fais plein d'autres activités, comme jouer avec mes petites voitures majorettes, que j'aime aussi souvent mettre dans ma bouche car j'apprécie leur goût métallique. J'adorerais que tu viennes un jour chez moi, non seulement pour jouer avec mes voitures, mais surtout regarder ma collection de porte-clés. J'en ai plus de 1000, dont un en forme de cœur que j'ai reçu dans un pack Danone. Je serais ravi de tous te les présenter en dégustant ensemble un bon bol de mayonnaise. À bientôt, ton suave Gontran. Voilà Valérie, bah dis donc, sa fougue n'est pas éteinte après toutes ces années.
0: Je vois ça.
9: Alors, j'ai amené une chanson qu'il déteste. Comme ça, si tu l'as choisie, il y a de fortes chances qu'il éteigne sa radio, ce qui te laisserait un peu de répit.
0: Oui. Samuel, c'est à toi. Mon
10: Valérie.
0: Email cool.
10: Tu vois, on est là tous les trois, comme ça, autour de la table, mais je crois, je pense même que tout ceci est basé sur un fantasme. Oui, un fantasme. Tu crois, et tout le monde le croit avec toi, tu crois que c'est toi qui, au bout de ce plaisir partagé, va choisir, mais c'est faux. Ce n'est pas toi qui choisis de la même manière que c'est la vie qui choisit. Tu sais, Valérie, en fait, au moment de choisir, tu ne peux pas vraiment le faire parce que tu es prise par tes émotions. Et cette esquisse de choix est faite dans la précipitation et sous le coup, justement, de l'émotion. Je suis sûr, d'ailleurs, et on peut faire l'expérience, si demain, tu devais choisir entre nous, eh bien, tu ne ferais pas le même choix. Surtout après avoir entendu la bouse que Stéphane nous a amenée aujourd'hui. Parce que l'émotion, tu vois, c'est ce qu'on vend ici. Et c'est très bien. Mais c'est un choix tronqué, une mise en scène du choix, donc. Mais le fantasme, c'est la vie. Et comment vouloir au rêve et à la crédulité naïve qui parfois nous fait réaliser le meilleur de nous-mêmes? Ou alors fantasmes-tu car c'est finalement, ici, le dernier endroit de ta vie où tu peux choisir quelque chose? Je veux pas être immonde, dégueulasse ou négatif, mais on ne choisit pas où on est né, on ne choisit pas de naître, on ne choisit pas de vieillir, et on ne choisit pas de prendre ou non une assurance maladie obligatoire. Alors oui, enfin, une fois dans sa vie ou dans sa journée, choisir vraiment soi-même, c'est fou.
0: Ouais. Hein,
10: ça change de ne pas pouvoir choisir ce qui nous arrive. Hein, et des fois, on peut même décider de ne pas faire de choix. Hein, ce qui nous emmerderait bien au plaisir partagé, mais qui pourrait aussi être extrêmement cocasse. Bon alors, si on se place du côté de la philosophie, eh bien, voyez-vous, on peut aussi se rassurer avec la vision de Jean-Paul Sartre sur le sujet. Jean-Paul qui a dit « Ne pas choisir, c'est encore choisir ». C'est fort, hein ?
2: Ouais.
10: Ce qui veut dire que si j'ai bien compris, Jean-Paul, que si toi, Valérie, tu ne me choisis pas ce soir, c'est encore me choisir. Et on se quitte sur ce générique.
0: C'est mon choix.
10: Attention, citation.
0: Ah non,
10: il n'y a pas abandon. Ah ben là, aujourd'hui dans un, alors c'est dommage, on n'a pas la phrase aujourd'hui dans C'est mon choix. Deux invités qui sont amoureux mais qui ne se sont décidés de jamais le se voir et c'est leur choix. C'était ça. Voilà.
0: Mais non, sinon, c'est dommage.
10: C'était vraiment assez cinglant. Oui, on peut être amoureux sans être vu, en effet, c'est leur choix. Et toi, Valérie, tu aimes ma chanson et tu n'as peut-être pas décidé de la voir. Et ce soir, ce sera ton choix. Voilà. Ça tombe à plat.
0: Ah non.
2: Je me suis perdu, c'est ton choix ou c'est pas ton choix?
10: C'est mon enfant.
2: Ça veut dire que tu gagnes de toute façon.
10: Exactement.
2: Oh, wow.
10: On gagne tous.
2: Ok.
0: Pourquoi tu nous as mis un duel? Non, c'est dans la franche camaraderie, ça. Il n'y a personne qui va mourir ce soir.
3: On n'en sait encore rien, Valérie.
0: Ah, il y a vraiment des menaces de tous les sens.
7: C'est pas, j'ai critiqué Belin.
0: Mais pour avoir la paix, pendant 10 minutes, je vais choisir Robin parce que la chanson de Robin est détestée par Gontran.
7: Que tu ne veux plus jamais voir sur ce plateau.
0: Je ne veux plus jamais voir sur ce plateau, vraiment. Puis je ne peux pas choisir le chouchou, c'est pas possible.
3: Bah écoute, alors bientôt tu n'auras plus de chouchou. Faut en choisir un autre, Valérie. Hein.
0: Et puis là, il manquait la citation, ça ne va pas.
10: Ça ne va pas du tout, c'est une erreur.
0: C'est quoi la chanson qu'il déteste ?
7: Alors, je pensais que tu me choisirais jamais.
0: Ah non.
3: C'était certain, ça.
7: Non, mais ça va venir sur ton choix demain. C'est une chanson qui va mettre vraiment de bonne humeur tout le monde avant le week-end. C'est Hooked on a Feeling.
10: Ah, génial.
7: Mais de David Hasselhoff.
10: Mais oui, la vraie seule.
7: Il faut voir le clip, il est extraordinaire. C'était à l'époque où il buvait beaucoup, je pense.
0: Ça, c'est les bras cassés. C'est vrai que Babet a envie de te tuer, là. Il te regarde.
7: Il y avait Bertrand Belin.
3: Ouais.
7: C'est aussi un parolier, David Hasselhoff, je peux te dire. Alors.
3: Pour moi, c'est du laise Belin.
7: Mais ça ne fait pas de bonne humeur.
3: Bah, honnêtement, non.
7: Quand tu seras sur tes toilettes à lire Vigo, ça écouter ça, tu ne te diras pas « Waouh, quel sacré week-end !»
3: Je me dis jamais sur les toilettes « Quel sacré week-end !» Okay. Je ne sais pas pourquoi.
7: Moi, c'est comme ça que je le commence.

0: je crois que c'est la première fois que je vais désannoncer. Comment il s'appelle déjà?
1: David Hasselhoff.
0: David Hasselhoff.
2: On est quand même content, non?
0: Écoute, ça nous a mis de bonne humeur.
3: Ben oui,
1: c'est... pas moi.
0: Pas moi. Sauf
1: le chouchou.
3: Oui. Ouah, ouah, ouah.
1: Ouais, le chouchou.
2: N'a pas dans la maîtresse ou bien?
0: Alors, le chouchou, qu'est-ce qu'il avait apporté?
1: Alors, le chouchou, il a pris une sucrerie pour gothique. Dead Can Dance, le morceau Avatar, ça date de 1985 et tous mes potes corbeaux écoutaient ça.
0: C'est comme ça que t'as perdu tes cheveux avec la lague et puis le...
1: Non, je les avais encore. Non, moi j'étais pas corbeau, moi j'étais punk bourgeois.
0: Ah, pardon. Ah, c'est pas la même...
2: Vous avez quel âge?
0: Jessica, elle a l'air contente de mon choix pour l'instant.
1: On avait 18 ans.
2: C'était tes copains qui écoutaient ça, ils disaient genre « Mes parents, c'est trop des cons
4: !» C'était après une journée de surf, ils étaient sur la plage et puis ils étaient défoncés et puis ils commençaient à écouter des trucs comme ça.
0: Non, ils n'allaient pas faire du surf.
1: Dans le Jura.
0: Ils évitaient le soleil.
2: Ah oui,
0: le Jura, c'est le bon endroit.
2: Mes parents, c'est trop des cons.
4: À l'époque des dinosaures, c'est la plage. Hein. Je t'en rappelle, le Jura. C'était là. Hein.
2: C'est vrai.
0: Samia, qu'est-ce que tu avais apporté, toi?
4: Alors, un clin d'œil à mon pote Pascal. La première fois que je l'ai rencontré, mon vieux pote Pascal à qui on a fait plein de conneries, eh ben, il chantait ça en playback. Ah ben non.
0: Bonasera, signorina, bonasera. Elle a décidé de niquer tous tes sons. Qu'est-ce que t'as pas été poli avec elle? Qu'est-ce qui s'est
4: passé? J'ai rien fait. Je suis arrivé, j'étais un peu mouillé à cause de la pluie.
0: Oui, bah voilà, ça elle aime pas l'humidité, il fallait lui apporter un café. Ah,
1: okay. Samuel, c'est pas le chouchou de Jessica. Hein.
4: C'est sûr.
0: Elle rougit, elle demande pardon. Elle rougit tellement qu'elle a la veine du front qui va éclater.
4: Mais heureusement que c'est ça, la seule personne entre nous qui a un peu d'humour. Quoi.
1: Donc c'est quoi qu'on écoute, t'as pas dit?
4: Louis Prima, le King Louis du livre de la jungle, et c'est Buenasera, Señor.

0: C'était les Monkees, même si, comme on le disait à Rantaine, à chaque fois qu'on entend cette chanson, on ne peut pas s'empêcher de voir Petit Biscuit danser avec l'âne et Shrek. Il y a des chansons voilà, qui ont été remplacées par leurs films, comme Pulp Fiction. Il y a vraiment des chansons qui sont voilà, détachées, entachées. Enfin bon, après, ce n'est pas un mauvais film. Hein. Samuel Guillermo.
1: Oui.
0: Alors, vous vous êtes réconcilié avec...
1: Écoute, on va voir.
0: Jessica, elle a promis qu'elle allait te soigner aux petits oignons.
1: Je vais avoir des discudes, peut-être.
0: C'est parti, le papier de Sam.
2: Ne partez pas, il reste un papier.
3: Samuel Guillermo.
1: Quand on partait de bon matin, oui, sur le chemin. Horreur, malheur, les ados font de moins en moins de vélo.
0: Oui.
1: On déplore en Suisse et particulièrement en Romandie, hein, une baisse drastique de la pratique du deux roues. Mais on a les noms. Et les contrevenantes et les contrevenants seront dénoncés à leur maîtresse et professeur de PS. C'est pas bien, à part pour nourrir le diabète de type 2. Évidemment, comment passer des heures sur les réseaux sociaux et continuer à faire du vélo, hein, sur les smartphones, à regarder des vidéos de gens qui font du vélo ou des chats qui font du monocycle. Il y a même des dauphins qui font du tandem. Alors oui, il y a des chats qui font du monocycle. Les jeunes pédalent de moins en moins car il n'y a pas de pédales sur les trottinettes. C'est un fait. Moi, je vous parle peu de moi, hein.
0: Oui.
1: Moi, je suis né sur un vélo. Bah, y en a, ils sont nés dans une voiture, juste à quelques mètres avant d'atteindre l'hôpital, ça arrive, hein. Bah, moi, je suis venu au monde alors que ma mère montait en danseuse à la côte de la maternité. Oui, elle était danseuse sage-femme, un métier qui demande de la souplesse. Et c'est vrai, je suis né sur un vélo. Un destin cycliste qui m'a mené sur les pentes du Mont Ventoux, sur les pavés glissants de Liège, de Bastogne et de Liège. Le destin qui m'a fait porter des maillots jaunes et un pois ou en synthétique qui pue après 20 minutes et me faire serrer les boules dans mon cuissard sans parler de me faire défoncer le fondement sur ma selle Italia malgré la peau de chamois. Véridique, j'habitais quand j'étais petit à l'impasse des Chamois. Une côte bien raide, aussi raide que la descente d'alcool de Romain Chesset. Une descente que tu n'aimerais pas remonter à vélo. Me susurre des influences belges, certainement marxistes. Selon Aurélie Schmassmann, que j'ai entendu à la radio, géographe et chef de projet en mobilité, les jeunes préfèrent donc prendre le bus et discuter avec leurs potes. Je pense aussi qu'on est de plus en plus urbain. Pas qu'on est poli, hein, urbain, mais qu'on est entouré de goudron et de béton. Et c'est quand même plus fun et intéressant de faire du vélo en plein air qu'au milieu des immeubles. Un peu l'inverse du 4x4, hein, où je rappelle, c'est plus fun en ville pour rouler sur les trottoirs ou sur les mamies que pour franchir les talus à la campagne. Moi, ces questions existentielles sur le vélo, ça me taraude. Le vélo est sans doute la meilleure invention de l'homme. Simple, léger, peu polluant à construire, avec notre seule énergie, il multiplie la force de l'homme ou de la femme et le ou la grandit. J'étais triste que le vélo n'ait plus la côte chez les ados. Et je voulais en avoir le cœur net, j'ai interrogé un seul ado, j'ai pas le temps sinon, à Ouchy. C'est à Ouchy parce qu'on entend le bruit de la fontaine derrière.
4: Salut.
5: Bonjour.
4: Il y a une étude qui dit que les ados font de moins en moins de vélo.
5: Ouais, c'est faux.
4: Pourquoi ?
5: Parce que moi, je fais du vélo.
4: Pourquoi ?
5: Parce que c'est bien. Bah, pour la santé, on fait moins de téléphone et bon, on s'amuse.
4: Tu fais du roue arrière ?
5: Oui.
4: Comment t'appelles ça ?
5: Wheeling.
1: Ils font du wheeling, ils roulent sur la roue arrière comme des cons et il paraît que c'est aussi la cause du désaveu des filles pour le vélo car c'est vu comme un truc sportif de mec. Mais enfin, continuez les garçons à faire du wheeling, moi je trouve ça excellent.

0: Magnifique qu'un admirable voisin m'avait offert en me disant « Dans la famille, on ne revend pas les vélos, on les donne à une personne qu'on aime bien. »
1: Oh.
0: J'avais pas osé le sortir depuis qu'il me l'avait donné, trop beau, trop cher, trop peur de me le faire voler. Mais là, de réparer mes deux autres vieilles épaves, je m'étais résigné à l'utiliser, poussé par une envie irrépressible. De ressentir un moment encore cette incroyable sensation de liberté qu'on a à vélo. Surtout quand il est fin et léger et doux et qu'il fait presque corps avec vous. Je vais arrêter les métaphores, je m'excite moi-même. Alors je le pris, je l'enfourchais, lancé dans la pente, casqué, en fendant l'air. Je me disais quand même, Lausanne, t'as intérêt à avoir des bons freins, un bon état, sinon tu arrives au lac à 80 à l'heure. À peine lancé dans la première épingle à cheveux au vent, que ne vois-je pas à 40 mètres au plus bas, un cycliste montant la piste cyclable, mais ma piste, à contresens, conduisant d'une seule main, les yeux perdus dans son portable.
1: Mais non !
0: Il m'a fallu le heller bien au moins 4 fois pour qu'il lève enfin les yeux avant le frontal choc fatal, nom de Dieu. Mais on avait dit dans cette chronique, au tout début, on ne peut pas être à la fois au réseau et au vélo, c'est dangereux. Mais heureusement, avec le procès de Meta qui touche à sa fin et qui limitera le temps sur les réseaux, les ados lâcheront leur smartphone et feront enfin du vélo, iront à l'école avec, sèmeront la police et voleront devant la lune avec un extraterrestre dans le panier à commission.
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0: Lone Assembly, et nous allons maintenant passer au blabla, messieurs.
1: C'est le blabla.
0: Oui, j'ai mis mes meilleurs hommes sur le coup. Le blabla, c'est deviner une actu à partir de commentaires d'internautes. Donc je vais vous en lire trois. Et à vous de deviner à quelle actu ces commentaires d'internautes sont liés. Donc ma première news se passe aux États-Unis. Vous êtes prêts? Premier extrait. Donc on vit dans un Monopoly. Voilà, un internaute a écrit on vit dans un Monopoly.
2: C'est le procès de Meta?
0: Non.
3: Quelqu'un a acheté Zurich Paradeplatz.
0: Alors, il a triché parce qu'il a même pas acheté.
3: Ah, c'est Zurich Paradeplatz?
0: Non.
2: C'est un truc aux États-Unis.
4: Une histoire immobilière.
0: Dans un Monopoly.
4: Est-ce que ça a un rapport avec le Kennedy Center?
0: Non. Je vous en donne un deuxième?
4: Volontiers.
0: Il est extrêmement

0: tout ce mandat. Il reste encore combien de jours?
1: Bon, donc, encore là... une connerie à Trump.
0: Voilà.
2: Il a racheté quelque
0: donc,
2: chose.
0: Donc, Trump qui vit dans un Monopoly.
3: Est-ce qu'il est passé direct par la 15?
2: Ah non, par rapport au Canada?
0: Oui, c'est un lien avec le Canada.
2: Oui, sur le...
0: Vous voulez le dernier commentaire?
1: Il a rebaptisé le lac Ontario en lac America.
0: Voilà. Bah, ouais, mon dernier commentaire, c'était donc tu peux écrire Porsche sur ta Clio, ça reste une Clio. Il était bien celui-là. Oui, Donald Trump, qui s'ennuyait peut-être un petit peu ces derniers temps, a rebaptisé le lac Ontario le lac d'Amérique avec effet immédiat.
3: C'est génial.
0: Inutile de préciser que le lac est une frontière naturelle entre le Canada et les États-Unis. C'est donc une petite vengeance que le vieux sénile s'offre sur les caméras du monde entier. Alors évidemment, le lac Ontario s'appellera toujours le lac Ontario pour toutes celles et ceux qui vivent autour, surtout au Canada. D'ailleurs, le saviez-vous, Ontario veut dire beau lac ou lac aux eaux brillantes, d'après les premières langues parlées par les peuples anciens qui vivaient là bien avant que Christophe Colomb découvre l'Amérique.
2: Moi, je croyais qu'il se moquait des Brésiliens.
0: Donc non, on ne peut pas changer le nom du lac Léman en lac de Genève, Voilà, et maintenant... Petite surprise, c'est pas un blabla, c'est un son. Vous allez écouter un son mystère et vous allez me dire très précisément de quoi il s'agit. Vous êtes prêts? On y va.
2: Alors, c'est une version accélérée?
0: Ça m'a fait ma matinée. Non, c'est une vraie version. On réécoute?
2: C'est une version d'un morceau.
0: Est-ce qu'on peut remettre le petit son?
2: C'est trop bien.
1: C'est la version censurée de l'interview de Bertrand Belin.
0: C'est fou, non? Ça sort d'un être humain, ce
2: son. Oui, c'est parce qu'il y a quelqu'un qui se le coup de l'émotion, peut-être.
0: Alors oui, grosse émotion.
2: Émotion positive ou négative?
0: Positive.
2: Ah oui, parce que sinon, tu n'aurais pas... Ouais, bon.
1: J'ai cru déceler une sorte de trace d'accent brésilien.
0: Pas du tout.
2: C'est quelqu'un qui a gagné une place pour le concert de Bertrand Belin.
0: Non. une dernière fois.
3: Mais c'est pas possible.
2: Mais c'est quoi ça?
0: Je vais vous donner la réponse.
3: Même Bigou le reprend mieux.
0: Je vais vous donner la réponse avec le son, avec depuis le début.
4: Resulting in the chance for some heavier precipitation, a few bands of storms in some spots. We gotta finish up this weather right now.
0: Voilà, donc ce que vous entendez là, c'est le fou rire d'un présentateur météo américain qui a voulu faire une blague à son collègue, mais comme un gosse, il est tellement excité par sa propre blague foireuse qu'il ne peut pas s'empêcher de rigoler et ça part dans un fou rire bien dans les aigus.
1: Oh mon Dieu.
0: Parce que Tim, il continue, il essaye, mais il n'y arrive plus, il allait jusqu'au bout de sa météo, mais je pense qu'il s'est aussi pissé dessus. Quoi. Voilà, et dorénavant, ce sera ma sonnerie de téléphone.
1: Oui, super.
0: Vous allez le réentendre, ce son.
2: C'est génial.

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0: Suprême Nova, très bon morceau, hein, on s'est dit ça, elle est suisse, ils sont suisses, Suprême Nova dans les bras cassés. On va maintenant se diriger gentiment du côté des infos, puis on fera après une petite halte du côté des Francomania de Bulle pour la dernière interview proposée par Anne Flamand qui nous attend là-bas. Mais pour l'heure, on prend des nouvelles du monde et de sa banlieue proche.
1: J'adore très... le monde.
2: Oui. on a bien compris ce que disait Belin.
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0: Katia Scher.
5: Les violents orages de ce matin ont fait une quarantaine de blessés, des enfants surtout dans le canton de Zurich. Des élèves ont été touchés violemment par la grêle. Ils ont été hospitalisés, leurs écoles ont subi des dommages. Une cellule psychologique a été mise en place pour prendre en charge les classes concernées. Et ces intempéries devraient entraîner plus de 10 000 sinistres chez Allianz Suisse. Les cantons d'Argovie, de Soleure et de Zurich ont été particulièrement touchés par des orages de grêle ce matin. Et les dégâts sont d'ores est déjà estimé à plusieurs millions de francs, selon l'assureur. Le trafic a été perturbé aussi à l'aéroport de Zurich. La compagnie suisse a annulé 85 vols au départ et à l'arrivée de l'aéroport de Zurich en raison de l'orage. Et le trafic ferroviaire a également été perturbé. La ligne entre Bienne et Olten a notamment été interrompue. Suisse toujours, IP Lait, l'interprofession du lait va introduire un centime climatique dès le 1er janvier 2027. Ce centime sera versé dans un fonds servant à indemniser les exploitations laitières pour leurs prestations en faveur du climat. IP Lait a aussi décidé d'une hausse exceptionnelle de 4 centimes du prix indicatif du lait pour le dernier trimestre 2026 à cause de la sécheresse. Et une ancienne élue de la commune de Crans-Montana en charge des constructions entre 2017 et 2024 est à son tour inculpée dans l'affaire de l'incendie du bar Le Constellation. 17 personnes figurent désormais sur la liste des prévenus. L'ensemble des accusés doivent répondre des mêmes charges, soit homicide par négligence, lésion corporelle par négligence et incendie par négligence. Depuis sa dernière audition début juin, Jessica Moretti doit aussi répondre de faux dans les titres. La ville de Neuchâtel lance aujourd'hui une chaîne WhatsApp pour la population. La ville diffusera donc sur cette chaîne des contenus courts et factuels sur les actualités communales et des informations pratiques. Et à l'international, les secours poursuivent leur course contre la montre au Népal pour tenter de retrouver des rescapés 2 jours après la crue destructrice et sous la menace persistante de nouvelles inondations. Le bilan provisoire est désormais de 579 morts. Quelques 1400 personnes sont toujours portées disparues. En Suisse, la chaîne du bonheur a lancé une collecte pour les populations touchées. Les dons peuvent être effectués sur www.bonheur.ch. Et cette découverte encore, les scientifiques qui étudient l'odorat des plantes ont longtemps pensé que les odeurs étaient absorbées essentiellement par les stomates, des orifices minuscules dont les feuilles sont dotées pour capter le CO2. Une équipe de recherche internationale dirigée par l'université de Berne a cependant pu montrer qu'une partie non négligeable des odeurs pénètre aussi directement dans les plantes depuis la surface des feuilles. Et la météo, encore demain, le soleil alternera avec les nuages. Tôt le matin, quelques bancs de grisailles encore et dernières précipitations pas exclues le long des Préalpes. Puis formation de cumulus en cours de journée et de quelques voiles nuageux en pleine. Il fera jusqu'à 25 degrés au meilleur de la journée. Et puis dimanche, bien ensoleillé avec la formation de quelques cumulus en montagne en cours de journée. En soirée, retour des nuages et des averses possibles sur le Jura et le nord du plateau. 27 degrés au meilleur de la journée.
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0: Bonjour et bienvenue dans Les Bras Cassés, une émission très orientée week-end aujourd'hui, hein, puisqu'une fois encore, on va se déplacer en direct au Francomania de Bulle, là où nous attend Anne Flamand et sa dernière invitée, j'ai nommé la Yegros. Et si vous ne connaissez pas cet artiste, eh bien voilà de quoi faire connaissance avec ce premier morceau. Il s'intitule Chicha Roja. Chicha Roja, je ne sais pas ce que ça veut dire, à part que c'est rouge, mais la chicha... Moi, je crois que c'était les bourrelets, mais je pense pas. On aura peut-être une explication après.
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0: français, ben non, malheureusement, si vous n'avez pas déjà un billet pour aller voir la Yegros, c'est mort, puisque c'est complet ce soir au Francomania de Bulle. Mais on a un lot de consolation, l'interview en direct, là, maintenant, tout de suite, de la Yegros par Anne Flamand. C'est à vous, mesdames.
1: Oui, on est vraiment dans le feu de l'action puisque j'ai interrompu le soundcheck de La Yegros.
0: Bien joué.
1: Pour cette interview, je suis avec Mariana, la chanteuse du groupe et aussi la fondatrice du projet. Bonjour.
2: Bonjour, bonjour, bonjour. Je suis très contente d'être ici. Merci beaucoup.
1: Comment ça va du coup? C'était un peu, pour moi, c'était un peu le stress. Et pour toi?
2: Pour moi, c'est un peu le sport. On vient de à Montpellier, on vient de sortir à 7h du matin avec ma fille de 12 ans. Alors, c'est un peu le sport, mais oui, c'est ma vie, c'est la vie que j'aime de vivre.
1: La Yegros, sur le site du festival, on t'appelle la reine de la New Cumbia. Est-ce que c'est un titre qui te convient?
2: Je pense que oui, c'est un moment qui avait sorti mon premier album, était en cumbia qui s'appelle Viene de mi, qui était très connu. À ce moment, les journalistes m'avaient appelé la reine de la New Cumbia, mais j'ai dit toujours un peu en blague, parce qu'il y a juste que dans toute ma carrière, je pense que du cumbia en total, et alors je pense que je suis la reine de la no cumbia, parce que il y a, je pense que c'est il y a des, voilà, il y a des différents rythmes aussi, les chamamés, carnavalito de latino-américain qui me représente. Ah oui.
1: Comment toi tu définirais alors ta musique?
2: Et ma musique, je pense que c'est la musique que j'ai fait avec les folkloriques. Je prends les folkloriques de latino-américain avec la mélange de l'électronique.
1: Ce qu'on a entendu juste avant, c'était un extrait de Magnetismo, ton album sorti en 2016. Et je trouve que depuis 2016, justement, toute ta musique, elle a beaucoup évolué, avec justement peut-être moins de côté traditionnel, beaucoup plus d'électronique dedans. Qu'est-ce qui est à l'origine de cette évolution?
2: Alors, je pense que chaque album, oui, c'est vrai que c'est une histoire différente, mais oui, peut-être le dernier album, il y a beaucoup d'électronique, mais je ne le trouve très très différent, et surtout chaque fois que je pense avoir des nouveaux morceaux, je pense à une rencontre, une histoire, mais pas, je ne pense pas beaucoup dans les styles. Peut-être oui, c'était plus électronique, mais c'est pas l'intention pour moi de raconter des histoires différentes, et aussi si je peux apporter un peu aussi ma vision un peu féministe aussi. Mais c'est vrai que le dernier album c'était un peu électronique, mais c'était pas l'intention.
1: On va écouter justement un extrait de cet album qui s'appelle La Malicia. Est-ce que tu peux me dire ce qu'elle raconte alors, cette chanson? Quelle histoire elle raconte?
2: Malicia parle un peu invite un peu le public à danser, à faire la fête, avec un peu de malicia. Malicia, c'est-à-dire un peu d'être coquine, c'est ça. Okay. Oui, c'est ça. Elle parle un peu d'inviter le public à faire la fête, à profiter de la vie.
1: À se lâcher, en fait.
2: Oui, c'est ça.
1: Et alors, juste avant, quand tu étais au soundcheck, vous étiez en train de répéter un morceau qui s'appelle Donde. Et j'ai l'impression que sur scène, il y a aussi quand même beaucoup plus de ce retour de l'instrumentation traditionnelle que sur l'album.
2: Oui, c'est vrai. Oui, des fois, il y a des morceaux qu'on essaie de réversionner, non, et de trouver une autre couleur différente. Parce que je pense que pour moi, quand j'écoute beaucoup un morceau que j'aime, et pour moi, c'est important dans les moments que je me rencontre avec les artistes, s'ils me donnent quelque chose de différent. C'est un peu un cadeau, et c'est pour ça que il y a aussi des différents, par exemple Viene de mi aussi, on avait fait une version différente complètement, et avec qu'est-ce qu'il y a, oui, il y a des morceaux qui a Illuminada aussi, c'est un morceau que le public aime beaucoup, et on essaie de chaque année qu'on refait les morceaux, s'il y a des morceaux qu'on refait parce que le public l'attend, de trouver un peu une vision, une version différente.
1: Il y aura donc des surprises ce soir si vous avez la chance de venir à Ébullition écouter la cumbia en live. Pour l'instant, je vous propose la version album avec la Malicia sur la 3 et on continue à parler juste après.

0: Malicia, La Yegros, toujours en compagnie de Anne Flamand, quelque part en direct de Bulle.
1: Depuis les backstage d'Ébullition, exactement. Je suis toujours donc avec Mariana, la chanteuse et l'instigatrice du projet La Yegros. Et tu vis à Montpellier depuis 2014, mais tu es née à Morón, ça se trouve à l'ouest de Buenos Aires. Et je voulais te proposer un match Morón contre Montpellier. Je vais te donner plusieurs thèmes. Tu me diras si c'est mieux à Montpellier ou mieux à Morón. Okay. Et pourquoi. Okay. Alors, la vie nocturne.
2: Oh, la ville nocturne à Montpellier. À Montpellier, oui, parce que Morón, je viens c'est un endroit un peu dangereux. Alors, je préfère de sortir à Montpellier, pas à Morón.
1: Les insultes, est-ce que c'est mieux à Morón ou à Montpellier?
2: Ah, à Morón, Morón, bien sûr. Et surtout parce que je les connais très bien.
1: Donne-moi ton insulte préférée en espagnol.
2: Oui, andate a la mierda.
1: Ça veut dire quoi?
2: Va à la merde, à la merde.
1: Okay, simple et efficace.
2: Oui.
1: Les manifestations, est-ce que c'est mieux à Morón ou est-ce que c'est mieux à Montpellier?
2: À Montpellier, je pense, oui. Oui, je pense que les Français, la manifestation, comme que tienen más,
1: la conscience sociale.
2: Non, l'énergie, c'est les Français, c'est vraiment pour la manifestation, c'est très, comment se dit, c'est comme forte, non? Oui. Les Argentins, je pense qu'on a besoin d'apprendre un peu. Oui. Mais je pense que dans ce moment, il y a des situations qu'on vit à l'Argentine, je sens que la population sort un peu avec beaucoup de force, mais en France, oui, vous savez la. ¿Cómo se dice cuando son como famosos por la reputación? La reputación de, oui, de les faire est très bien.
1: Et d'après ton expérience, du coup, ils sont fidèles à leur réputation.
2: Oui.
1: Est-ce que ta vie en Europe, elle est comme tu l'imaginais avant de venir?
2: Vraiment, jamais j'imaginais de venir en Europe, ça c'est la vérité. Et quand j'étais petite, après mon rêve était d'habiter proche à l'Argentine, maximum au Brésil. Mais jamais j'avais le rêve ou l'intention d'habiter en Europe. Alors jamais je l'imaginais. C'est vraiment pour moi, c'est la surprise. Oui, c'était la surprise dans les moments que j'avais décidé, à un moment, j'avais décidé de rester un an ici à Paris. Et j'ai dit, OK, on verra qu'est-ce qui se passe. Mais finalement, j'avais fait le déménagement à Montpellier où il y a le soleil, il y a la mer, il y a la plage, la rivière. Et pour moi, oui, c'est magnifique. Oui.
1: Et est-ce que le fait de vivre en Europe, ça a fait évoluer la façon dont tu fais de la musique?
2: Et oui, je pense que oui. Oui. Surtout parce que j'ai le privilège de faire des tournées et de connaître, d'écouter, de découvrir, comment ça se dit, découvrir, découvrir, oui, découvrir des musiciens qui, oui, bien sûr, ne vont à l'Argentine, non? Non, c'est ça ici. Alors, oui, pour moi, il y a beaucoup d'inspiration, il y a des endroits qui, ici, en Europe, sont complètement différents à mon pays, et c'est, oui, bien sûr, qu'il y a beaucoup d'inspiration pour moi, pour ma musique, oui.
1: Qui, par exemple, t'inspire?
2: Et m'inspire par exemple l'énergie de la personne qui habite ici en France, c'est complètement différent à nous. Et je sens qu'il y a beaucoup d'expressions, beaucoup de comment ça s'appelle, il y a une énergie vraiment exultante, non? Et ça, pour moi, c'est une inspiration. Oui. Et je sens que ça me donne comme l'impulso, non, c'est ce que ça dit. L'impulso à construire nouveaux morceaux.
1: La Yegros, tu m'as dit qu'il y avait un nouvel album qui allait sortir bientôt, dans quelques mois, au mois de mars. Qu'est-ce qu'il y aura dedans, du coup?
2: C'est vraiment une surprise aussi, parce que c'est un album qui sera très très différent complètement à toute ma carrière. Alors oui, c'est pour moi, c'est un moment très spécial. On vient de finir de faire les mix à Los Angeles, ça fait 12 semaines. Et alors je pense que on va à vivre un moment très spécial et j'espère aussi pour le public qui aime notre nouvel style. C'est pas un nouvel style, sinon oui, pour toute ma carrière, je viens de faire un style très très spécial et maintenant c'est complètement différent et j'espère que à tout le monde peut l'écouter et qu'elle goûte.
1: Tu vas en jouer des extraits ce soir à Ébullition?
2: Si on...
1: À Ébullition, c'est le nom de la salle où
2: oui.
1: On est.
2: Si on... Oui, aujourd'hui on va faire, oui, on vient de faire le... Ah non, on va faire des morceaux pour le... Pour le nouvel album? Non, pas du tout. Non, pas pour le moment. Non. On va faire directement, je pense, l'année prochaine, tous les nouveaux morceaux.
1: Alors, le concert de L'Aïe Grosse ce soir, dans le cadre des Francomania, c'est à 22h45 à Ébullition. Pour ceux qui ont la chance d'avoir des places, et donc pas de grandes surprises, les morceaux classiques, mais ça fera déjà bien bouger les gens, je suppose.
2: Oui, aussi, nous sommes en train de présenter notre quatrième album, il y a des morceaux, oui, beaucoup de morceaux qui sont nouveaux aussi.
1: Merci beaucoup,
2: merci à vous, muchas gracias et à la prochaine. Gracias.
1: Et bon.

0: Wonderwall Girls, voilà. Et puis pour la chicha, je vous ai dit tout à l'heure, je ne sais pas ce que ça veut dire la chicha. Ben, Céline nous a répondu, la chicha est une boisson fermentée typique en Amérique du Sud. Elle peut être faite à partir de manioc ou de maïs. Et elle rajoute dans même certaines régions d'Amazonie, elle est faite par les femmes qui mâchent et recrachent le manioc. Ouais, ouais. Yami, yami.
1: Comme les oiseaux.
2: Ça donne envie, ouais.
0: Oui, la chicha, non pas la chicha qui sabre, oui. C'est ce que c'est. Mais il y a plus de bars à chicha que de bars à chicha.
1: Mais ça, on ne sait pas, ça dépend où, je pense.
0: Oui. Mais je veux dire, là, dans le Flon ou à Genève, il y a plus de bars à chicha que de bars à chicha.
3: C'est bizarre. Ça, ouais. Et je vois plus de gens qui crachent quand même, qui font plus de la chicha.
2: Oui, ça aussi.
0: Allez, Robin Chesser.
2: C'est à moi.
0: Oui, c'est à toi.
2: Bah, très bien, alors on va y aller.
0: Oui, on va y aller.
3: Oui, allons-y.
0: Pas immédiatement. Plus tard que maintenant.
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5: L'autre soir, j'étais à une échoppe qui vendait des glaces. Et dans la file, j'entends un couple qui discute en regardant les différents parfums. Elle dit à son mari « Tu crois que c'est bon, Amaretto ?» Puis lui fait « Aucune idée. Tu crois que c'est trop sucré ?» Puis lui répond « Je pense que ça a le goût d'Amaretto. » Voilà. Inutile. Toute cette conversation me semblait absolument inutile. Je dirais même que ça valait pas la peine qu'elle existe, cette conversation. Et ça m'a interrogé. Je me suis dit « Mais est-ce qu'il y a vraiment des trucs 100% inutiles dans notre monde ?» Parce qu'il faut reconnaître que même cette conversation de ce couple, au-delà d'avoir déjà rempli 25 secondes d'un papier pour lequel je suis payé, elle a été utile pour me poser des questions. Ça vous embouche un coin, ce côté Bernard-Henri Lévy, hein ? Rien n'est complètement inutile. Cette grosse boîte de saucisses jamais ouverte qui trône sur la bibliothèque de mon salon depuis 14 ans, elle aussi, elle sert à quelque chose.
3: Je l'imagine.
5: Quand elle me rappelle qu'il faudrait vraiment un jour que je fasse du tri. Mais il faut reconnaître que Valérie Dietli est tout de même divertissante. Alors j'ai cherché. J'ai fait mon grand voyage à la recherche de l'inutile. Et figurez-vous que j'ai appris un truc hyper intéressant. Sachez que sur la planète, il y a un seul organisme vivant qui n'a réellement aucune fonction.
3: Ah ouais ?
5: Rien du tout. C'est ce que c'est ?
0: Non.
5: Les punaises de lit, elles ne servent à rien.
3: C'est vrai ?
5: Non, mais ouais, elles servent à rien, rien, aucune fonction. N'importe quelle petite bête, organisme minéral ou végétal, n'importe quel parasite a au minimum la fonction de réguler les populations d'animaux ou de servir de nourriture. Tu vois ? Mais les punaises de lit, même pas. Les araignées en intérieur, elles les bouffent pas parce qu'elles trouvent qu'elles sont pas bonnes. Elles ont un sale goût, les punaises de lit. Vous voyez que c'est ma question sur la RTS, c'est pas si pire. Ouais. Non, les punaises de lit, elles régulent même pas les animaux plus faibles. À la base, c'était juste des saloperies qui se nourrissaient du sang des chauves-souris, mais elles les tuaient pas. Elle les faisait juste chier. Puis un jour, pour le plus grand bonheur des chauves-souris, nous, les humains, on est arrivés puis on s'est acheté des matelas chez Ikea. Puis là, les punaises de lit, elles se sont dit « Ouh là là ! Ouh là là là là !» Comme il devait faire Bruel quand une ostéo lui disait « Alors, je vous laisse enlever votre t-shirt. » Toutes ces belles peaux mortes qu'on allait laisser dans notre literie. Et vous voulez savoir un autre truc en plus sur les punaises de lit ?
0: Oui !
5: C'est que non contente d'avoir un goût de merde, elles ne serviront à rien, c'est des grosses dégueulasses. Elles font que baiser, mais sales, hein, les punaises de lit, elles font que baiser. Parce que leur sexualité ne se fait pas par des orifices prévus pour.
3: Ouais. Ouais, c'est vrai.
5: T'as une punaise qui a trop envie de baiser, alors avec son petit kiki, elle transperce l'abdomen de l'autre punaise, puis elle la baise. Un peu n'importe là où ça a transpercé. J'imagine qu'en plus, elles doivent être sales, tu sais, pendant le sexe, elles doivent dire des trucs comme « Hein ? Hein ? Tu veux que je te crépisse tes petits intestins, hein ?» Et ça donne des œufs. Quel que soit l'endroit de la personne, ça me dégoûte, j'ai envie de dégueuler. Je me suis tellement jamais senti aussi proche d'une araignée. Je comprends, les araignées, elles sont là. Ah non, mais je bouffe pas ça, moi, non, non. Ah, c'est hors de question. Et le pire, c'est parfois, elles vont tellement comme des crevards, les punaises de lit, qu'elles font pas gaffe à si elles se trompent d'endroit dans leur corps, de leur partenaire. Elles sont là. Ah oh, tiens, mince, c'était la nuque. Ça me dégoûte.
0: Oh non.
5: Vous imaginez ? Quand vous êtes dans votre lit, tranquille, comme tout le monde, je sais pas, en train de rêver toutes les nuits de Sidney Sweeney qui roule des pelles à Guy Parmelin, et tout autour de vous, il y a des milliers de petits êtres dégueulasses en train de se faire piner l'intérieur de la tête. C'est ça. Vous imaginez ?
3: Comment il fait ça ?
5: Vous imaginez ? On peut plus aller au lit après ça. Moi, je vais plus dans mon lit, hein. Vous étiez vraiment mieux avant de savoir toutes ces choses. Et de nouveau, qu'est-ce que je suis empathique avec ces pauvres araignées qui regardent ça. Pauvres araignées. Maintenant, ma chambre me met très mal à l'aise. J'ai l'impression que mon matelas est rempli de milliers de tout petits Dominique Strauss-Kahn. Mais après qu'ils aient vécu la transformation physique de Jeff Goldblum dans la mouche, puis qu'ils sont, ils sont dans la partouze la plus immonde possible. Oh, ah, vous dormez dedans. Non, non. Mieux vaut pas savoir. Donc finalement, ces deux connards vont se marchand de glace et leur putain d'idée de merde de prendre goût amaretto. C'est pas qu'ils m'ont été utiles, c'est qu'ils ont contribué à gâcher, ma vie. Comme quoi, dans la vie, le problème c'est pas l'inutile, mais le caractère nuisible d'apprendre des choses. C'est que vaut mieux rester un peu con. Allez, dormez bien la nuit prochaine.

0: L'infomo en repérage, c'était Sixx.
1: Comment?
0: Sixx. Bah, je pense que c'est les punaises de l'île.
2: Non, ouais. Non, c'est Sixx.
1: Ouais.
2: C'est Sixx7, mais avec de l'allemand au milieu.
1: Ouais, ouais.
2: Sixx.
0: Allez, le chichifre.
3: C'est le chichifre.
0: Oui, tout est de 100 petits sous ce soir. Allez, 180 000 balles, c'est une jolie somme. À quoi correspond cette somme? Ça se passe à Genève.
1: C'est un salaire annuel?
0: Non, c'est pas un salaire.
1: C'est une amende?
0: C'est en lien avec la circulation.
2: Donc c'est pas une amende?
0: Non, c'est pas une amende.
2: C'est
0: une grosse amende. Hein.
1: Mais c'est la somme des amendes?
0: Non, c'est pas une amende.
2: 180, alors, c'est pas une amende. 180
0: c'est
2: 000
0: le
2: balles.
0: Budget, c'est quelque chose qui a coûté ça. 180 000 francs.
2: Un truc parce que.
1: Des punaises de lit.
2: Il y a une place de parc qui a été enlevée puis il a fallu la remettre.
0: Non, c'est pas ça. Mais c'est une bonne piste.
2: Ouais.
0: Mais ça vaut une place de parc. 50 000 balles plutôt, non?
2: Non, mais ça dépend. Si tu l'as enlevé, t'as fait tout un chantier puis tu dois le refaire.
0: Ah ouais.
2: Non, ok.
0: Alors, oui, qu'est-ce que... Donc, circulation, c'était un truc un petit peu nouveau.
1: Ah,
2: piste cyclable.
0: Alors, c'est pas une piste cyclable, mais ça se passe effectivement sur la route.
1: C'est un passage piéton, un pont.
0: Non.
2: Est-ce que ça a un rapport avec les piétons?
0: Oui, parce que c'est... mais pas vraiment.
2: C'est un piéton sur quelque chose.
0: Disons que ça ne concerne pas les automobilistes.
1: Mais c'est une signalisation spéciale pour...
0: C'est un revêtement spécial.
1: Ouh,
2: qui fait pas de bruit.
1: Non. C'est pour marquer des pistes.
0: Non plus.
1: C'est pour marquer pour séparer des trucs.
0: Non. C'est pas pour séparer, c'est pas pour signaler, c'est pour le bien-être.
1: Pour le bien-être. Ah oui, c'est pour éviter que ça fasse du bruit. En fait, le bruit de roulement, non?
0: Non, il a dit le revêtement. Non, c'est pas ça.
2: Ça se passe à Genève, pas à Lausanne.
0: Genève,
2: c'est pas
0: Carouge.
2: Une histoire de tram.
0: Une histoire de tram à Carouge.
1: Ah, les rails. Les rails qui faisaient un peu de,
0: voilà,
1: peu de bruit.
0: Voilà, mais quoi sur ces rails?
1: On les a amortis, mais du coup, chou.
2: Ah, mais les roues qui grissaient trop.
0: Non, c'est pas ça. C'est à côté des rails. Tout autour des rails.
2: Il n'y avait pas d'herbe.
0: Voilà.
2: Il faut mettre de l'herbe.
0: 180 000 balles, c'est la somme que la ville de Genève a dépensée pour végétaliser le bitume sur les rails de son tram à Carouge. Une idée géniale pour rafraîchir le centre-ville, mais à peine posé, le revêtement végétal est déjà abîmé et devra déjà être remplacé. La faute à des automobilistes qui ont roulé dessus, dont des patrouilles de police. Donc même si la police ne respecte pas les règles et roule sur le gazon, c'est pas demain que des îlots de fraîcheur seront mis en place. C'est un peu désespérant, non?
2: C'est triste. Hein.
0: Et les photos, c'est déjà tout niqué.
2: Disons qu'en plus, poser de la pelouse cet été, ça devait être compliqué quand même.
0: Ouais, c'est pas une pelouse, c'est vraiment un revêtement. Enfin, c'est un végétal, je sais pas exactement quoi, mais voilà, ils ont roulé dessus.
1: Il faut donner des overboards à la police, je pense, c'est mieux. Quoi.
2: Oui, des chevaux.
0: Allez, on y retourne. 1 million de dollars, à quoi correspond cette somme? C'est en lien avec aussi le changement climatique.
2: C'est une petite somme.
0: C'est une petite somme, mais voilà, il n'y a pas de petite somme quand on donne.
1: Pour une cause, donc.
0: Oui.
2: C'est quelqu'un de connu qui a donné ça.
0: C'est la Suisse.
2: Ah, c'est nous?
0: Ouais.
2: On n'a pas plus de fric que ça, nous.
1: Ouais.
0: Voilà.
1: C'est bizarre, hein.
2: On a donné des dollars, donc c'est à des Américains?
0: Non, c'est pas des Américains.
1: Des Canadiens?
0: Non plus.
2: On a donné ça.
1: Des
2: la
1: Australiens.
2: Suisse, on a donné
0: là,
2: ça.
0: On a vite donné ça. Là, tout de suite, parce qu'il y a un peu d'urgence.
2: Mais nous dis en dollars.
1: Ah, mais c'est au Népal.
0: Oui, c'est au Népal. 1 million de dollars, c'est la somme que la Suisse a débloquée pour l'aide d'urgence au Népal. Des crues d'une rare violence ont causé des ravages entre le Népal, le Tibet et la Chine mercredi. La boue a tout rasé sur son passage, provoquant des centaines de morts et plus d'un millier de disparus. La Suisse a donc envoyé une aide d'urgence d'1 million de dollars, mais ce ne sera clairement pas suffisant pour poursuivre les recherches de survivants, d'autant plus que ces événements vont se multiplier à l'avenir, puisque là, il s'agissait de l'effondrement d'une partie d'un glacier ou d'une vidange soudaine d'un lac glaciaire. Ils ne savent pas vraiment, les experts recherchent, penchent entre ces deux hypothèses. Mais une chose est sûre, c'est le réchauffement climatique qui les a causés. Et si de notre côté, nous, on n'est pas foutus de garder 2 semaines un sol végétal, je doute d'un happy end pour la suite, quoi. Voilà.
2: Ouais. Ouais.
0: Ça, donc, que ce soit de la grêle ici ou des... Enfin bref. Non, ça pue.
1: Il fait pas beau.
0: Il a fait trop beau justement. Ou il fait pas beau tout d'un coup. Enfin bref, voilà. Je pense que faut qu'on se remette en question.
1: Ouais, non, il faut qu'on aille. Faut qu'on plante.
2: On avait 2-3 indices quand même. Ouais. Genre, oui, on a eu Blatton par exemple.
0: Ils disaient que c'était 4 fois plus puissant que Blatton. Ouais. Et là, ben voilà, sans le Népal, ils sont pas équipés pour prévenir ce genre de truc. Donc voilà, ça fait ça. Mais donc, 1 million de dollars, ça me paraissait un peu.
2: Est-ce que 1 million de dollars, c'est pas, tu sais, juste le mauvais choix parce que ça fait un peu. On vous a mis un petit quelque chose. Puis en même temps, ça fait quand même mailler les gens qui disent on donne de l'argent à l'étranger. Enfin, tu vois, il y a un truc.
1: Et la question, est-ce qu'on y va aussi un peu?
0: J'ai évité de faire un blabla parce qu'il y a vraiment des commentaires désobligeants. Voilà, après, ben, puisqu'on en parle, la chaîne du bonheur a mis
1: un numéro.
0: Donc, n'hésitez pas. Enfin, voilà, allez sur le site internet. Il y a plein d'autres causes aussi. Mais là, c'est très urgent. Voilà.
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0: a eu le droit à une
1: citation.
0: Une citation de Dima et Chili Gonzalez.
2: Il
0: dans,
2: a sait, les gars.
0: Dans,
2: il a
0: parlé de moi, sa chanson.
3: Il a dit Batman pour moi aussi.
0: Ah oui,
3: sympa.
0: C'est vrai, ouais. Bah dis donc.
3: Ouais.
0: Rien pour nous, Jess. Rien
2: moi,
0: du
2: c'est
0: tout.
2: Embêtant parce qu'il a dévoilé mon identité si j'étais vraiment ce super-héros. quel nom de super-héros tu as trouvé, Robin? Bah, Robin.
0: Alors, Robin, si t'avais un super-pouvoir, ce serait lequel?
3: Celui d'accompagner les super-héros connus.
2: Je pense que j'aimerais.
0: Le bon copain du super-héros.
3: Ouais, c'est ça, le mec dans la bagnole, quoi.
2: Ça serait. Jess me dit, ça serait parler comme il faut dans le micro.
0: Ouais, c'est à côté ou t'es trop dedans.
2: Mais c'est mon enthousiasme, Jessica.
0: Bon, messieurs, une petite réplique.
2: Ouais.
0: Vous êtes prêts?
3: Okay. Non, pas du tout.
0: Ah, je vous le dis. Babet a déjà fait la même réplique, il a excellé.
3: Ah bon?
2: Ok.
0: Donc il a mis la barre
3: très haut.
2: Il a mis la barre très haut.
0: Allez, on y va.
4: La réplique. Vous voulez un whisky?
5: Coche-quatre, nous!
4: Vous voulez pas un whisky d'abord?
6: La réplique.
0: Alors, est-ce que c'est mieux de commencer à la réplique? Est-ce que c'est mieux d'être le premier qui découvre ou le deuxième qui sait déjà? C'est un débat dont on n'a toujours pas trouvé la réponse. Mais voilà, toujours est-il que vous allez devoir donner la réplique à Jean-Paul.
3: Jean-Paul. Rouve.
0: Oui. Non, Jean-Paul Belmondo. Vous avez la chance de jouer dans un Godard, messieurs.
3: Oh, bah alors dis
0: donc. Donc, qui veut commencer?
3: Allez, je préfère avoir la surprise.
0: Alors, va avec la surprise. Attention, il va te parler. Tu lui réponds au premier degré ou pas du tout,
3: oui,
0: comme
3: ou,
0: tu
3: ou
0: veux.
3: 15, ou, ouais.
0: Et quand tu as fini de parler, t'envoies un signe à Jess pour la suite. C'est parti.
7: Comment ça va, ma douce? Tu viens prendre le petit déjeuner au Royal?
8: Non, j'ai pas trop envie.
7: Pourquoi tu veux pas recoucher avec moi?
8: Écoute, t'es lourd.
7: Oh là là, c'est bien des idées de filles, ça.
8: Sois pas comme ça, misogyne aussi.
7: Je ne peux pas me passer de toi.
8: Ben, moi, oui.
7: Je compte jusqu'à 8. Si à 8, tu ne m'as pas souri, je t'étrangle.
8: 12.
7: Je ne peux plus te voir. Fous le camp, dégueulasse.
3: C'est déjà fini?
0: Bah oui, en même temps, tu dis oui, non.
3: Excuse-moi, mais en plus, je...
2: Mais moi, c'est... Ouais, en... Du coup, j'ai vraiment pas eu le temps de voir ce que Belmondo disait. Alors,
3: ouais. Non, et, mais en fait, bon,
0: t'as
3: voilà.
0: T'as été radin, quoi.
3: J'ai été très radin, mais en plus, je connais cette scène. Ça,
0: bah,
3: voilà.
0: Oui, et de... mais non.
3: Mais je la connais pas par cœur dans l'autre
0: donc,
3: sens.
0: Donc, le premier degré, c'est pas bien, tu vois.
3: Voilà.
0: Non, mais donc, c'était... Voilà, t'as fait le job.
3: Oui, oui, non, mais...
0: Voilà.
3: Mais d'accord.
0: Tu veux prendre... T'as un
3: non,
0: bus
3: j'étais un peu gêné de devoir jouer une femme et de savoir si
0: ouais, tu avais
3: peur de dériver.
2: T'as pas, il fait oui, d'accord, oui,
3: ouais,
2: oui.
3: Ouais, et puis voilà.
2: Mais j'ai mis mes bigoudis, c'est ça que
3: ouais, exact,
2: t'as
3: exact. Ouais. Non, j'avais raison. Faut
0: comme
3: pas
0: avoir peur. Robin est le chroniqueur le plus déconstruit de l'émission, ça va bien se passer. Alors, Robin, la même chose, mais en plus long, quoi.
3: Si tu peux, hein.
2: Ouais, je vais essayer.
3: Avec Batman.
0: C'est parti.
7: Comment ça va, ma douce? Tu viens prendre le petit déjeuner au Royal?
2: Le petit déjeuner, tu veux qu'on bouffe que des Royal Cheese? Bon, ça, c'est pas très digeste, c'est pas terrible, je pense.
7: Pourquoi tu veux pas recoucher avec moi?
2: Moi, je veux bien, mais... mais écoute, je suis plus un mec facile, j'ai un peu changé, j'ai pris des bonnes résolutions. C'est surtout avec tous des burgers.
7: Oh là là, c'est bien des idées de filles, ça.
2: Ouais, bah écoute, c'est avec ton comportement qui commence à poser problème. Ça, si tu associes le fait que je vais pas recoucher avec toi à concurrent de fille, je suis pas. C'est les burgers.
7: Je ne peux pas me passer de toi.
2: Alors là, je te rejoins tout à fait. Je comprends tout à fait, je suis quelqu'un de super, mais je pense que c'est ton amour du McDonald's et le fait que je sois le seul qui accepte de déjeuner au Royal Burger. Ouais.
7: Je compte jusqu'à 8. Si à 8, tu ne m'as pas souri, je t'étrangle.
2: C'est un drôle de choix, 8, si on peut me permettre. Pourquoi 8? Vraiment, c'est bizarre. Pourquoi pas 10 ou 3?
7: Je ne veux plus te voir. Fous le camp, dégueulasse.
2: Cette bipolarité ne s'arrange pas. Hein. Ouais. Ouais, Jean-Paul, ça ne va pas du tout.
0: Bravo.
2: C'est de nouveau fini.
0: Oui, c'est de nouveau fini.
2: Bon, il n'est pas très sympa, ce Jean-Paul Belmondo.
0: Non, mais c'est plutôt Godard, hein, parce que c'est Godard qui a écrit ce film.
2: Oui, c'est vrai.
0: Tu sais que les acteurs sont des pantins.
2: Oh, ça, je le sais, ouais.
0: T'en as dirigé assez, tu sais.
2: Oui, ouais, ouais. Des marionnettes.
0: Bravo, messieurs, vous avez joué dans À bout de souffle. C'est quand même cool.
2: Ouais, c'est assez stylé, ouais.

0: améliorer ou pas, ça c'est dans votre cœur que vous avez la réponse.
1: Moi, je l'ai alors, j'ai absolument la réponse.
0: Oui. Zao de Sagazan. Un petit blind test, attention, un blind test compliqué.
1: Ah.
0: Blind test. Un blind test que les dyslexiques détestent, un reverse show. C'est-à-dire que on va vous passer des chansons à l'envers et vous, vous allez devoir répondre en verlan la bonne réponse.
2: Oh là là, en verlan, pas à l'envers complètement.
0: Bah,
2: pas...
0: comme tu veux, mais
2: voilà.
0: En verlan, c'est mieux. Déjà, c'est mieux. En verlan, c'est déjà pas. C'est, ouais. Après, c'est... tout le monde n'a pas cette capacité comme ça. Cette,
1: En verlan,
2: c'est piqué con.
0: Oui, à l'envers, quoi.
1: À l'envers ou en verlan.
2: C'est redu. C'est
0: comme
2: redu.
0: Vous voulez.
1: D'accord.
0: Mais vous dites pas, par exemple, Michel Sardou.
1: On dit nous Sardou.
0: Non. Ouais,
3: on dit Sardou Michel.
0: Sardou Michel. Ou alors Words. Oui, c'est compliqué.
1: Ourdas.
2: Wow. Non, mais surtout que tu l'écris après. T'as perdu
0: attends,
2: le temps.
0: Parce que Sardou, si on l'écrit.
1: Oudras. Oudras.
0: Udars.
2: Non, mais t'imagines, déjà tu mets 2 heures pour trouver.
0: Oudars.
1: Oudras classique. Oudras classim.
2: Toi, tu mets 10 minutes pour trouver. Ensuite, tu mets 10 minutes pour l'écrire. 30 minutes pour prononcer.
0: Mais c'est bien, parce que comme ça, ça vous oblige à réfléchir.
1: Faut y aller.
0: Oui, il faut y aller, premier extrait.
1: Allez, parti.
2: Ah, Jackson Michael.
0: Samuel, premier point avec, effectivement, Jackson Michael. Un autre.
2: Floyd Pink. Non,
1: Floyd Pink.
2: Pink Floyd. Ah oui.
0: Eh ben écoute, Robin, bien
1: je vais voler.
2: Ah, mais tu le dis à l'envers. Ah ouais, moi j'essaie de redire en verlan vraiment.
1: Ouais, mais ma
2: okay.
1: Fois, que je te
2: dis. C'est pas me faire chier pour la prochaine.
3: Non, faut être plus malin.
0: Ouais, il n'y a pas de.
2: Ouais, il n'y a pas de règle. On sent qu'il n'y a pas de règle.
0: Il n'y a pas de cadeau surtout. On y va.
1: Yo cool.
0: Oui, bien joué. Yo cool. C'était cool, Yo cool. Alors, celui-là, il est. Ouais, ça va. Go.
1: Le pain. Va danir.
0: Non.
2: Ah oui, Bourguinz.
0: Oui, Bourguinz. C'est les cris de bambou à l'envers.
2: C'est horrible.
1: Putain, je connais à peine cette chanson.
0: Ah
2: ouais,
0: non
2: mais, ouais. Bon,
0: ah ouais, m'a traumatisée quand j'étais petite. Quand elle passait à la radio, je disais, mais pourquoi il tape la dame?
2: Tu manques rien.
1: Ah ouais, c'était sa mauvaise période.
2: Hein. Ouais,
0: ouais. Ça
2: donc j'aurais dû dire Barguinz en fait, plutôt que Bourguinz.
0: C'est rien, ça.
2: Je dis, oui.
1: Et si
0: c'est vrai que ça a l'air complètement décalé, quoi.
2: C'est horrible. Ouais.
0: Alors attention, là, ils sont deux. Go.
2: Non. Non. J'ai cru que c'est Renaud.

0: Non, ils sont deux.
1: Niliva et Linmi.
0: Non.
2: Alors c'est
1: Memin.
0: Non, c'est pas Eminem.
1: Memin. On dirait, hein.
0: Oui, mais il est pas, il est pas, il est pas quittancé là.
1: Oh là là.
2: Doggy. Doggy Snoop.
0: Oui.
1: Ouais.
0: Et Dr. Dre, je te le donne, allez.
1: Ouais. Dr. Dre, en fait, c'est déjà du verlan, quoi.
0: Oui. Dr. Dre. Pas mal. Robin, 3 points, Samuel, 2, mais rien n'est encore gagné.
1: Pug Daft.
0: Non.
2: Mitsuko Rita.
1: Bravo.
0: Mitsuko Rita, c'est marrant à l'envers. Ouais. On dirait des bruits de ventre.
1: Ouais, c'est...
0: Allez, un autre.
2: Yonce B.
0: Oui.
1: Child Destiny.
2: Bon, elle est quand même passée il y a à peine 30 minutes.
0: Alors, la chanteuse, mais pas cette chanson, hein, c'était une autre.
2: Ah oui, c'était les...
0: Attention, celui-là, il est technique.
2: Ah, mais c'est... Oui. System Out.
1: Non, c'est Machine Against Rage.
0: Oui, bien joué, Samuel. Rage Against the Machine. Et voici l'avant-dernier.
1: Ah, Souchon Alain.
0: Oui, bien joué. Oh là là, quelle remontada de Samuel. Donc là, si tu gagnes ce point, Samuel, vous êtes ex-aequo et vous partez main dans la main.
2: Bah, bon, je pensais
1: qu'on partait aux Bahamas, que j'en avais gagné quelque chose.
2: On a un cadeau. C'était pour deux personnes, mais vous partez les deux.
1: Moi, je m'en fous, alors. Je ne fais plus.
2: Samuel, si tu gagnes ce...
1: Ah ouais, bah j'aurais...
2: Si tu gagnes ce point, Samuel, vous êtes à égalité.
1: Waouh, c'est où? Égalité en Norvège.
2: Oui.
0: Un voyage à égalité pour deux personnes. C'est parti.
2: Ah, Bimo.
0: Oui, Bimo. Eh bien, vous ne partirez pas à égalité.
1: Non.
2: Non, puis je voulais ma deuxième personne pour emmener à égalité.
0: Robin gagne avec 6 points. Bravo, c'était pas facile.
1: Mais ouais, bien joué.
2: Écoute, les chansons étaient quand même très connues.
1: Si tu m'avais pas volé Pink Floyd, tu serais égalité, chérie. En ce moment, en train de mettre les pieds dans l'eau.
2: Je t'ai pas volé, je t'ai laissé.
1: Non, les pieds dans l'eau.
2: Non,
1: t'as triché sur Pink Floyd.
2: Non, j'ai pas triché.
1: Si, t'as juste. Ah, on serait triché. Égalité, les pieds dans l'eau, avec un cocktail en ce moment.
0: Vous voulez qu'on fasse une heure d'émission en plus pour continuer à vous engueuler?

0: à l'endroit. Robin Chesset ce soir autour de la table. Merci. Samuel Villarmeau également. Stéphane Dabey qui nous a déjà quitté, mais qui reviendra la semaine prochaine ou celle d'après, je ne sais pas. Jessica en régie.
1: Valérie Paco.
0: Flamand qui était avec nous aujourd'hui au Francomania de Bulle. Elina à la musique. Très bon week-end. À mercredi.
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5: Les violents orages qui ont balayé la Suisse aujourd'hui ont fait une quarantaine de blessés et causé d'importants dégâts. Dans le canton d'Uric notamment, des élèves ont été violemment touchés par la grêle peu avant 10h30 et une quarantaine de personnes ont été blessées et hospitalisées. Une cellule psychologique a été mise en place. Des orages très violents dans l'ouest et le nord de la Suisse surtout. Il y a eu aussi de fortes chutes de grêle entre les régions de Bâle et le lac de Neuchâtel et le lac de Constance. Localement, les grêlons ont atteint parfois jusqu'à 6 centimètres de diamètre. Des rafales jusqu'à 142 km/h ont aussi été mesurées dans le canton de Schaffhouse. Conséquence, à l'aéroport de Zurich, 85 vols prévus aujourd'hui ont dû être annulés. D'autres vols enregistrent des retards jusqu'à 3 heures, parfois plus. L'aéroport assure ne pas pouvoir exclure de nouvelles annulations de vols au cours de la soirée. Et puis le trafic ferroviaire a aussi été perturbé. La ligne entre Bienne et Olten notamment a été interrompue. Près de 8 millions de francs, c'est le montant total dont disposent les comités de campagne pour les votations fédérales du 27 septembre. Le contrôle fédéral des finances a publié son décompte ce matin, mais tous ne luttent pas à armes égales pour l'initiative qui demande une interprétation stricte de la neutralité suisse, proposée par Christophe Blocher, l'ancien conseiller fédéral UDC. Les défenseurs du texte disposent de plus de 3 800 000 francs. Les opposants auront plus d'1,5 million à disposition. Quant à l'autre initiative, celle pour une alimentation sûre, le comité qui la soutient dispose de 720 000 francs, deux fois moins que les opposants qui disposent d'1,6 million de francs grâce notamment à l'industrie de la viande ou au corps de l'Union suisse des paysans. Une ancienne conseillère communale chargée des constructions de Crans-Montana a été ajoutée à la liste des prévenus dans l'enquête sur l'incendie meurtrier dans la station au Nouvel An. 17 personnes sont désormais visées par l'instruction pénale ouverte après le drame. Les principaux mis en cause dans l'enquête, Jacques et Jessica Moretti, doivent être de nouveau entendus. Ce sera à l'automne, lors de deux audiences. Jacques Moretti a été interpellé récemment à la suite de violences présumées commises sur son épouse. Selon plusieurs médias suisses, il est toujours en détention provisoire. Dans le Jura, le bureau postal des Breleux a fait l'objet d'une tentative de braquage ce matin. Une personne masquée et munie d'une arme blanche a fait irruption et menacé l'employé. L'assaillant est reparti les mains vides et à pied. Les autorités ont lancé un appel à témoins. Au Danemark, le Parlement a donné son feu vert aujourd'hui à l'indemnisation des victimes de contraception forcée au Groenland. Entre les années 60 et 90, plus de 4000 Groenlandaises se sont vues imposer une contraception sans leur consentement ou celui de leurs parents si elles étaient mineures. Des centaines d'enfants ont aussi été adoptés sans consentement ou arrachés à leur famille. La campagne a notamment touché des adolescentes de 12 ans dont certaines n'ont ensuite jamais pu avoir d'enfants. Le Groenland veut désormais mettre en place une commission de réconciliation avec le Danemark et la première ministre danoise Mette Frederiksen salue cette initiative. Ce week-end, Lausanne accueille une étape du Grand Chelem de judo, le Lausanne Judo Grand Slam, étape du circuit mondial de la Fédération internationale. C'est la première fois qu'une compétition d'une telle ampleur a lieu en Suisse depuis des années. La Vaudoise Arena accueillera le Suisse Daniel Aich, quatrième aux Jeux de Paris, la double médaillée française Clarisse Agbegnenou, de retour de maternité, et la légende Teddy Riner, qui est blessée et qui participera des tribunes. La météo, demain maximum 25 degrés. Il y aura quelques nuages, mais le temps sera globalement ensoleillé.
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2: Un violent orage a frappé aujourd'hui le nord-ouest de la Suisse, tout comme la région zurichoise. À Winterthur, des grêlons de la taille d'une balle de golf ont été recensés. Dans la région de Zurich, des enfants ont été blessés dans une école. Le trafic à l'aéroport a été partiellement interrompu et largement retardé. Le trafic ferroviaire a aussi été perturbé. Le canton de Vaud alerte d'un incendie accompagné d'un fort dégagement de fumée dans l'ouest lausannois à Thévenin-le-Duc. L'avis a été diffusé sur la plateforme Alerte Suisse. La population est invitée à fermer les fenêtres et les portes et à arrêter les systèmes de ventilation et de climatisation. Il est aussi recommandé d'éviter la zone concernée et d'informer les voisins si besoin. La Suisse fait plutôt bonne figure en Europe dans le domaine de la transition énergétique. Elle se classe au 5e rang pour la production d'électricité renouvelable par habitant grâce à la progression du solaire. L'éolien, en revanche, peine à suivre. Avec seulement 18 kWh produits par habitant en 2025, la Suisse pointe au 25e rang sur 28 pays. Seule la Slovénie, Malte et la Slovaquie font moins bien. C'est la conclusion d'une analyse publiée aujourd'hui par la Fondation Suisse de l'énergie. Un résultat qui est notamment lié à l'hydraulique et à l'utilisation des infrastructures existantes pour produire de l'énergie solaire. Près de 2500 personnes sont portées disparues entre le Népal et le Tibet à la suite des crues soudaines et des glissements de terrain liés à l'effondrement d'un glacier. Des milliers de sauveteurs sont à l'œuvre des deux côtés de la frontière entre le Népal et la Chine. Située au cœur du massif de l'Himalaya, cette région attire randonneurs et alpinistes du monde entier, notamment pour gravir le mont Everest. C'est aussi un lieu de pèlerinage pour les hindous et les bouddhistes tibétains. 6 mois après le début de la guerre au Moyen-Orient, l'Iran se dit toujours ouvert aux négociations avec les États-Unis. Téhéran affirme toutefois que la campagne américaine de pressions économiques ne fera pas plier le régime. Les États-Unis disent en effet vouloir accentuer la pression économique sur l'Iran, déjà sous le coup de sanctions internationales depuis des décennies. L'Iran assure de son côté mener des discussions constructives avec le Qatar, qui cherche, comme d'autres pays médiateurs, à relancer les négociations. Mais le conflit se cristallise toujours autour du stratégique détroit d'Ormuz, verrouillé par l'Iran, qui refuse d'ouvrir ce point de passage tant que Washington n'aura pas levé son blocus des ports iraniens et ses sanctions économiques. À Washington, plusieurs centaines de militants des droits civiques se sont rassemblés aujourd'hui. Ils avaient un mot d'ordre, défendre le vote à l'approche des élections de mi-mandat qui se tiennent en novembre. Ils dénoncent notamment le redécoupage électoral engagé par les Républicains à leur profit, ainsi que les restrictions au vote par correspondance soutenues par Donald Trump, dans un contexte que les manifestants jugent être la plus grave remise en cause du droit de vote aux États-Unis depuis plusieurs décennies. En aviron, Salomé Ulrich et Fabienne Schwitzer ont décroché la médaille de bronze du 2 de couple aux Mondiaux d'Amsterdam. La victoire s'est jouée entre les Néerlandaises, championnes du monde en titre, et les Irlandaises. Demain, du soleil, quelques nuages possibles en cours de journée. Les températures sont douces, maximum 25 degrés.
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0: Pour moi ou quoi?
1: Ah bon, classique Shiznit pour commencer cette émission. Et pourquoi me direz-vous?
2: Parce que dans ce
1: morceau,
2: tout, en fait, alors déjà, juste ce morceau, j'ai envie de te dire juste parce que ça justifie tout. En fait.
1: T'as raison, t'as totalement raison. Production incroyable, 113, Tonton du Bled, issu de cet album Les Princes de la Ville. C'est juste qu'en fait, il commence en disant 504 breaks chargés à aller monter les neveux. 504 breaks chargés. Et nous sommes en l'occurrence l'émission numéro 504, Nayuno, c'est la rentrée. Vendredi 28 août 2026. Nous sommes de back pour vous jouer de mauvais tours, mais surtout de bons 33 et 45 tours avec Vince Lee au platine.
2: J'aime bien ça.
1: Et encore une fois, eh bien, vu que le 504 est le chiffre d'aujourd'hui, on ne pouvait pas passer à côté de ce classique. Mais comme tu l'as dit, en fait, en vrai, il n'y a pas besoin de justification autre que celle-ci. Voilà. Pourquoi les tontons du bled? Parce que les tontons du bled.
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1: Oh yeah. Je remets un peu l'instru derrière. Le temps de te saluer, Vince Lee. Quoi de neuf, ma Gizo? Bienvenue, bien revenu dans les studios de la 3, mec. Je suis très content de te revoir. Je suis un peu pas. Voilà. Je suis pas si content que l'été soit passé aussi rapidement.
2: Ah ouais, non, c'est abusé.
1: Je suis un peu choqué.
2: Là, on est fin août, c'est incroyable.
1: Je me rappelle encore quand on s'est dit, allez,
2: ouais,
1: fin juin, bien joué, une saison de plus, bravo, on a fêté la 500ème, on va profiter un peu de notre été. Après, on se plaint pas, hein, attention, hein, c'est un taf cool, évidemment. Mais juste, voilà, l'été, gros, je me rappelle quand tout était devant nous.
2: C'est abusé.
1: Et là, je vois que tout est derrière.
2: Parce qu'en plus, l'été, c'est vraiment genre le truc, tu vois, que t'attends un peu toute l'année.
1: Mais
2: et
1: oui,
2: puis en final, ça dure 2 mois, peut-être 3 mois.
1: Mec.
2: Et puis c'est fini.
1: Je suis choqué.
2: Mais bon, ça va aller.
1: Évidemment que ça va aller, surtout que la rentrée s'annonce coolax. Pas mal de projets, pas mal de changements aussi ici hein, sur Couleur 3, des nouvelles émissions, quelques nouveaux concepts, quelques nouvelles têtes par-ci par-là, donc c'est coolax. En tout cas, nous, on est toujours là. C'est toujours les vendredis de 20h à 22h et c'est toujours Nayuno.
2: Oui.
1: En l'occurrence, le programme aujourd'hui, on va la jouer... un peu comme en fin de saison et en début de saison, on fait toujours des petits recaps. Recap no cap. Et là, on va revenir un peu sur ce qui s'est fait ces derniers mois, notamment cet été, aussi partager un peu 2-3 expériences. Moi, j'ai vu 2-3 concerts coolax cet été, quelques festivals par-ci par-là.
2: Nice. Et
1: toujours l'occasion de débriefer un peu et puis de.
2: On a eu chaud.
1: De raconter. Oh là là, gros, j'ai jamais eu aussi chaud.
2: Personne n'a jamais eu aussi chaud. Hein.
1: J'ai les mains fripées des fois la nuit tellement j'ai chaud. Tu vois ce que je veux dire? Comme si je sortais du bain, tellement c'est humide. Voilà. Et je vais pas te raconter plus de détails corporels que ça.
2: Non, je préfère pas.
1: Mais sur ce, est-ce qu'on pas. Mais mec, ah oui, c'est vrai, t'étais en train de me dire que là, en ce moment, on est en train de fêter les 15 ans de Watch the Throne.
2: Août 2011, début août 2011.
1: Mais mec, je suis choqué aussi là. 15 ans.
2: Ouais. 15 ans. C'était sorti, je crois, un peu. Ils avaient pas vraiment annoncé la date de sortie. Ils avaient sorti Otis, le premier single, avec le clip où il casse la Maybach. Ça, c'était début juillet, je crois. Funkmaster Flex, qui avait World Premiere le son sur son émission.
1: Oh, c'était ça, incroyable.
2: Pendant 2 heures, réellement, il a pull-up pendant 2 heures avant de le laisser enfin couler une fois.
1: Incroyable.
2: À quelle époque. Et puis, l'album est sorti... du coup, ouais, début août 2011, je sais plus si c'était le 1er août ou le 2 août, un truc comme ça. Et ce qui est assez étonnant pour l'époque, c'est qu'il n'y avait pas eu de leak. C'est-à-dire qu'à cette époque, tous les albums étaient piratés ou sortaient en mode un peu pirate, en MP3 sur des sites un peu douteux.
1: Ouais.
2: Où on courait tous d'ailleurs. en avance, au minimum 2 semaines en avance.
1: Ouais.
2: Et là, il n'y a eu aucun leak, donc tout le monde...
1: Parce qu'ils avaient fait aussi toute une opération, hein. C'était mec, les bandes, elles étaient dans des coffres-forts,
2: totalement.
1: Des trucs qu'ils avaient enregistrés dans des hôtels.
2: Et ils avaient...
1: Juste à part ça, on a oublié de dire une chose, mais Watch the Throne, si jamais c'est Jay-Z et Kanye West, parce qu'en fait là on parle en mode initié.
2: J'avoue.
1: Pour les gens qui ne se rappelleraient pas, c'était le projet commun de Jay-Z et Kanye West. Voilà,
2: de monstres sacrés
1: du
2: rap et de la musique tout court. Et aussi, ils n'avaient pas fait de sortie physique. Ils n'avaient pas. Au moment où il est sorti qu'en digital, que sur le iTunes Store. On pouvait que l'acheter en MP3, il n'y avait pas encore les plateformes de streaming. Et du coup, en fait, c'est comme ça qu'ils ont aussi évité les X, parce que les fuites, en fait, c'était toujours quand ils envoyaient...
1: Les gens qui reçoivent les stocks en avance,
2: voilà,
1: et qui peuvent
2: les masters pour presser les CD. Et puis c'est à partir du moment qu'il y avait des sociétés ou des boîtes de pressage de CD qui recevaient ces masters, qu'ensuite il y avait du piratage, et là ils avaient évité ça aussi comme ça. Et c'était vraiment un événement, parce que vraiment deux monstres sacrés du hip-hop au sommet de leur art, en même temps, qui sont au sommet en même temps, qui sortent un projet commun, c'était rarement arrivé. Et puis cet album, je pense qu'il a pas déçu.
1: Mec,
2: l'impact qu'il a eu,
1: il est exceptionnel jusqu'à aujourd'hui. Bah on va se le jouer, on va se remémorer la mémoire et se remémorer un peu l'époque. Donc août 2011, Watch the Throne, la fusion entre Sangoku et Vegeta, gros.
2: Complètement.
1: Jay-Z et Kanye West qui arrivent avec un album, un blockbuster comme on a rarement fait après ça en vrai dans le rap, quand tu
2: Totalement.
1: Penses. Et même des albums collaboratifs, on a peu. Enfin, je pense qu'on n'a aucun qui a atteint ce niveau-là. Voilà.
2: Ouais, faudrait...
1: On va y réfléchir pendant le medley. Mais même un Drake futur, ça n'a pas égalé ça, c'est ça que je veux dire.
2: Non, en termes d'impact, non.
1: On commence avec quoi, le medley de Watch the Throne?
2: On va aller faire du patin à glace. Gon skate, once and once only. Direct.
1: Oh, Ninjas in Paris!
2: On attaque direct dans le dur.
1: Allez, Niggas in Paris sur RTS Couleur 3, N-A-Y-Q-N-O. Si tu savais pas, maintenant tu sais, c'est Watch the Throne, medley proposé par ma man DJ Vince Lee. Let's go!
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0: 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Welcome to the throne, my man. 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Medley de ma man, DJ Vince Lee. Oh, tu as cut ton medley assez rapidement, non?
1: Non, la cut inverse, enfin, bout de verse avec Jay-Z là, et de Kanye. Mais j'ai joué genre 9-10 tracks là. Hein.
0: Non, je sais. Là, je parlais là, t'as laissé un tapis parce que je suis pas sûr de l'entendre.
1: C'est Otis, le son toujours.
0: Ouais, il a l'air très loin. Bon, anyways, mec, dans ce morceau Otis, il y a ses punchlines, mec, ça m'a rappelé à cette époque-là aussi. Adapt these niggas, Philip Drummond, j'ai adopté ces mecs. Je les ai Philippe Drummond et Philippe Drummond qui était là.
1: Personnage de
0: le
1: daron série,
0: dans Arnold et Willy. Personne dans le monde ne marche du même pas. Un homme blanc qui avait adopté deux jeunes garçons noirs, ouais.
1: Exact. Non, il y a vraiment, en termes de rap, c'était le high.
0: En fait, ça a été aussi, c'est ça dont les gens peut-être se rendent pas compte, mais là, enfin, c'était il y a 15 ans, donc mec, je suis un peu choqué, j'avoue, je suis encore sous le choc de l'annonce que c'était il y a 15 ans. Mais en gros, voilà. En gros, mec, je me rappelle du switch qu'il y a eu à ce moment-là, c'est-à-dire aussi le hip-hop qui devient un truc vraiment ultra mainstream. Hyper tasteful aussi, hyper goûtu, tu sais, genre c'est l'époque où il commençait à avoir énormément de collab avec les grosses marques de luxe, Jay-Z, Kanye,
1: ça devient
0: le luxe.
1: Le luxe est la référence.
0: Exact.
1: C'est eux qui
0: trendsetters.
1: Et je pense que c'est Jay-Z et Kanye qui représentent.
0: C'est eux qui ont lancé ça, on est d'accord. Hein.
1: Et d'ailleurs, ce thème qui est un thème qui est sous-jacent de cet album, c'est le thème de le Black Excellence.
0: Ouais.
1: De l'excellence noire, justement, et des levels que les Afro-Américains peuvent atteindre en termes de, en termes économiques évidemment, en termes artistiques, en termes d'impact. C'est aussi, si tu veux, c'est aussi un album qui sort pendant le premier mandat de Barack Obama.
0: Ouais. Enfin,
1: tout est assez lié.
0: C'est
1: en
0: vrai,
1: fait.
0: Mec, c'est une histoire de l'art là. Ouais, j'avoue.
1: C'est très.
0: Une photographie de cette époque un peu.
1: Complètement. Et puis ça reste vraiment très. Même si c'est absolument full capitalisme, ce que tu veux.
0: Ouais.
1: C'est très politisé quand même.
0: Ouais.
1: Il y a plein de, enfin, tu vois, il y a plein de comparaisons. Enfin, il compare le fait qu'à un moment il dit qu'au final il y a plus de morts à Chicago.
0: Ouais.
1: Dans les morts, entre gangs et tout ça, de morts violentes que sur la guerre en Irak au niveau des soldats américains.
0: Ouais.
1: Enfin, c'est un album et c'est gigantesque en fait.
0: En fait, c'était à la hauteur. Ce que je trouve là, ce qui était beau, c'est que c'était à la hauteur du rendez-vous. Ouais, tu vois, c'est-à-dire que, comme on a dit tout à l'heure en intro, il y a des albums collaboratifs qui passent un peu à la trappe parce qu'au final, c'est pas 1 plus 1 égale 2, tu vois. C'est pas genre la force d'un artiste et d'un autre qui arrivent ensemble à transcender leur propre force unique, individuelle et à en faire un produit. Comme je disais, tu vois, les albums de. Il y en a eu deux, non? Il y a eu un album et une mixtape de Drake et Future. Il y a eu aussi Drake avec 21 Savage. Enfin, on peut en citer d'autres, hein, des albums collaboratifs, mais qui ont atteint ce level-là.
1: Non, il n'y en a pas d'autres.
0: Où les deux gars sont dans le top 10 des artistes de leur époque. Ouais, voilà, mais là, c'est pour. Je dis de manière plus générale, tu vois. Genre, tu compares n'importe quel autre artiste qui étaient dans les top 10 et qui se sont associés pour dire, les gars, là, on va essayer de produire le truc le plus hardcore possible. Il n'y a rien qui égale la cheville de Watch the Throne.
1: Non, et puis tu prends Kanye qui sort à ce moment-là, il vient de sortir. Enfin, il a un run complètement dingue. Il a sorti ses 4-5 premiers albums, c'est College Dropout, Late Registration, Graduation, 808 and Heartbreak, My Beautiful Dark Twisted Fantasy. Du coup, il fait que. Enfin, il est au paroxysme, en fait, artistiquement.
0: Ouais.
1: Peut-être pas d'influence, parce que son influence a continué à être énorme après, mais c'est Kanye qui arrive à ce paroxysme, et Jay-Z qui est déjà là depuis un bon moment, mais qui vient quand même, pas longtemps avant de sortir le Blueprint 3, avec probablement certains de ses plus gros hits en termes d'impact et commercial, genre tu prends
0: New York,
1: Empire State of Mind, qui est, je pense, son plus grand hit, enfin il en a plein, hein, mais tu vois.
0: Ah, c'est vrai, je me suis jamais fait cette réflexion, c'est probablement son plus gros.
1: Ouais, je pense quand même. Et les deux qui se réunissent là-dessus, évidemment, ils sont liés parce qu'ils ont déjà beaucoup bossé ensemble sur des prods.
0: Label Rockefeller.
1: Voilà, et signé chez Jay-Z chez Rockefeller à l'époque. Et ils enregistrent cet album aussi ensemble. c'est pas justement un truc où on s'envoie des fichiers.
0: Exact.
1: Et ce qui est intéressant, c'est que vu que c'est des mecs qui sont occupés, on va dire, ils sont en train, ils prennent 2 semaines ou 5 jours en Nouvelle-Zélande, ils louent une mansion. Ils font un studio. En fait, ils font les studios là où ils vont. Ils vont pas dans des studios. Ils fabriquent des studios. Ils sont, je crois, je sais plus sur quel hôtel de luxe à Paris.
0: Et George V, un truc comme ça.
1: Un truc comme ça. Ah, et ouais. Ils bloquent tout un étage et ils font leur studio là-dedans. Et d'ailleurs, Kanye, il explique pourquoi le son s'appelle Niggas in Paris.
0: Ouais.
1: Because Niggas was in Paris. Tu vois? C'est tellement, enfin c'est super réel et du coup ce truc de, c'est pas.
0: Et mec, d'ailleurs j'ai une théorie, mais enfin on en parle aussi des fois, on en parlait en off tout à l'heure, le fait que Paris aussi a encore plus blow up ces dernières années, oui, j'ai l'impression encore plus depuis le Covid. Mais ça, mec, Kanye et Jay-Z, ouais. ils ont une responsabilité là-dedans, mec.
1: Aussi bien sûr.
0: En 2011, gros, le rap il est pas encore partout dans les défilés de mode, il est pas ça, la Fashion sûr, Week, ouais. Tout ça, c'est pas encore comme aujourd'hui, hein.
1: C'est sûr.
0: Et après, Kanye, il a collaboré étroitement avec Louis Vuitton, tous ces trucs-là.
1: Virgil Abloh qui devient ensuite le DA de Louis Vuitton,
0: mm-hmm.
1: qui était un poste d'ailleurs que Kanye voulait, qui avait une petite friction entre les deux. Mais pour revenir à Watch the Throne, tu sais, il y a cette grandiloquence, ce terme évidemment, ce thème de Black Excellence.
0: Ouais.
1: Mais tu sens cette espèce de grandiloquence aussi dans les prods. Kanye, il produit qu'un track, hein. Il produit que... Otis. Tout le reste, c'est
0: il y a Hit Boy,
1: il y a RZA, il y a Pharrell, il y a Swizz Beatz, il y a Pete Rock, il y a du monde sur cet album, hein. Mais il y a quand même une sorte de truc, enfin tu vois, sur certains des morceaux que j'ai joués, où tu sens il y a un truc un peu gothique, un truc
0: bien sûr.
1: En termes d'instrumentation
0: baroque,
1: exactement.
0: Ouais.
1: Et quand je me le suis réécouté l'autre jour, j'étais là, mais en fait ça c'est, j'ai l'impression que t'as mis Beethoven et Mozart et ils ont fait
0: Ouais.
1: Tu vois, la comparaison, c'est presque ça.
0: Totalement.
1: C'est Beethoven et Mozart qui se posent ensemble et qui font un album.
0: C'est hardcore, mec.
1: Peut-être que ça fait aucun sens pour les gens qui sont vraiment des connaisseurs de musique classique.
0: Vous n'êtes pas contents, mais... vous n'écoutez pas épicé et tout, frérot. Non, mais à part ça, c'est abusé. Mais mec, je suis un peu choqué quand même, je te jure, là, le 15 ans... Et c'est la dernière fois que c'est la première, en fait, on va dire ça autrement. C'est la première fois que j'entends un délai comme ça de 15 ans pour un truc que vraiment j'ai bouffé en étant adulte déjà depuis, tu vois. C'est-à-dire qu'en 2011, j'avais 23. Bon, j'étais pas un grand daron, mais je veux dire, on se les mangeait, mec. On l'écoutait tous les jours. On est allé voir le concert à Zurich. Ça aussi, d'ailleurs, ça, c'est un des meilleurs concerts ever.
1: Pareil, c'est aussi un des plus meilleurs concerts que j'ai jamais vu de ma vie. Et le level de nouveau, c'est deux GOATs, deux des plus grands au sommet de leur art, qui te font un concert ensemble avec une scénographie de psychopathe. Ils montent sur des espèces d'immenses blocs, chacun à leur tour. Ils font
0: c'est baroque, comme ce que tu disais.
1: Baroque,
0: là.
1: Ouais, c'est un level. Enfin, il fallait le vivre.
0: Ouais, fallait être là, gros.
1: Et puis chacun avec une discographie de psychopathe. Donc ils font leurs titres ensemble. Enfin, ils font des titres solo. Après, ils refont des titres ensemble. Et puis de nouveau, pour revenir à Angels in Paris.
0: Ouais.
1: On le dit avec le, tu vois, un peu plus doucement.
0: Avec le filtre.
1: Il faut se sentir encore. Enfin, encore aujourd'hui, c'est un titre qui retourne des clubs.
0: Ouais.
1: Qui inspire. Mais je veux dire, à l'époque, ça, pour ceux qui l'ont vécu, ils se souviennent. C'est des titres qu'on jouait en soirée et qu'on rejouait. Et il y avait ce truc de le pull-up et de le rejouer. Combien de fois on peut le rejouer? Et ça, ils le faisaient en concert. Et du coup, c'était devenu une sorte de.
0: De trend, en fait.
1: De trend et de compétition. Combien de fois? Je crois que le record où ils l'ont joué le plus, je crois que c'est sur un des 5, parce qu'ils ont fait 5 ou 6 dates à Bercy, et je crois qu'ils l'ont fait genre 13 fois.
0: En entier?
1: En entier. Ils recommencent. C'est pas qu'ils l'arrêtent et qu'ils le recommencent, c'est qu'ils le font 13 fois en entier. Et à chaque fois, c'est aussi le début de cette époque un peu...
0: Du pogo, mais enfin, bien
1: c'est
0: sûr.
1: C'est pas le début, mais c'est ça.
0: Mais si
1: c'est pas le tout début, mais ça fait partie, ouais.
0: Ah si, gros. De alors mec, de, voilà, ouais. Gros, 2011, je peux dire qu'avant ça, là, les soirées hip-hop et tout, ça pogote pas, hein.
1: En fait, je pense qu'à ce moment-là, le rap passe à ce... Et les rap stars, il y a vraiment ce parallèle entre le rock et les rock stars. Et là, on entre dans une ère de rock stars, vraiment, où les mecs sont des putains de je sais pas, d'icônes. Ça devient un truc. Et franchement, quand nous, à Zurich, on a eu le droit à 9 fois, je crois.
0: Ouais.
1: 9 fois. Ça veut dire réellement 20 minutes.
0: Ouais.
1: Pendant 20 minutes, parce que le track dure 2 minutes et quelques.
0: Ouais.
1: 20 minutes, 25 minutes. Et à chaque fois... Tout le monde pète un plomb et on en veut plus. c'était... Non,
0: oh là là, mec, je te jure, je suis choqué, mec.
1: Il fallait être là, hein, comme on dit, franchement.
0: Les 15 ans, dédicace à personne, fallait être là, gros.
1: Dédicace à personne.
0: Purée, ouais, le temps est passé, hein, entre-temps. Bon, on parle beaucoup, donc là, il va falloir qu'on, quand même qu'on repasse un peu avec de la musique. On a dit qu'on allait faire un recap Summer 2026. Mais une dernière chose, là, tu sais, il y a eu des interviews de Jay-Z, il y a eu la rumeur... qui va sortir un nouvel album. Il y a Kanye qui a pas si longtemps. Il y a ses concerts. D'ailleurs, je t'avoue que je suis en train d'hésiter à aller encore à Paris, encore des places.
1: Moi
0: pour
1: même.
0: Les 30 ans de Reasonable Doubt. Oh, tu serais chaud, gros.
1: Ah, si, faut qu'on voit les.
0: On en parle
1: les
0: en off. On en parle en off. Mais pour te dire, j'ai peur que. On puisse jamais. Enfin, même je sais qu'on pourra plus retrouver ce truc-là. Jay-Z là, 2011. En plus avec Kanye West, avec tout ce qu'ils avaient déjà vécu, justement, ouais. Les Rocafella, les trucs, des hits sur chaque album de Jay-Z, de Kanye et tout, ça a atteint un paroxysme, tu l'as dit aussi tout à l'heure. Et là, tu vois, j'avoue, là, par exemple, j'entends des annonces d'albums de Jay-Z, il y a Kanye qui a sorti des trucs il n'y a pas si longtemps que ça. Malheureusement, ça ne me touche plus autant, mais cette époque, il faut comprendre ce que c'est, mec.
1: Ouais, ouais.
0: 2011, on est avant Instagram, on est avant que le streaming soit complètement banalisé, tu vois, c'est une des dernières grosses de... Ah, peut-être qu'il y a les débuts de Spotify, peut-être.
1: Non, pas encore. Enfin, non peut-être, mais personne.
0: Je crois que c'est 2012. Spotify, ouais, c'est ça. Personne ne l'a en tout cas.
1: Le streaming, ça n'existe pas trop.
0: C'est une dinguerie, mec.
1: Puis il y a ce truc vraiment entre les deux encore pour. Puis après, on conclut là-dessus. Ouais. Mais c'est que c'est vraiment petit frère et grand frère.
0: Ouais.
1: Et là, c'est en fait, c'est le moment où le petit frère il rattrape
0: c'est
1: le grand frère.
0: C'est son Gohan.
1: C'est vraiment ça. Ouais. Et il le dépasse pas forcément, même si voilà, on peut arguer ce que post 2011, oui. Je pense que les années sont à Kanye West, mais c'est, si tu prends l'ensemble de leur carrière et tout, Jay-Z reste le monstre qui reste, tu vois. Mais il y a ce truc de petit frère qui rattrape le grand frère. Et au final, ce truc de fraternité, mais c'est des compétiteurs de ouf.
0: Ouais.
1: Et ça prend des gars qui ont d'ailleurs à tort ou à raison, mais des immenses égos, mais qui arrivent à coexister ensemble. Et ça, c'est très très rare.
0: Exact. Hein.
1: Des mecs qui ont des égos comme ça, mais qui sont quand même assez en sécurité dans leur dans qui ils sont pour pouvoir collaborer avec un autre mec qui est aussi énorme et sans avoir peur de se faire bouffer. Et d'ailleurs il y avait eu quelques interviews où on avait dit des animateurs radio, des intervieweurs, et dit à Jay-Z ouais mais là sur tel titre Kanye il t'a battu, il a fait une meilleure paf que toi et toi. Puis Jay-Z il était pas là en mode non. Puis il disait ouais ok une fois, deux fois, tu vois. Ça devait bien arriver, tu vois. Mais les couplets de Kanye sur cet album
0: c'est hardcore. C'est hardcore. Jay-Z aussi, hein, mais... C'est hardcore. Il y a trop de rêves, il y a trop de trucs, c'est incroyable. Bref, merci pour.
1: Réécoutez-le.
0: Merci pour. Oui. Écoutez-le ou réécoutez-le.
1: Waouh.
0: Ça c'est le old Kanye qu'on aimait énormément quand même.
1: Ouais.
0: Bref. On va revenir un tout petit peu plus dans un passé un peu plus récent.
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0: Passé plus récent, c'est-à-dire précisément cet été, il y a des choses cool qui sont passées. On a déjà beaucoup parlé, donc tout à l'heure on reparlera un peu on se fera nos petits débriefs. Mais pour vous dire, moi je suis allé notamment à Afro Nation, je suis allé au Montreux Jazz, je suis allé au Paléo Festival. J'ai kiffé un peu la vie à Genève aussi. Donc il y aura 2-3 trucs à vous raconter. Vince aussi, je suis allé à notamment 2-3 soirées à vous qui étaient assez exceptionnelles. Donc on pourra toucher un petit mot là-dessus, mais en tout cas la nightlife je trouve se porte plutôt bien, notamment à Genève en été.
1: J'avoue.
0: Il faut être là, fallait être là aussi, comme
1: fallait
0: pour Watch
1: là,
0: the Throne. Qu'est-ce que tu nous envoies comme music?
1: Écoute, ces sonorités qui sont vraiment
0: différentes.
1: Ouais, bien sûr, qui sont vraiment en train de take over the world. Vraiment, c'est les sonorités caribéennes.
0: Oh, oui.
1: Notamment anti-françaises. Entre le chata, le bouillon. Et tout ce qui tourne autour, et il y a un artiste que j'aime bien, qui fait bien parler de lui ces dernières années, ces deux dernières années, je dirais, c'est Rambo Goya.
0: Ah, j'étais sûr.
1: Il a sorti un petit EP d'ailleurs qui s'appelle SOS, Save Our Summer. Et tu parlais d'être dehors, nous on était dehors, lui il était dehors, et on va s'écouter un titre qui s'appelle We Outside.
0: Ouh, Cash Him Outside, Rambo Goya dans la maison, ça s'appelle Save Our Summer.
1: We outside.
0: Let's go.
1: Let's go.
0: Ouh. Ah bon.
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0: Ouais, Didier Vinci, pourquoi tu nous envoies ça? Je vais débriefer les autres, le reste, mais...
1: Je vous envoie ça parce que c'est un classique qui fait du bien de se mettre dans les oreilles par toutes conditions et sans raison de plus nécessaire, mais aussi parce que c'était repris par le titre qu'on a écouté juste avant, qui était celui de Nipsey, de Feu Nipsey Hussle, avec Dino Rido et Leon Thomas, sur Vibe With Me, pardon. Ça, c'est un titre qui est sorti cet été. Il y a un album.
0: Ils ont un album commun, hein, c'est ça, Nipsey Hussle.
1: Album Rest in commun
0: peace.
1: De Feu Nipsey Hussle et de Bino Rido qui s'appelle Prolific, qui est sorti à la mi-août.
0: Et juste, t'as dit Why With Me et je suis très content que t'aies utilisé cet accent suisse-allemand. Parce que Winsley with the Vibes.
1: Ouais, mais c'est parce que je pensais que c'était Ride With Me et j'ai fait un mélange de Ride et de Vibe et c'est devenu Vibe.
0: Your Vibe.
1: Winsley, toi-même tu sais.
0: Yes, I. Avant ça, Léon Thomas aussi, qui était invité par une autre figure de la West Coast, The Game, qui vient de sortir de Documentary 3.
1: Exact.
0: Avec quelques petites lines dont on ne sait pas, là, je vois sur les réseaux que ça parle. C'est sorti donc vendredi dernier. Mm-hmm. Et apparemment, quelques lines qui concerneraient plus ou moins Kendrick, mais ce n'est pas très clair encore, vu que The Game avait Enfin, ouais. Il y a eu un débrief tout cet été, en gros, pour dire que de base, The Game et Kendrick étaient cool. Mais quand The Game a fait le feat avec Drake, qui s'appelait 100 quelque chose, là, je sais plus, dans lequel Drake venait tourner à Compton, etc., bah, que ça avait jeté un froid avec Kendrick. Et c'était bien avant que le clash soit
1: puis
0: complètement ouvert.
1: Eu,
0: hein.
1: Quand il y a eu le clash, si je ne m'abuse, je crois que Game a un peu pris un peu le côté de Drake parce qu'en disant Drake c'est mon gars machin.
0: Ouais.
1: Après je pense qu'il est un peu il a un peu le seum quand même, tu vois, peut-être
0: The Game toujours hein, ouais.
1: Plein de seum,
0: ça a toujours été un bon haineux, lui,
1: le roi de la West Coast là, c'est Kendrick, Théo.
0: C'est clair,
1: tu vois ce que je veux dire.
0: Avant ça, Wyclef qui est revenu avec un album cet été, Clef Notes Quantum Leap.
1: Ouais, un petit EP qui est vraiment bien, franchement.
0: J'avoue, alors j'ai vu, je sais pas si c'est un remix ou un morceau officiel, mais avec Big Flo et Oli. Ouais, c'était vraiment no disrespect, hein, on a le droit d'aimer toute la musique et tout, mais en fait récemment j'ai vraiment tilté que Big Flo et Oli, en fait je peux pas, mec.
1: Non, pas sans leur manquer.
0: Non, mais je savais que j'aimais pas, tu vois, mais là j'ai essayé, tu sais, j'ai redonné parce qu'il y avait des petits débats pour dire ah mais quand même ils sont sous-cotés, arrêtez de les juger, nani. En fait non, mec, c'est bon, c'est pas bon d'ailleurs.
1: Non, merci.
0: George Smith avec WizKid, donc là je suis en moonwalk, hein, je vous fais la prog dans le sens inverse. Live en featuring avec WizKid, on a eu Dame avec George Smith elle-même sur un titre qui s'appelle Freedom. Mm-hmm. George Smith également invité par O'Deal sur le morceau Coming Home. Georgia Smith, elle disparaît des 2-3 ans et quand elle revient, elle est partout.
1: Elle a une immense actu cet été, donc tous ses featuring, et si je ne m'abuse, elle a sorti aussi un tout nouveau projet la semaine passée, je crois.
0: Yeah! Ah voilà, ouais, je croyais que t'étais en train de faire un commentaire plus large que ça.
1: Non, on peut faire un commentaire plus large sur les deux titres sur lesquels elle est en featuring, sur celui de Dame qui s'appelle Freedom. Dame, c'est un crew de chanteuses anglaises qui a écrit et produit pour pas mal de monde, notamment Georgia Smith, Thames et WizKid aussi. Et du coup, elles ont sorti un premier projet cet été qui s'appelle Dreams on the Passenger Seat. Puis donc, si vous kiffez le R&B, si vous kiffez ce miel, je vous recommande vraiment d'aller écouter ce projet de Dame. Ça s'écrit Dame en un mot.
0: Comme dans Dame D.O.
1: Et puis, du coup, le projet s'appelle Dreams on the Passenger Seat. Georgia Smith, qui était donc aussi sur le titre de O'Deal, qui s'appelle Coming Home. O'Deal a sorti un EP qui s'appelle For a Good Time. Et ça, c'est un des... Ouais, ça a été une des bandes son de mon été. Je l'ai écouté. En fait, Audi, là, depuis 2 ans, depuis l'année passée, j'ai envie de dire plutôt, il a sorti 3 EP. À chaque fois, c'est des 7 titres.
0: Ah ouais.
1: Et c'est genre.
0: C'est de la balle.
1: C'est de la balle. Vraiment, c'est ce truc. Il est nigérian d'origine, il vit à Londres.
0: Ouais.
1: Et il y a toutes ces influences là-dedans, tu vois. Il y a les influences afrobeat, tout ça, mais il y a aussi évidemment les influences anglaises. Et du coup, il y a tous ces trucs un peu musique électronique, un peu two-step, un peu garage, évidemment R&B.
0: Mais c'est bon.
1: Et là-dedans, les Anglais sont quand même très chauds.
0: Mais bien
1: quoi.
0: Sûr qu'ils sont chauds, mais évidemment. Chaud, C'est des fucking trendsetters, man.
1: Ils sont très chauds.
0: Avant ça, en début de bloc, comme prévu, c'était Rambo Goyard avec We Outside, extrait du EP Save Our Summer.
1: Bah oui.
0: Rambo Goyard qui s'est fait connaître avec ce morceau qui dit. Il est tellement bien ce morceau aussi, mec.
1: C'est BMS. BMS.
0: By My Side.
1: Il est très fort.
0: Bouillon efficace, mec.
1: Bouillon mélo comme ça, un peu, j'adore.
0: Et là, je te cache pas que ça me fait penser à. Au moment où on parle, je suis encore en pleine hésitation. Je sais qu'on est la veille, mais il se pourrait, nous sommes vendredi 28. Il se pourrait que demain, bro, j'aille faire une escapade à London. Parce que là, il y a
1: si
0: le Notting Hill Carnival.
1: Si vous êtes anglais.
0: Non, mais
1: parfait.
0: Mec, tous ces trucs-là, les George Smith, le bouillon,
1: c'est trop,
0: Odile,
1: hein.
0: Tout ça, mec.
1: C'est trop, si t'arrives plus.
0: Moi, ça fait, en plus, ça fait là, 2 ans, je crois, que j'y suis pas allé. Ça ferait 3 ans sans y aller. Ça me ferait un peu beaucoup. Parce qu'à l'époque, j'y allais quand même assez souvent. Et mec, cette vibe londonienne et caribéenne qui vient se croiser. C'est une brèche, mec, c'est Stargate SG1, cousin.
1: Mais là, vraiment, entre, j'ai envie de dire Paris, Londres, c'est vraiment en termes d'influence sur le monde, sur la culture, c'est incroyable. Parce qu'évidemment, l'Afrique et les Caraïbes sont incroyablement prolifiques.
0: Ah, ça, c'est la source, carrément, bien sûr.
1: C'est vraiment la source, mais du coup,
0: après,
1: tout
0: ça vient
1: ça
0: résonner, bah ouais.
1: Se rejoint. En Angleterre, se rejoint en France parce qu'évidemment t'as les immenses communautés afro-caribéennes dans ces deux pays, de par leurs histoires coloniales. Mais et du coup ça fait un truc de fou. J'ai envie de faites de la musique à Paris, mec, c'est genre t'as tous les DJ du monde entier.
0: Là, ils ont réussi à atteindre presque ce truc du carnaval de Londres.
1: Les mecs, ils voulaient aller à Coachella avant, maintenant ils courent mixer en plus souvent gratuitement.
0: Ah ouais?
1: À Paname, dans des fêtes au milieu de la rue, quoi.
0: Ouais.
1: C'est un truc de ouf.
0: Des block parties, ouais. Vraiment. Non, mais mec, purée, ça c'est.
1: C'est un truc là, les States, là, c'est plus trop. Avant, il y avait cette espèce de.
0: Monopole,
1: ouais. Puis ce truc culturel d'influence tellement énorme des States qui roulait sur le monde entier. Et puis ça, cette hégémonie qui a vraiment, vraiment disparu ces dernières années. Et là, c'est vraiment. C'est l'Afrique, c'est les Caraïbes, c'est la France, c'est Paris, c'est Londres.
0: C'est clair, mec. Et c'est toujours, at the end of the day, c'est toujours l'Afrique qui gagne, t'as capté ou pas?
1: Exact.
0: Enfin, qui gagne la bataille symbolique et culturelle. Après, maintenant, il faudra parler de capital et de finance, mais ça, c'est encore autre chose.
1: Après, tu sens aussi que quand même, que malgré le fait que voilà, le hip-hop, est, notamment le hip-hop, Kenry est beaucoup moins fort en termes d'influence. Son influence a été tellement forte à un moment que tu la retrouves partout, en fait. Tu retrouves rap dans tout, en fait.
0: Ouais.
1: Tu retrouves du rap dans Burna Boy, tu retrouves du rap dans le bouillon, dans le chata.
0: Bien sûr.
1: Dans les flows, dans tout ça.
0: Bien sûr. Ouais.
1: C'est le cousin.
0: C'est vrai, on va suivre tout ça quand même, l'évolution. Et on va voir d'ailleurs ceux qui vont sauter du train, là, parce que c'était facile de monter dans le train du hip-hop quand c'est devenu hyper trendy et que c'est devenu la nouvelle pop et tout ça. Mais on va voir, là. Nous, on était là avant. On va être là après, Madi.
1: On sera là tout le temps, non?
0: On pensait pas que le hip-hop nous amènerait aussi loin.
1: Non.
0: Et en parlant d'aller loin, je sais pas pourquoi je fais cet accent.
1: Tu es parti dans le sud.
0: Ouais, mais c'est la notion de summer
1: c'est
0: et d'été.
1: L'été, ouais, je comprends. Là. Je comprends. Mais le sud, finalement, il s'installe chez nous, vu les chaleurs
0: Aga.
1: Voilà, Aga.
0: Alors, what's next?
1: What's next, c'est un gars de chez nous, mec. C'est un gars qui est très très chaud de chez nous.
0: C'est un gars
1: qui a une plume de fou, mec. C'est un gars qui était
0: Myro, je pense.
1: Ouais, je pense aussi. Hein. Ah. Je pense aussi. T'as vu, il a sorti un projet avec le producteur Néofront.
0: Oui.
1: Néofront, ouais, je pense.
0: Néofront, qui s'est fait connaître notamment dans ce projet avec Petite Sœur, Femme Togo, etc.
1: Voilà,
0: qui s'appelait Pretty Doll Corpse.
1: Qui est sorti l'année passée et qui a fait beaucoup, beaucoup de bruit.
0: Et beaucoup de bruit en aftermath, c'est-à-dire qu'il y a eu une réplique du bruit parce qu'il y a, je crois, Femme Togo ensuite qui a été accusé d'affaires pédocriminelles et des choses un peu bizarres,
1: Oh shit.
0: Même plus que bizarre. Mais effectivement, voilà, rien à voir. Hein. On rouvrait la parenthèse, mais donc Myro, super association avec ce producteur Néofront.
1: Exact.
0: C'est sorti quand? C'est sorti fin juin,
1: exactement.
0: Ouais, c'est ça.
1: Juste au moment où nous, on décrochait, on passait en vacances, et pour les vacances il s'est dit en fait je vais vous fabriquer un petit soundtrack pour votre été, et comme d'habitude Myro c'est du grand rap, ses prods sont hyper cool, un peu jazzy, un peu soul, un peu boom bap, mais pas seulement, hein. Au goût du jour, j'ai envie de te dire, et franchement j'ai kiffé comme d'hab.
0: Comment s'appelle le projet, Magi?
1: Le projet s'appelle Bliss.
0: Oh yeah. Et le titre
1: coup, Le titre s'appelle Second Souffle.
0: Allez, vous êtes toujours sur RTS Couleur 3 dans Na You Know Myro, Second Souffle, produit par Néofront, extrait du projet Bliss.
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0: Ah bon, bon, des vibes brasileiras, hein, de ce que j'ai déduit là. J'aime bien parce que tu sais, alors évidemment, hein, on est d'accord qu'il y a des bases dans les musiques, il y a des choses qui reviennent souvent, mais si tu t'y connais un tout petit peu, je suis pas un expert du baile funk, mais il y a vraiment une évolution, tu vois, avec le temps. Y a des, tu captes un peu les nouvelles tendances, les trucs
1: J'avoue,
0: et tout.
1: J'avoue, très mélo en ce moment, pas mal de.
0: Alors, je crois qu'il y a deux courants, mais t'en as aussi un qui est très industriel comme ça et minimaliste de ouf, ouais. Mais
1: après,
0: oui, ça revient aussi, ça.
1: Moi, je suis pas un vrai.
0: Non, moi non plus.
1: Grand spécialiste, même si j'en joue un peu. Mais en fait, c'est vrai que c'est. Si t'écoutes que le baile funk, les 10 morceaux baile funk que tu vas entendre un peu dans toutes les soirées, t'as l'impression que c'est tout le temps la même chose.
0: Ouais.
1: Mais en fait, il y a une palette en fait de sonorités. Et justement, là, il y a un courant qui est un peu dans la veine de ce son aussi, qui est très mélo, qui est
0: aérien très, comme ça,
1: très mielleux, qui est très R&B aussi.
0: Ouais.
1: Et du coup, c'était DJ EXE, Kachao Chu, Luisa Sanza, Ryan Castro, et c'est le Que Locura Remix.
0: Ah, c'est ouf, Ryan Castro, ok, lui c'est un chanteur, je sais plus s'il est colombien ou portoricain, mais c'est un mec du reggaeton à la base.
1: Ah bon, frérot.
0: Ah bon.
1: Avant ça, on a eu DMX avec le classique How It's Going Down, qui était repris par. Dont le refrain était repris par Rod Wave sur Piece of Your Love, qu'on a entendu du coup juste avant. On a entendu le nouveau single de Cardi B, Aha. Également, on a eu aussi Young Miami avec Spend That, qui est un des gros titres qu'un rite cette année.
0: Oh, il est bien.
1: À fond.
0: Bien ratchet music comme ça.
1: Très ratchet. Du coup, restarter de nouveau plein de débats où c'était sur les lyrics et sur ce qu'on doit représenter ou pas. Et des gens qui vont dire, ah, le rap de maintenant, si ou ça, alors que ça a toujours existé.
0: Bien sûr.
1: Il y a toujours eu un côté.
0: Demande à Uncle Luke.
1: Fun et ignorant au rap. Améry avec son classique One Thing qui était repris. Par Asake et Tiakola sur leur immense hit qui est sorti
0: mais cette année. Mais gros, j'ai même pas tilté, mec. Je t'ai vu les jouer les deux à la suite et
1: ouais,
0: j'ai pas tilté.
1: J'ai foiré un peu le. Je te cache pas que j'ai mal fait la.
0: J'aime cette réflexivité de ta part.
1: J'ai capté ça en même temps que je le jouais en fait. Pareil pour le Rod Wave et DMX, du coup, j'ai pas fait la transi exactement là où ça devait se passer au niveau du son. Toutes mes excuses auprès de mes auditeurs et auditrices. Asake et Tiakola qui ont un hit incroyable avec Batman Gangsta. Tiakola qui a un run de fou aussi. Hein.
0: Purée, mais bien sûr.
1: On parlait des capitales, de Paris, de Londres. Tiakola, en termes de présence mondiale sur la scène musicale, il est partout.
0: Totalement.
1: Et on a commencé avec deux morceaux suisses. Un super morceau de Myro et Néofront, Second Soupe, suivi d'un autre super morceau de Buds Quest Beats, Rugby, qu'on appelle Slow Motion. Et je crois que, si je ne m'abuse, tu as quelque chose à voir là-dedans.
0: Tout à fait. Mais t'as pas joué un titre entre les deux, il me semble.
1: Non,
0: Myro. Sans transition.
1: Sans transition aucune.
0: Tout à fait, Buds, c'est mon gars sûr. On l'avait reçu ici aussi pour la 530e. Donc très bon rappeur de Bienne, avec des origines d'ailleurs brésiliennes. Donc le baile funk, tout ça. Il a eu un disque d'or d'ailleurs sur un titre qui s'appelle Baile, qui est hyper bien. Sur lequel il rappe en brésilien et tout. Et il y a quelques années, il m'a appelé pour un peu d'aide sur son projet. Il avait besoin notamment d'aide sur l'écriture. Donc effectivement, on a commencé à collaborer. Et alors sur ce titre, il a pratiquement tout écrit tout seul. Je crois que j'ai dû écrire deux petites lignes par-ci par-là. Il avait juste besoin vraiment d'un complément.
1: Deux petites lignes,
0: ouais, dont il avait besoin. Mais sur d'autres titres, effectivement, j'ai un peu plus participé à l'écriture et tout. Et puis j'adore ce process, tu sais, écrire pour d'autres ou écrire avec d'autres.
1: Ouais.
0: Ça te décharge, mec, aussi. Tu sais, c'est pas toi qui va. Je dis pas que j'écris de la merde exprès, tu vois. Mais du coup, t'as pas ce truc de ah, c'est moi ensuite qui dois aller performer, qui dois aller assumer, qui dois aller. Tu vois.
1: Ça, c'est un des grands changements, justement, qui a été ramené finalement par Kanye West.
0: Ouais.
1: Dans le processus collaboratif au niveau du rap, au niveau du hip-hop, c'est l'idée de collaborer pour écrire des lyrics.
0: À mort. En fait, ça se faisait déjà à fond aux States, hein, tu sais, mais
1: oui,
0: ça s'assumait pas.
1: Mais ça s'assumait.
0: Le clash Drake et Meek Mill où il capte qu'il y a un gars qui lui a fait des top lines et tout ça.
1: Mais Kanye, c'est déjà depuis avant.
0: Ouais.
1: Tu vois,
0: il y avait Jay-Z qui avait écrit Still Dre, hein, c'est connu ça.
1: Oui, pour certains.
0: Le couplet de Dr. Dre.
1: Pour certains. Mais là, il a écrit, tu vois. C'est pas forcément genre on collabore dans le studio, on est ensemble, tu vois. C'est
0: bien
1: ça,
0: sûr.
1: Je pense, ça a quand même pas mal changé.
0: Mais mec, à part ça, moi, je te dis, j'adore ce process parce qu'en fait, tu te dis. Oui, j'ai la fierté de tout produire moi-même et tout, mais est-ce que je suis le meilleur? Tu vois ce que je veux dire? Et en fait, ok, est-ce que je peux m'entourer de certaines autres personnes qui vont amener le titre encore plus haut, tu vois.
1: Complètement.
0: Après, je te parle pas de, notamment dans le Peura, il y a ce truc aussi, tu vois, dans le rap, de, tu racontes ta réalité à travers tes yeux. Donc, les mecs qui ont raconté des trucs, notamment de histoire de rue et tout ça, et qu'en fait, ça a été écrit par d'autres gens. C'est oui, ça amène autre chose.
1: La crédibilité. Après, moi, le truc qu'il y a par rapport à ce truc collaboratif, que ce soit dans l'écriture ou dans la production, parce que c'est aussi dans la production.
0: Bien sûr.
1: On a connu une époque du rap où il y avait un producteur, un rappeur, le producteur produisait, le rappeur écrivait.
0: Ouais.
1: Et aujourd'hui, on est dans une époque beaucoup plus ouverte. Mais ce qui est hyper cool, mais d'un autre côté, il y a aussi un côté où tout sonne, tout le monde sonne comme tout le monde, parce que finalement, bah, il n'y a plus de trucs super personnels.
0: Ouais, c'est vrai.
1: Et c'est là, par exemple, la force d'un, par exemple, d'un Maïro.
0: Ouais.
1: C'est ce truc, c'est que c'est lui. Il n'y a que lui qui écrit.
0: Ouais.
1: Enfin, je pense, hein.
0: Oui, oui.
1: Mais tu vois, il y a ce truc quand même qui reste. Et c'est pas forcément deux approches, il n'y en a pas une qui est fausse et l'autre qui est juste.
0: Ouais, bien sûr, tu constates que ça amène une uniformisation
1: et notamment,
0: aussi.
1: Notamment, vraiment peut-être aussi au niveau de la prod, tu vois.
0: Ouais.
1: Qu'il n'y a plus ce truc avant où tu avais des producteurs.
0: T'entendais les trois premières secondes, c'est Timbaland, c'est Pharrell, c'est Kanye, c'est Just Blaze, ouais, bien sûr.
1: Et ça s'est perdu un peu. Mais écoute.
0: Dernier petit commentaire juste parce que t'as joué du HAK et juste vous dire quand même, si jamais, Afro Nation. Voilà, on peut dire tout ce qu'on veut et tout. Il y a des gens qui pensent que c'est le. Voilà, donc festival qui se passe au Portugal, à Portimao, en Algarve, donc sud du Portugal. C'est sur 3 jours, mais il y a des events en général 2-3 jours avant et 2-3 jours après. Donc si tu prévois de faire une belle semaine sur place, tu vas kiffer. Et il y a cette vision, tu vois, de ah, mais c'est un festival juste de charo, juste pour aller pécho, juste pour aller faire ci, faire ça et tout.
1: Je suis pas en train de dire qu'il n'y a pas des belles personnes.
0: Voilà. Je suis pas en train de dire qu'il n'y a pas des belles personnes sur place.
1: Moi, j'ai plus
0: si
1: de 200 visions au cas où.
0: Voilà. 2026 vision. Mais je dois te dire qu'en termes de fiesta, frérot. L'ama piano, l'afrobeat, même tous ces morceaux-là, les triangles des Bermudes, etc. Mm-hmm. Ils prennent une autre dimension sur place. Et j'ai vu le concert de HAK là-bas. J'ai vu le concert de Wizkid là-bas. J'ai vu Burna Boy, évidemment. Il y avait Théodora d'ailleurs, mais je l'ai pas vu parce qu'en fait, il y a des moments où, mec, j'étais tellement absorbé dans la scène ama piano que je m'en foutais d'aller voir les concerts. Mm-hmm. Mais pour
1: c'était
0: te dire, gros, les Wizkid, les Burna, les HAK et tout, gros, c'est des vraies têtes d'affiche.
1: Bien
0: ne
1: sûr,
0: croyez
1: bien
0: pas
1: sûr,
0: que c'est des petits joueurs. C'est des têtes d'affiches internationales qui ont des shows à la Quinry ultra
1: fort. Et musicalement, c'est très très fort. Si tu vois un Burna Boy sur scène, enfin,
0: c'est
1: tous ces artistes que t'as cités, même si t'écoutes juste leur musique, en fait, il y a une musicalité. Et normalement,
0: c'est
1: et notamment avec l'afrobeat, moi j'ai redécouvert en fait ce kiff d'entendre des instruments, des vrais instruments
0: oui
1: dans des prods de musique qu'on va dire, qu'on qualifie. Aurait plutôt de club.
0: Ouais.
1: Et tout d'un coup, t'as un saxo.
0: Exact. Il y a de l'organique.
1: T'as une trompette, t'as un truc organique.
0: Ouais.
1: Et ils ramènent tout ça sur scène. Et c'est incroyable. J'ai pas fait Afro Nation, mais.
0: Mec, c'est exceptionnel, je te jure. Et j'ai des potes que j'ai ramenés. Bien sûr. Et j'ai des potes que j'ai ramenés qui ont. C'était leur première fois, gros. Mm-hmm. Et ils m'ont dit ma vie a changé. Voilà, je vous dis ça.
1: Non, mais je te crois.
0: C'est... En fait, mec, je crois que l'afrobeat, il y a un truc au niveau même des fréquences et tout qui ne fait que te mettre de bonne humeur. Tu vois ce que je veux dire?
1: Totalement.
0: C'est un festival entier où il y a des
1: Totalement.
0: Gens de Paris, de Londres.
1: Totalement.
0: Il y a des gars balèzes, gros. Il y a de la compétition comme d'habitude avec de la testo de merde et tout. Enfin, il y aurait tous les ingrédients pour, mais je n'ai vu aucune embrouille. Ça se big up carrément. Ah, ça va, tu passes un bon festival, un truc et tout. Parce qu'on est tous dans
1: tous
0: la
1: réunis.
0: Vibe, elle est trop bonne, mec.
1: Tous réunis autour de ce kiff de la musique et de la fête.
0: C'est exceptionnel. Donc voilà, je sais qu'ils abusent en plus sur les prix. Ça augmente d'année en année et tout, c'est pas cool. Si tu veux prendre ton golden pour avoir un peu les accès, pour être proche de la scène, pour entrer de façon plus rapide et tout, t'es autour des 650-700 balles maintenant et c'est les premiers prix, tu vois. Au fur et à mesure, ça augmente.
1: Ça, c'est les golden, mais
0: c'est quand même cher.
1: Les trucs,
0: peut-être autour des 300. Ouais, mais tu vois, les premières années, c'était genre 180 la base et 300 le golden, tu vois. Ils ont doublé, triplé les bâtards.
1: Ouais, mais après aussi, tu connais aussi le prix.
0: L'offre et la demande, bien sûr.
1: Les artistes aussi sont de plus en plus chers, donc c'est de plus en plus difficile. De faire des festivals sans avoir des prix d'entrée très très chers.
0: Bien sûr. Mais en tout cas, voilà, sachez-le, si vous devez le faire une fois, faites-le. Allez
1: Mais
0: vous
1: faites
0: faire votre propre avis.
1: Géos.
0: Je suis un bon guide, hein, je te cache pas, je suis un bon guide. Hein. Tu sais qui j'ai croisé là-bas? Salutations à lui, gros. Nid, Danny, qu'on connaît ensemble de Genève. Qui est un mec du hip-hop, gars, tu vois ce que je veux dire? Alors, je sais que c'est un mec de l'afrobeat, etc.
1: Son,
0: aussi. C'est un mec de. Mec, il m'a dit, pour vous donner un exemple, il m'a dit, j'ai ressenti. Quand j'ai capté vraiment ce qui s'est passé avec l'ama piano, j'ai ressenti la même chose que quand j'ai écouté les premières fois du hip-hop, gars. Tu vois ce que je veux dire?
1: Ouais.
0: Juste pour vous donner un exemple
1: totalement.
0: De. Sachez que là, c'est
1: en fait,
0: c'est un changing, c'est game changer.
1: C'est frais, en fait, ça l'est déjà un tout petit peu moins là, c'est en 2026, mais c'est frais et c'est organique. Mec. Et ça n'a pas été récupéré en fait.
0: Exact.
1: Du coup, les sonorités sont encore.
0: On est au prime là.
1: C'est, ouais, puis c'est les artistes nigérians, exact, du Ghana, d'Afrique, exact, du Sud, qui n'ont pas été récupérés par la. Même s'ils peuvent collaborer ou certains sont signés sur des majors, mais il y a encore ce truc, tu vois, où c'est eux qui font ce qu'ils veulent, tel qu'ils veulent.
0: Ouais, ouais.
1: Et d'abord, en fait.
0: L'âme, elle est encore là.
1: Et notamment, surtout pour la Mapiano, parce que pour l'Afrobeat, ça se discute un peu, mais
0: ouais,
1: la Mapiano, je pense qu'ils font encore le son qu'ils veulent pour les gens qui sont original, là-bas d'abord.
0: Exact, exact.
1: Pour leur
0: exact
1: public original. Alors que l'Afrobeat, ça se discute un peu,
0: ouais,
1: justement,
0: bien sûr,
1: sur une sorte de dilution, un peu de la
0: bien
1: pureté.
0: Bien sûr, même le hit de la Coupe du Monde, Burna et
1: voilà,
0: Shakira, tu vois, on commence à, bien sûr.
1: C'est un très bon exemple où ouais, ces albums, en fait, plus ça avance,
0: plus ça c'est du corps.
1: Ouais, plus ça s'ouvre sur d'autres sonorités, peut-être sur des. Il y en a un qui est d'ailleurs produit exactement par
0: Bad Boy,
1: l'Afro Pop Daddy,
0: ouais,
1: mais et qui est d'ailleurs un très mauvais album.
0: C'est son pire album. Ouais.
1: Du coup, du coup, en fait, non. Et c'est important, je pense, de garder ta cuisine à toi.
0: Totalement.
1: Et pas forcément, ouais, de rajouter des ingrédients qui plaisent dans d'autres pays à la base.
0: Totalement.
1: Nous, on va venir chercher ce que vous avez parce que ce que vous avez, on l'a pas chez nous.
0: Totalement.
1: Si vous mélangez avec ça, avec ce qu'on a déjà chez nous, ça a peut-être moins de goût, quoi.
0: I definitely agree.
1: Et en parlant de chez nous,
0: allez,
1: je te propose d'écouter un rappeur de chez nous qui,
0: oui,
1: invite un autre rappeur qui n'est pas de chez nous, mais qui n'est pas très loin.
0: Oh.
1: C'est Runa qui invite
0: Kalash Criminel. Ok, le morceau s'appelle
1: Cram.
0: Score.
1: C'est le feu, frérot.
0: Ah,
1: let's go.
0: Bon.
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0: Ah bon ? Et on arrive gentiment à la fin de cette émission. Vince Lee, on a commencé ce segment avec Runa qui invite Kalash Criminel sur Kram ou Kramei. Ensuite,
1: c'était La Fève qui invite Dejuno et 13 et Genaya sur le Fini les Remix.
0: Oh yeah.
1: Ensuite, on a eu le rappeur Kenry Huey avec Pop Lock and Drop It. On s'est carrément inspiré La Fève.
0: Oui, je crois qu'il est décédé, hein, Huey, hein, je crois. Hein.
1: Ah, ouais, malheureusement. Je ne me souviens plus, j'espère pas.
0: Pop Lock and Drop It, oui. Influence directe du morceau Finilé, Indeed.
1: Du coup, R.I.P. Huey. On a eu Glorilla et Pusha T sur le titre main. Et à l'instant, la rappeuse qui est super hot, qui est red hot en ce moment,
0: yeah,
1: lausannoise, Supreme Nova, sur une prod de Jemas Palace, Chachez le lait.
0: Incroyable. Supreme Nova, retenez bien son blaze. Elle est lausannoise. On l'a déjà joué pas mal de fois. Elle était notamment dans le Cypher de nos confrères SRF Bounce dans leur Romande, qu'on avait aussi diffusé ici. Et je vous cache pas qu'elle est montée cet été sur la scène principale du Paléo, invitée par Théodora. C'était incroyable. On aura le temps d'en reparler, d'en débriefer. De toute façon, les prochains mois s'annoncent sous les meilleurs auspices pour elle.
1: Exactement. Voilà, retenez. On vous conseille de monter dans son train parce qu'il est en train de prendre une vitesse là. Aïe, aïe, aïe.
0: Totalement. Et on va terminer cette émission. Vince Lee, on se revoit la semaine prochaine. Merci, mec. Ça fait plaisir d'être de retour avec One in a Million de Aliyah, parce qu'on célèbre ou on rend hommage. Si tu m'as dit, c'est quel anniversaire déjà ?
1: On célèbre les 30 ans de son deuxième album One in a Million, qui était produit par Missy and Timbaland à Game Changer Total. Et on commémore les 25 ans de la mort d'Aliyah, qui est morte fin août 2000. Un dans un terrible accident d'avion aux Bahamas.
0: Incroyable. Rest in peace, Aliyah, pour toujours. One in a million. Belle suite de soirée sur la 3. Bisous.

0: Virginie Langeroc.
1: Les médias officiels chinois annoncent qu'une équipe d'une vingtaine de secouristes a enfin pu atteindre aujourd'hui la zone de Guirong à la frontière entre la Chine et le Népal pour la première fois depuis qu'un torrent de boue, de roches, de glace et de débris a dévasté il y a deux jours ces vallées de l'Himalaya. La Croix-Rouge estime que plus de 90 000 personnes sont affectées par la catastrophe dans la région. Le Népal continue de surveiller deux lacs de barrages en amont de la zone inondable et avertit que les risques d'inondation vont persister plusieurs jours. La crue a ravagé des villages et des vallées, détruisant des centrales électriques, des routes et des ponts le long d'un itinéraire prisé des touristes et des pèlerins qui relie Katmandou à Lhasa au Tibet. Il rebaptise un lac, réduit ses échanges au minimum avec la presse. Donald Trump ne veut plus avoir à parler ni de l'Iran ni de l'inflation, les deux sujets qui plombent son mandat. Sa cote de popularité est actuellement au plus bas et sa formation politique, le Parti républicain, redoute une sévère défaite en novembre lors des élections qui vont décider du contrôle du Congrès à majorité conservatrice. Plusieurs centaines de militants des droits civiques se sont d'ailleurs rassemblés aujourd'hui à Washington. Ils dénoncent notamment le redécoupage électoral engagé par les républicains et les restrictions au vote par correspondance soutenues par Donald Trump. Le canton de Vaud alerte d'un incendie accompagné d'un fort dégagement de fumée dans l'ouest lausannois. L'avis a été diffusé via la plateforme Alerte Suisse. La population est invitée à fermer les fenêtres et les portes et à arrêter les systèmes de ventilation. Il est aussi recommandé d'éviter la zone concernée juste à côté des cubes blancs. Une ancienne conseillère communale chargée des constructions de Crans-Montana a été ajoutée à la liste des prévenus dans l'enquête sur l'incendie meurtrier dans la station au Nouvel An. La conseillère communale en charge des constructions a été entendue ce matin. Au total, 17 personnes sont visées par l'instruction pénale. Les principaux mis en cause dans cette enquête, Jacques et Jessica Moretti, doivent quant à eux être de nouveau entendus lors de deux audiences à l'automne. Jacques Moretti a été récemment interpellé après des violences présumées commise sur son épouse. Selon plusieurs médias suisses, il est toujours en détention provisoire. Ce week-end, la capitale vaudoise accueille une étape du Grand Chelem de judo, le Lausanne Judo Grand Slam, étape officielle du circuit mondial de la Fédération internationale de judo. C'est la première fois qu'une telle compétition a lieu en Suisse depuis des années. Entre aujourd'hui et dimanche, la crème du judo mondial va donc fouler les tatamis de la Vaudoise Arena, convertie en dojo géant. Le Suisse Daniel Aich, quatrième aux Jeux de Paris, sera présent, tout comme la double médaillée française Clarisse Agbe-Nenou, de retour de maternité. La légende Teddy Riner, qui est blessé, sera lui dans les tribunes. Ce tournoi est à suivre sur la RTS ce week-end et sur RTS2 ce soir. Demain, la journée sera bien ensoleillée. Quelques nuages restent possibles en cours de journée, surtout sur le Jura et les Préalpes. Les températures sont douces, maximum 25 degrés. Dimanche, du soleil toujours. Quelques nuages et des averses possibles en soirée. Les températures ne dépasseront pas les 27 degrés.
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une femme dans les métissages ce soir, Zaatar, une artiste qui est un peu française, un peu marocaine. Certains lui donnent également des origines, ou en tout cas associent la Belgique à son histoire personnelle. On n'est pas là pour contrôler les papiers d'identité des gens, on est là pour écouter leur musique. Zaatar dans les métissages ce soir.

file du temps, mais en même temps, c'est un petit peu ça le but de la manœuvre, hein, c'est de se promener et de changer de paysage. C'est ce que nous propose Zaatar, cette artiste plutôt française, mais quand même pas mal marocaine et pas mal d'autres choses sans doute. Je le disais tout à l'heure, ce qui compte, c'est la musique qu'elle nous offre, celle qu'elle nous a offerte.

Zaartol, vous savez sans doute, c'est une épice. Et j'ai évité de vous faire des jeux de mots sur la musique, la cuisine, sur les saveurs, le côté gustatif et tout. Je crois que je me suis bien tenu. Essayons de continuer jusqu'à la fin.

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1: Dans le canton de Vaud, un incendie accompagné d'un fort dégagement de fumée s'est déclaré ce soir dans l'entrepôt de l'entreprise de recyclage Thévenin-le-Duc, située à Écublens. La ligne CFF Lausanne-Genève est interrompue entre Renan et Dange jusqu'à demain. Tous les trains sont supprimés. Selon le site des CFF, la perturbation durera jusqu'à samedi matin, 5 heures au plus tôt. Le trafic ferroviaire est aussi interrompu entre Rolles et Nyon, cette fois à la suite d'un accident de personne. Et puis l'autoroute A1 est fermée à la circulation dans les deux sens entre l'échangeur d'Écublens et Morges-Ouest. Elle devrait rouvrir peu après minuit. La population de l'Ouest lausannois est appelée à fermer ses portes et fenêtres. Selon nos informations, 90 pompiers de la région et une vingtaine de véhicules ont été mobilisés sur place. Deux trains CFF d'extinction ont aussi été affrétés. Les secours poursuivent leur course contre la montre pour tenter de retrouver des rescapés deux jours après la crue destructrice qui a fait près de 600 morts au Népal et en Chine. La région est d'ailleurs toujours sous la menace de nouvelles inondations. Selon l'Institut d'études géologiques des États-Unis, la crue a été causée par l'effondrement d'une partie d'un glacier si puissant qu'il a été enregistré comme un séisme de magnitude 5. Les difficultés d'accès aux zones touchées rendent en tout cas très difficile toute évaluation des dégâts. La pollution au microplastique dans le lac Léman est 656 fois plus importante qu'estimée. Une nouvelle méthode de détection révèle une pollution largement supérieure aux estimations précédentes. Des chercheurs et chercheuses de l'Université de Lausanne ont développé une technique capable de mesurer les microplastiques très petits, invisibles aux méthodes traditionnelles. Et les résultats sont alarmants. Grâce à cette nouvelle technique, les scientifiques ont découvert que ces fragments ultra petits représentent donc jusqu'à 97% de la pollution plastique globale du lac. À l'étranger, le chef du Hezbollah pro-iranien rejette de nouveau l'accord cadre conclu entre le Liban et Israël. L'accord avait été conclu fin juin sous l'égide des Nations Unies, des États-Unis, et il prévoyait que l'armée libanaise rétablisse son autorité dans le sud du pays sous réserve du désarmement du Hezbollah. Une nouvelle session de négociation est prévue en septembre sans qu'une date précise n'ait encore été fixée. En Colombie, le nouveau gouvernement de droite ouvre la voie à une reprise des épandages aériens de glyphosate pour éradiquer les cultures de coca. Ce pays sud-américain, premier producteur mondial de cocaïne, obtenu à partir des feuilles de coca, avait suspendu il y a quelques années l'utilisation de cet herbicide que l'OMS considère comme probablement cancérogène pour l'être humain. Mais le nouveau gouvernement, qui a pris ses fonctions début août, a promis d'écraser les groupes armés impliqués dans le trafic de drogue et a donc levé cette interdiction. Les défenseurs de l'environnement sont opposés à cette pratique, tout comme les agriculteurs qui estiment que l'épandage de glyphosate affecte bien davantage leurs moyens de subsistance que les cartels de la drogue. Demain, du soleil, quelques nuages restent possibles dans la journée. Les températures sont douces, maximum 25. Dimanche, du soleil également, quelques nuages en montagne. Il pourrait y avoir des averses en soirée, notamment sur le Jura, des températures qui ne dépasseront pas les 27 degrés.
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3: Une forte odeur de fumée et des perturbations importantes sur la route et sur les rails après l'incendie survenu hier à Écublens dans l'entrepôt de l'entreprise de recyclage Thévenin-le-Duc. En raison des fortes fumées, le trafic ferroviaire sur la ligne Lausanne-Genève a été interrompu entre Renan et Dangé-Chandan. Des perturbations qui devraient se prolonger jusqu'à ce matin. L'incendie a par ailleurs provoqué la fermeture de l'autoroute A1 dans les deux sens à hauteur d'Écublens. La population de l'ouest lausannois a été appelée à fermer portes et fenêtres et selon nos informations, 90 pompiers de la région et 20 véhicules ont été mobilisés sur place. Une 17e personne inculpée dans le drame de Cran-Montana, c'est une ancienne conseillère communale chargée des constructions dans la station qui a été ajoutée à la liste des prévenus. Elle a été entendue hier matin. Les principaux mis en cause dans l'enquête, Jacques et Jessica Moretti, doivent être de nouveau entendus fin octobre et début décembre. Mais la récente incarcération de Jacques Moretti suite à des violences sur sa femme pourrait toutefois modifier ce calendrier. Le dernier bilan de la crue dévastatrice en Himalaya, on déplore au moins 579 morts et près de 2500 personnes portées disparues, dont des centaines de touristes et de pèlerins étrangers. Des milliers de sauveteurs sont toujours mobilisés pour tenter de secourir des victimes dans le déluge de glace, d'eau et de boue. Et pour aider aux recherches, l'Union européenne a promis au Népal de verser en urgence 2 millions d'euros. Le Canada débloque pour sa part 5 millions de dollars canadiens. Les Norvégiens pleurent la disparition de leur roi, Harald V. Des milliers de personnes se sont recueillies hier à Oslo en hommage au doyen des souverains européens mort à l'âge de 89 ans. Une période de deuil national a été déclarée depuis hier et jusqu'aux funérailles, dont la date n'est pas encore connue. C'est son fils Haakon, 53 ans, qui va lui succéder alors que la monarchie norvégienne est fragilisée par une série de scandales, notamment la femme du nouveau souverain pour ses liens avec le criminel sexuel Jeffrey Epstein et les démêlés judiciaires de son fils d'une précédente relation qui a été condamné à 4 ans de prison pour deux viols. Football, le stade Lausanne-Ouchy a dû se contenter du partage des points après la 5e journée de Challenge League hier. Les Lausannois menaient 1-0 à Winterthur, mais ils ont été repris à la 93e minute de jeu. Ils restent toutefois leaders avec deux longueurs d'avance sur Kriens, qui a sèchement battu le stade Nyonnais sur le score de 3-0. Neuchâtel-Xamax a subi une deuxième défaite de rang, 2-1 à Arreau. Match nul, 1-1 entre Yverdon Sport et Ville. Et enfin, Étoile Carouge a remporté les 3 points grâce à sa victoire 2-1 face à Rapperswil. Le temps s'annonce bien ensoleillé ce samedi, après dissipation toutefois des bancs de brouillard possibles à l'aube sur le plateau. On aura aussi quelques nuages en cours de journée, mais surtout dans le Jura et les Préalpes. Les températures en plaine, des minimales à 13 degrés et jusqu'à 25 degrés pour les maximales. Dimanche, un temps toujours bien ensoleillé, avec quelques cumulus encore en montagne en cours de journée et jusqu'à 27 degrés pour les maximales.
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1: À Zurich, des militants ont occupé le Lindenhof hier soir. L'action menée sur le site historique en vieille ville visait notamment à protester contre la politique européenne en matière de migration, contre les guerres et contre la course aux armements. La police municipale de Zurich a confirmé qu'une intervention avait bien eu lieu, mais sans autre précision. Un important incendie à Écublens a causé pas mal de soucis sur les routes et le rail hier soir. C'est une entreprise de recyclage de matériaux qui a pris feu. La ligne CFF Lausanne-Genève a été interrompue entre Renan et Dange. Des retards et des suppressions sont possibles jusqu'à tôt ce matin. Et l'autoroute A1 a dû être fermée à la circulation dans les deux sens entre l'échangeur d'Écublens et Morges-Ouest. La Suisse balayée par de violents orages hier. On déplore une quarantaine de blessés, d'importants dégâts aussi. Dans le canton de Zurich notamment, des élèves ont été violemment touchés par la grêle. Et une quarantaine de personnes ont été blessées et hospitalisées. Les orages ont été particulièrement violents dans l'ouest et le nord du pays, avec de fortes chutes de grêle entre les régions de Bâle, du lac de Neuchâtel et le lac de Constance. Localement, les grêlons pouvaient mesurer jusqu'à 6 cm de diamètre. Des rafales allant jusqu'à 140 km/h ont aussi été mesurées dans le canton de Schaffhouse. Conséquence, à l'aéroport de Zurich, 85 vols ont dû être annulés hier. Le trafic ferroviaire a également été perturbé. Un accord pétrolier sans précédent conclu entre les États-Unis et le Venezuela. C'est en tout cas ce qu'annonce Donald Trump dans un message publié sur son réseau Truth Social. Le président américain l'a même qualifié de plus grand accord pétrolier de l'histoire mondiale. Il doublerait selon lui les réserves pétrolières des États-Unis, qui prendront ainsi le contrôle majoritaire de plus de 65 milliards de barils des réserves du Venezuela. Le chef de la diplomatie américaine Marco Rubio assure lui que l'accord apportera 100 milliards de dollars d'investissement privé au Venezuela. Aux États-Unis, la justice militaire déclare irrecevables les aveux de Khalid Sheikh Mohammed, le cerveau présumé des attentats du 11 septembre. Ce Pakistanais était l'un des principaux lieutenants d'Oussama Ben Laden au sein de l'organisation djihadiste Al-Qaïda jusqu'à sa capture en mars 2003 au Pakistan. Le juge estimait que l'accusation n'était pas parvenue à prouver de manière irréfutable que les aveux au FBI avaient été faits de son plein gré. Sa défense parlait, elle, d'aveux extorqués sous la torture ou la contrainte. Son procès doit s'ouvrir le 5 juin 2028 à Guantanamo. Le coup d'envoi hier à Chamonix de la 23e édition de l'UTMB, l'Ultra Trail du Mont Blanc. Au menu des 2500 athlètes qui se sont élancés, un périple de 174 km et 10 000 mètres de dénivelé positif. Les plus rapides effectueront la course en environ 20 heures, soit une arrivée prévue ce samedi en milieu d'après-midi. Les plus lents, eux, devront terminer le tracé en moins de 46h30 pour faire partie des finishers. Un soleil généreux ce matin, hormis quelques bancs de brouillard possibles à l'aube sur le plateau. Quelques cumulus sont également annoncés en cours de journée, surtout sur le Jura et sur les Préalpes. Et un mercure qui oscillera entre 13 et 25 degrés au meilleur de la journée.
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